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Plusieurs communautés de foi, incluant l'Église catholique, sont des championnes des soins palliatifs. J'aime que cette branche de la médecine tire son nom du mot latin « palliare ». L'origine de ce mot pourrait vous surprendre. Cela ne signifie pas « guérir » ou « soigner », mais plutôt « couvrir ». Ceux et celles d'entre nous qui sont des spécialistes de la théologie ou des sciences religieuses apprécient beaucoup la signification profonde de ce verbe. Les textes sacrés sont pleins de références à la couverture de l'autre. Comme vous le savez, les évangiles fournissent très peu d'informations sur l'enfance de Jésus, mais les quelques lignes que nous avons indiquent clairement que, lorsqu'il est venu au monde, Jésus a été enveloppé. Ce point est d'ailleurs mentionné plus qu'une fois dans le récit, c'est-à-dire qu'il a été émailloté, couvert, signe qu'il était aimé et qu'on s'occupait de lui. Dans la tradition musulmane, il existe une belle histoire concernant le prophète Mahomet qui, lorsque l'ange Gabriel lui apparaît dans les cavernes de Hira pour commencer à lui révéler des messages venant de Dieu, rentre chez lui et retrouve son épouse Khadija. Tremblant d'avoir vécu cette expérience, et les premiers mots qu'il lui adresse sont « couvre-moi, couvre-moi », c'est-à-dire « dans ma peur, couvre-moi ». Ici, l'acte de couvrir apporte la protection, la sécurité, le confort. Je me souviens d'une fois où je me trouvais dans une église chrétienne orthodoxe. Une femme s'avançait pour se confesser. Un moment où le ou la fidèle, comme vous le savez, dans un état vraiment vulnérable et délicat, partage avec le prêtre la partie de lui-même qui est brisée et qui a besoin de guérison et de pardon. Le prêtre releva ses longues robes et couvrit la femme pénitente alors qu'elle lui confiait tout ce dont elle souhaiterait d'être libérée. Quel geste significatif qui m'a paru tout à fait approprié en présence d'une personne blessée, blessable. Cet acte de couvrir, d'envelopper, de vêtir des personnes blessées, angoissées, désespérées, épuisées, fragiles, malades, faibles, est si naturel pour beaucoup d'entre nous. Combien de fois me suis-je enveloppé, enroulé physiquement autour de l'un de mes enfants après qu'il est tombé? Une réaction automatique de ma part avant même de chercher un pansement. Je me demande maintenant si mon enfant aurait préféré un pansement au lieu d'un câlin. Peut-être que c'est moi qui ai besoin de le serrer dans mes bras. Mais combien de fois ai-je mis une couverture sur un être cher dans un lit d'hôpital, même s'il ne faisait pas froid dans la pièce, simplement parce que cela semble être ce que nous devrions faire. L'image, l'acte de couvrir, est si parfaite pour les soins palliatifs. Elle rappelle que celles et ceux qui ont besoin d'être couverts sont ceux et celles qui ont d'abord été dépouillés. Et pas seulement de leur santé, pas seulement de la normalité, d'une certaine stabilité, mais peut-être aussi d'un sentiment de dignité ou de valeur ou de sens. Il est nécessaire peut-être aujourd'hui plus que jamais de retrouver cet esprit d'accompagnement qui est menacé dans le monde occidental, au moins en partie, où la maladie et la mort sont considérés parfois comme des problèmes techniques à traiter techniquement par des techniciens. Les mots en passant du pape Benoît XVI. Comme je l'ai déjà mentionné dans une capsule précédente, dans les récits de guérison, Jésus ne s'intéresse pas à la nature de la maladie et ne l'aborde pas non plus comme un problème technique à résoudre. Il s'intéresse davantage à répondre à la demande de guérison du demandeur comme moyen de restaurer le sens social et le sens personnel. Dans tous les cas de guérison, un sens est redonné à la vie et à la personne souffrante qui se retrouve un but à sa vie. Il est intéressant de noter que ce type de guérison n'est pas simplement réservé à ceux et celles qui ont une certaine condition pathologique, une maladie. L'histoire de Zachée, le collecteur d'impôts, de la femme adultère, de Pierre, après son triple reniement de Jésus, et d'autres encore sont des exemples importants et clairs du mandat de Jésus de guérir, de soigner d'une manière qui va au-delà de la résolution technique d'un problème technique. Le but, encore, est de restaurer, souvent publiquement, des relations porteuses de sens.
Une communauté qui est un seul corps avec de nombreux membres est invitée à participer à ce projet de restauration dans lequel la dignité de la personne malade, qui n'est jamais perdue, est soulignée. À bien des égards, la vision de l'Église en matière d'accompagnement est bien reflétée dans cette approche.

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Évangile de Jésus-Christ selon saint Matthieu, au chapitre 19, versets 16 à 22. Quelqu'un s'approcha de Jésus et lui dit, « Maître, que dois-je faire de bon pour avoir la vie éternelle ?» Jésus lui dit, « Pourquoi m'interroges-tu sur ce qui est bon ? Il n'y a qu'un seul être qui soit bon. Si tu veux entrer dans la vie, observe les commandements. Lesquels ? Lui dit-il. Jésus reprit, « Tu ne commettras pas de meurtre, tu ne commettras pas d'adultère, tu ne commettras pas de vol, tu ne porteras pas de faux témoignages. Honore ton père et ta mère. Et aussi, tu aimeras ton prochain comme toi-même. » Le jeune homme lui dit, « Tout cela, je l'ai observé. Que me manque-t-il encore ?» Jésus lui répondit, « Si tu veux être parfait, va, vends ce que tu possèdes, donne-le aux pauvres, et tu auras un trésor dans les cieux. Puis viens, suis-moi. » À ces mots, le jeune homme s'en alla tout triste, car il avait de grands biens.

Je pense que dans l'évangile d'aujourd'hui, nous sommes en face d'un athlète. Le jeune homme qui rencontre Jésus a certainement fait beaucoup pour devenir cet athlète qui dira à Jésus qu'il a observé la Torah, qu'il a vraiment expérimenté les commandements. Il n'a pas tué, il n'a pas volé, il n'a pas pris la femme de l'autre, il n'a pas fait de faux serments, il a gardé le respect envers son père et sa mère, qui demeurent la source dans sa vie, parce que le père et la mère sont avant l'enfant. Donc si l'enfant ne sait plus qui est sa source, c'est la grande difficulté. Enfin, Jésus lui dira, « Eh bien, aime ton prochain comme toi-même. » Alors cet homme répond qu'il a tout accompli cela. Alors c'est vraiment tout un athlète de la vie spirituelle. Et il poursuit parce qu'il veut cette vie éternelle. Il veut cette communion profonde avec son Dieu. Et il veut l'accomplir dans sa vie. Il veut encore plus, il veut aller plus loin, il veut le podium. Et c'est alors que Jésus le regarde. Il voit ce grand garçon et il détecte quelque chose d'important. Une seule chose te manque. Va, vends tout ce que tu possèdes, puis donne-le aux pauvres, et tu auras un trésor dans les cieux. Il ne sera pas capable de se rendre jusqu'à ce podium. Il aura bien sûr toutes ses médailles en or, mais le dernier podium, le trésor pour la vie éternelle, je dirais l'aboutissement, l'accomplissement même, ce pourquoi il a été fait et créé, il ne pourra pas s'y rendre. Il s'y rendra par la miséricorde de Dieu, évidemment, puisque le Seigneur accomplit tout en nous. Même ce que nous n'aurons pas été capables d'accomplir en ce monde, sa miséricorde viendra nous chercher, comme disait la petite Thérèse, en bas de l'ascenseur ou en bas de l'échelle ou en bas de l'escalier. Dieu viendra pour nous faire monter jusqu'à lui parce qu'on est trop faible. Qu'est-ce qu'on peut retenir de cet évangile? C'est ceci. Peut-être se demander, chacun et chacune, qu'est-ce qui nous retient pour entrer dans la vie? Qu'est-ce qui fait qu'on est moins vivant, qu'on a moins de souffle? Quelle est la petite ficelle ou le fil invisible qui nous attache? Qu'est-ce qui nous manque et dont on aurait tant besoin pour plonger dans la vie?

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Mais Saint Paul, qui frappe à la porte aussi des riches, et il est écouté. Il est écouté par le pouvoir, surtout par les dames. Vous savez, souvent, ces fondateurs ou fondatrices ont eu sur leur chemin des personnes fortunées. Mais ce sont souvent les femmes, ce sont des personnes, mais c'est le côté féminin, le côté de la charité, le côté du cœur. Et bon, évidemment, les hommes vont venir, mais rarement en premier. Ce sont toujours les femmes. Les femmes. Donc il est invité à la cour, il est invité auprès des riches. Et il a de l'aide. On l'aide de manière concrète, vraiment. On peut se demander aussi des saints aussi importants, des personnes qui donnent leur vie pour le Seigneur et pour les pauvres, leur vie spirituelle. Eh bien, la vie spirituelle de Saint Vincent de Paul, elle est intense, mais en même temps, il traverse des nuits. C'est-à-dire qu'il ne sait pas tout à l'avance. Il avance, parfois péniblement, dans la souffrance, dans l'effroi. Saint Vincent de Paul portait sur lui le credo « Je crois en Dieu ». Il l'avait écrit avec son sang. Ça vous dit quelque chose ? Ça nous parle ?

des réalités humaines et parfois spirituelles lui sont enlevées. Et c'est une purification, c'est une forme de purification du feu intérieur. Le feu intérieur. Je vais employer une image étrange. C'est le feu intérieur qui est lavé. Dieu lave le feu intérieur. Le feu de la foi. Alors, ce qui veut dire que on ne peut pas savoir combien de fois Vincent de Paul a redit le credo dans sa vie, puisqu'il portait sur son cœur le credo écrit avec son sang. C'est cela. Les grands saints traversent des nuits, ça nous fait penser à Mère Teresa. Ce fut un choc lorsqu'on a appris après sa mort que pendant 50 ans, Mère Teresa a traversé cette nuit de la foi en s'occupant des pauvres, les mouroirs et tout, en passant des heures devant le Saint-Sacrement, en servant les plus petits. Pendant 50 ans, Mère Teresa a traversé cette nuit de la foi, c'est-à-dire qu'elle ne ressent plus. Elle sait, sa foi est intacte, mais elle ne ressent plus cette présence, cette voix qu'elle a entendue dans le train qui l'amenait d'une ville à une autre, où elle entend Jésus qui lui parle. J'ai soif, j'ai soif, j'ai soif. C'est cela, la nuit de la foi. Il n'y a pas seulement que les grands saints connus qui vivent ces réalités. Vous qui m'écoutez, peut-être que vous ne ressentez pas toujours. Peut-être que vous aussi, le feu est lavé et purifié pour devenir disponible au vent de l'Esprit. L'Esprit souffle où il veut et quand il veut. On ne sait ni d'où il vient, ni où il va. Tout se tient dans l'Évangile. Tout se tient dans la vie spirituelle. Tout se tient.

0: Voici une entrevue avec Jérôme Spiquette, musicien, écrivain. C'est un plaisir de rencontrer aujourd'hui l'auteur, Monsieur Jérôme Spiquette, qui vient d'écrire aux éditions Fayard à la recherche de Lily Boulanger. J'en arrive à sa mort, Jérôme Spiquette. Est-ce qu'elle est morte en adulte?
1: Comment voulez-vous que je vous réponde?
0: Comment a-t-elle réagi? D'une santé fragile, évidemment, mais comment a-t-elle réagi devant la perspective de sa mort, si elle l'a perçue?
1: Ah oui, elle l'a tout à fait perçue, parce que elle voulait terminer l'opéra qu'elle avait commencé sur une pièce de théâtre de Maurice Maeterlinck qui s'appelle La princesse Malène. Et une des dernières choses qu'elle ait écrite elle-même, parce que là aussi, les trois derniers mois de la vie de Lily, il ne reste aucun document. On ne sait pas de quoi elle est morte, on ne sait pas comment elle est morte, on ne sait rien. Comme pour le reste de son existence, ça fait partie d'un des trous qui a été fait artificiellement dans la documentation, dans les correspondances. Il n'y a pas une lettre entre la fin 1917, la fin décembre 1917, et le 15 mars 1918, la date de sa mort. Rien. Il n'y a rien.
0: Avez-vous l'impression que c'est dans la fameuse valise?
1: Il y a peut-être quelque chose dans la fameuse valise. Il y a un autre mystère,

0: On l'avait ramené à Paris. Et puis, les bombardements allemands ont repris le 31 janvier et une des premières bombes est tombée rue Moncey, tout à côté d'ici, c'est-à-dire tout près de la rue Ballue. Et on a décidé immédiatement de l'emmener à la campagne. Or, la campagne, pour elles, c'était la maison qu'elles avaient à Gargenville, qui était à 60 km de Paris à peu près. Or, ce n'est pas à Gargenville qu'on l'amène. On l'amène dans un petit village qui est à 7 km de Gargenville, qui s'appelle Mézy-sur-Seine, pardon. Pourquoi là? Théoriquement, c'était une maison de santé. J'ai fait des enquêtes, il n'y a jamais eu une maison de santé à Mézy. C'était un village de 200 âmes. Pourquoi est-ce qu'on l'a emmené là? Est-ce qu'on a loué une maison? Est-ce que j'ai retrouvé un boulanger qui habitait Mézy? Y avait-il un lien quelconque? Apparemment pas. Mais tout ça, alors ne me demandez pas comment elle est morte, je n'en sais rien. D'après Nadia, elle s'est éteinte, apparemment sereine, après lui avoir donc dicté ce piezo. Et je ne peux pas vous dire autre chose. Je ne sais pas comment elle a vécu, je ne sais pas comment elle est morte.
1: Vous avez dans votre livre une photographie quand même impressionnante où on la voit au lit, Lily Boulanger, et sa sœur et une autre femme qui est là.
0: Alors, cette autre femme est une amie passionnée qui s'appelait Mickey Pierret, qui était aussi avec des ascendances russes, d'ailleurs, ce qui est assez curieux parce que sa grand-mère était russe. Les Pierret, à cette époque-là, avaient une très grosse fortune, ils habitaient Nice, et Mickey Pierret, ou en tout cas ses parents, ont aidé manifestement financièrement la famille Boulanger. Ce sont eux en particulier qui, quand Pugno est mort à Moscou, ont assumé les frais du rapatriement du corps de Pugno, etc., et de Nadia. Et cette jeune femme qui était très exactement, qui avait un âge intermédiaire très exactement entre Lily et Nadia, a manifesté pour Lily et pour Nadia une amitié passionnée dont on ne sait pas jusqu'où elle a été, mais qui a été un très grand réconfort certainement pour Lily, qui à un certain moment a, semble-t-il, voulu mettre une certaine distance. Et puis quand elle a été malade, elle a rappelé Mickey, qui est venu immédiatement pour la soigner, pour la voir. Mickey était à ce moment-là, toujours dans le Midi, et elle était infirmière dans les hôpitaux, étant donné que c'était la guerre et que les hôpitaux regorgeaient de blessés et que tout le monde était plus ou moins, pas réquisitionné, mais enfin, toutes les femmes de cette époque qui étaient en état de travailler ont fait de l'infirmière, leur occupation. Elle était là quand Lily est morte. Nadia l'avait appelée quelques jours auparavant, en sachant que ce serait assez rapide. Et c'est vrai que cette photo les montre toutes les trois un an plus tôt, quand déjà Lily était assez souffrante. Et c'est vrai que là, on retrouve aussi un univers de femmes.
1: C'est peut-être, je ne sais pas comment le dire, si vous n'avez pas pu avoir d'informations concernant la mort de Lily et que vous parlez d'un trou en quelque sorte, une sorte d'absence, du côté de cette femme, est-ce qu'il y a eu des témoignages de la mort de Lily ou si elle aussi fait partie de cette nébuleuse?
0: Elle fait d'autant plus partie de cette nébuleuse que il y a eu une correspondance énorme entre Mickey Piré, Lily Boulanger et Nadia Boulanger. Et chaque fois qu'un événement se produit, dont apparemment il vaut mieux ne pas parler, la correspondance disparaît. Et cette correspondance, en tout cas les lettres que Lily a écrites à Miki Piré, et qui doivent être de l'ordre de 150 à 200, parce que ça s'étage, elles se sont connues. Miki Piré était une élève de piano de Raoul Pugnot. Et Raoul Pugnot avait une maison à Gargenville, et c'est d'ailleurs parce qu'il avait une maison à Gargenville que Madame Boulanger a acheté une maison à Gargenville. Donc c'est à Gargenville que Lily et Nadia ont rencontré Miki Piré vers 1908 environ. Et à partir de ce moment-là, il y a eu un échange de correspondance puisque Miki Piré était dans le Midi et que les boulangers étaient à Paris. Cette correspondance existait en 1973. On en a la preuve. La mère de Miki Piré s'est suicidée quelques mois après qu'on ait la preuve que cette correspondance était chez elle. Et cette correspondance a disparu. Donc, on a un certain nombre de lettres de Miki Piré à Lily et à Nadia, sauf dans des périodes dont il ne faut pas parler. Bon, il n'y avait forcément pas de lettres de Miki à Nadia au moment de la mort, puisqu'elle était sur place. Il y en a certainement eu après. Mais la correspondance ne reprend que pas mal de temps après, à peu près un an après. Bon, donc, cette période, on n'a rien. Les lettres de Lily à Miki ont disparu, toutes. Est-ce qu'elles sont dans cette mallette? J'en sais rien.
1: Mais vous semblez vraiment souligner, je dirais, un acte volontaire d'occulter ou de cacher, ou il y a quelqu'un qui réagit là.
0: C'est absolument évident. Lily Boulanger s'est fiancée avec Jean Bouvins, qui était le fils de Richard Bouvins, qui est à peu près certainement le père de Nadia. Et pendant quelques temps, pendant quelques semaines, dans son petit carnet, Lily était manifestement au septième ciel et elle avait décidé avec Jean Bouvins qu'elle attendrait la majorité de celui-ci pour officialiser leur fiançailles.
1: En quelque sorte, ce serait son demi-frère.
0: En principe, ça pourrait être non pas son demi-frère, mais elle aurait épousé le demi-frère de sa demi-sœur. Ce qui, évidemment, bon, il n'y avait pas de consanguinité, donc on pouvait l'admettre. Mais du jour au lendemain, dans les petits carnets de Lily, elle met donc le nombre de jours qui lui reste à attendre pour officialiser. Alors c'est 540, 539, 538, et puis un beau jour, il n'y a plus rien. Le petit carnet disparaît, et puis on ne parle plus de rien. Donc ça, manifestement, quelqu'un, est-ce Nadia, est-ce Madame Boulanger, a supprimé le petit carnet. Alors on a dû dire à ces pauvres jeunes gens qui étaient apparemment très épris l'un de l'autre, qu'ils étaient bien gentils, mais que ce n'était pas possible. Et on n'en saura rien parce qu'on a fait le ménage. Mais on a fait le ménage à peu près chaque fois qu'il s'est passé quelque chose.
1: C'est ça qui est intriguant, Jérôme Spiquette.

0: La mère de Lily vit toujours au moment de la mort de sa fille.
1: Oui, elle vivra même. Lily est morte en 1918 et Madame Boulanger mourra en 1935. Alors, ce qui est assez extraordinaire, c'est la transformation de Nadia après la mort de Lily, qui a été un second choc. On peut pas dire que Nadia est une jeunesse facile. Pugnot meurt en 1914 et c'est le grand drame de sa vie. Elle a une amitié, une affection, une espèce de lien fusionnel avec Lily, qui est réciproque d'ailleurs. Lily meurt 4 ans plus tard. C'est dur pour une jeune femme qui, je suppose, au moment où sa sœur se fiance avec son demi-frère, apprend vraisemblablement que son père n'est pas son père. Ça a l'air assez compliqué comme ça, mais c'est vrai que Nadia a vraisemblablement appris au moment des fiançailles de sa sœur qu'elle n'était pas la fille d'Ernest Boulanger, mais qu'elle était la fille de Richard Bouvins. Je pense que c'est à ce moment-là qu'elle l'a su. En tout cas, il y a un moment où Nadia a su que Ernest n'était pas leur père. Et ce qui est très net, c'est que dans le culte des morts qu'avait Nadia, parce que ça, c'est un culte. Nadia, jusqu'à la fin de sa vie, avait des carnets avec les dates de naissance, de mariage et de mort de tous ses amis et connaissances. Et à toutes ces dates, elle envoyait un mot, à tout le monde. Or, dans ce culte des morts, qui a été la messe dite tous les 15 mars pour l'anniversaire de sa sœur, et quand sa mère est morte pour sa sœur et pour sa mère, le père, on n'en a jamais parlé. Jamais. Donc, je pense que c'est à ce moment-là qu'elle a su. Je pense que c'est au moment des fiançailles de Lily et de Jean Bouvins qu'elle a su qui était, en tout cas, qu'elle n'était pas la fille d'Ernest et qui était son père. Est-ce que Lily, elle, a su qu'Ernest n'était pas son père? Je ne le pense pas. En tout cas, je pense qu'elle n'a pas voulu le savoir. Mais elle devait bien se douter, étant donné que son père avait 78 ans quand elle est née, qu'il y avait peu de chances tout de même qu'il soit son père. Mais ça, manifestement, elle n'a pas voulu le savoir. Et à chaque date anniversaire, elle dit anniversaire de pauvre papa. Elle l'écrit. Il y a quelque chose d'assez touchant, mais qui me paraît un petit peu artificiel.

En espérant que vous ayez apprécié les éléments de cette émission, je vous retrouve demain pour une autre édition « Donne-moi à boire ». Merci à Yannick Caron pour le montage technique.

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0: Bonjour et bienvenue à Vision d'Histoire. Mon nom est Martine Dumais. Il me fait plaisir de vous accueillir pour notre rendez-vous hebdomadaire. Aujourd'hui, nous nous intéressons à Pierre-François-Xavier de Charlevoix, né en 1682 et décédé en 1761, un jésuite et professeur, celui qu'on surnomme le père de l'histoire de la Nouvelle-France. Et pour nous renseigner sur ce personnage, nous recevons avec grand plaisir Anthony Roy, étudiant à la maîtrise en histoire à l'Université Laval. Bonjour, Anthony.
1: Bonjour.
0: Merci d'avoir accepté notre invitation. Peut-être que votre voix va dire quelque chose à nos auditeurs et auditrices. Vous aviez participé en tant que finissant au baccalauréat en histoire l'an dernier à notre projet pilote. Vous aviez parlé d'un sujet vraiment très intéressant. Quel était-il?
1: C'était sur les marrons de la Jamaïque, déportés en Nouvelle-Écosse, puis déportés en Afrique, puis revenus en Jamaïque par la suite. Un petit passage au Canada, une anecdote assez intéressante.
0: Et cette fois-ci, vous vous intéressez à un autre sujet, je dirais, totalement différent. Donc, la question de Pierre-François-Xavier de Charlevoix. Dans quel cadre vous êtes intéressé à ce personnage?
1: Dans le cadre d'un séminaire à la maîtrise intitulé « Le récit de voyage, population et environnement ». Alors, il s'agissait d'étudier un sujet particulier dans ses bornes, un récit de voyage qu'on sélectionnait, qui nous renseignait sur des populations et des environnements. Et moi, je me suis intéressé sur le récit de voyage de Pierre-François-Xavier de Charlevoix, qui en est un, à mon avis, qui est incontournable.
0: Ce séminaire, si je me souviens bien, était offert par le professeur Paul-André Dubois.
1: C'est ça, mon directeur à la maîtrise.
0: Et pourquoi, là, vous vous intéressez particulièrement à ce sujet de ce père jésuite, père de l'histoire de la Nouvelle-France? Pourquoi lui en particulier?
1: Comme vous avez dit, c'est le père de l'histoire de la Nouvelle-France et je suis un historien de la Nouvelle-France et pourtant je n'avais jamais lu son ouvrage. Alors, je me suis dit que c'était l'occasion de me pencher de manière approfondie sur ses écrits et en les analysant de manière rigoureuse, j'ai découvert un historien incontournable. Il mérite son nom et je vais vous expliquer pourquoi aujourd'hui, justement.
0: Et son ouvrage principal s'appelle « Histoire et description générale de la Nouvelle-France », me semble.
1: Et voilà.
0: Votre travail que vous avez fait pour ce séminaire de maîtrise, quelle était sa problématique?
1: Pierre-François-Xavier de Charlevoix était, vous avez dit, un jésuite, un professeur, également un érudit patenté, je dirais même. Et il a écrit, en 1735, « La géographie et la chronologie sont les deux yeux de l'histoire. » Et je m'intéressais à comment cette vision de Charlevoix avait imprégné l'entièreté de son œuvre, plus particulièrement dans l'histoire et description générale de la Nouvelle-France.
0: Et donc, il y a là deux paramètres dont on va reparler, qui est la question de l'espace et du temps, finalement.
1: Voilà.
0: Donc, parlons de l'auteur lui-même, donc Pierre-François-Xavier de Charlevoix. Qu'est-ce qu'on sait de ses origines et de sa famille?
1: Charlevoix est né le 24 octobre 1682 à Saint-Quentin. Ça, c'est dans le nord de la France. Il était issu d'une famille de vieille noblesse française. Sa famille avait fourni des magistrats et des maires à la ville de Saint-Quentin depuis des siècles. C'est le fils de François Charlevoix, qui est le substitut du procureur du roi, donc un autre magistrat haut placé dans la localité, et d'Antoinette Forestier.
0: Ce qu'on sait sur son éducation.
1: Il a fait ses premières études d'abord au Collège des Bons Enfants, dans sa ville natale. Et puis à l'âge de 15 ans, en 1698, Charlevoix entre dans la Compagnie de Jésus à Paris, déjà à 15 ans, où il débute son noviciat. Deux ans plus tard, il prononce ses vœux définitifs.
0: À 17 ans.
1: Voilà. Et il va dévouer toute sa vie à l'érudition. Les jésuites étaient reconnus pour encourager énormément la recherche académique. Et Charlevoix s'est lancé dans cette voie toute sa vie. Après avoir prononcé ses vœux définitifs, justement, il fait 4 années d'études en philosophie au Collège Louis-le-Grand de Paris. Et durant cette période, une anecdote intéressante, l'auteur des Lumières, Voltaire, et il a écrit à la fin de sa vie qu'il se rappelait lors de ses premières années au Collège Louis-le-Grand de Paris que Charlevoix était son préfet de chambre en 1704.
0: Donc, il commence ses études, donc son noviciat. Puis là, quand ça va être terminé, sa formation en 1704, il devient diacre. Puis ensuite, il part en Nouvelle-France.
1: Voilà. Il est envoyé en Nouvelle-France pour enseigner la grammaire au Collège des Jésuites à Québec. Et pour s'y rendre, il fait voyage à bord du même navire que le nouvel intendant, Jacques Rodeau. Durant son séjour en Nouvelle-France, Charlevoix a la chance de s'entretenir avec les jésuites qui travaillent au séminaire de Québec. Il s'entretient avec notamment les vétérans des missions canadiennes comme Antoine Silly et Louis-André. Et il enseigne notamment au fils du gouverneur Philippe Rigaud de Vaudreuil. Et on sait qu'il visite Montréal en 1708.
0: Donc, il reste un certain temps ici, puis retourne en France en 1709.
1: Voilà, il va poursuivre ses études. C'était un grand étudiant et il reprend sa formation, cette fois-ci en théologie. Il fait 4 années d'études et après celle-ci, il est ordonné prêtre en 1713 et il devient professeur d'humanité et de philosophie à son collège, le Collège Louis-le-Grand de Paris.
0: Il aurait pu continuer à enseigner durant de nombreuses années à Louis-le-Grand, mais là, il arrive quelque chose de surprenant. Il va occuper, il va avoir des fonctions, des mandats de la couronne qui vont l'amener à voyager.
1: Voilà. D'abord, c'est sur place que le mandat l'appelle en fait à consulter des archives à Paris. C'est Philippe, duc d'Orléans, le régent de Louis XV, qui en 1719 mandate Charlevoix, qui était déjà reconnu pour son érudition, d'émettre un rapport dans lequel il proposait des recommandations par rapport aux frontières de l'Acadie, qui avaient demeuré confuses depuis le traité d'Utrecht de 1713, le traité qui mit fin à la guerre de succession d'Espagne. À la fin du traité, les Britanniques ont reçu l'Acadie de la France, qui acceptait de le céder, comme dans certains des termes de paix. Toutefois, les limites exactes de ce que constituait l'Acadie étaient demeurées confuses et Charlevoix, dans son rapport, qui aujourd'hui est disparu, proposait que les limites de ce que la France cédait ne se limitaient qu'à ce qui est aujourd'hui la Nouvelle-Écosse et que ce qui est aujourd'hui le Nouveau-Brunswick devait demeurer à la couronne française. C'est ce qui a été largement adopté finalement, mais le rapport lui-même est perdu.

0: Anthony, pourquoi décide-t-on, le roi et tous ceux qui l'entourent, d'envoyer par la suite ce père jésuite Charlevoix en Nouvelle-France?
1: Alors que Charlevoix est encore en train de travailler sur ce rapport sur l'Acadie, on le mandate à aller, et je cite, « aller dans les principaux postes de l'Amérique septentrionale faire des enquêtes touchant la mer de l'Ouest ». Encore une fois, le traité d'Utrecht avait eu une autre conséquence majeure, c'était celle que la France avait officiellement reconnu que la baie d'Hudson et ses affluents appartenaient à la Grande-Bretagne. Ceci a motivé la couronne française à reprendre les recherches pour la mer de l'Ouest de manière active, proactive. On avait tenté de trouver la mer de l'Ouest à travers l'Arctique. Par exemple, c'était Pierre Lemoine d'Iberville qui s'est rendu à la baie d'Hudson en 1686 au nom de la couronne française. On avait également tenté de trouver la mer de l'Ouest par le chemin des Grands Lacs. Et là, on avait envoyé Jacques Cartier, Samuel de Champlain, tout le monde les connaît. On avait également essayé de passer par le Mississippi. Et là, on a Louis Joliette et le père Jacques Marquette, ainsi que Cavalier de La Salle, qui ont descendu le cours du Mississippi, tous à la recherche de la mer de l'Ouest, la fameuse mer de l'Ouest qui permettait de faire le commerce avec la Chine. Alors, la France voulait reprendre le dessus et les deux seules voies qui lui étaient maintenant disponibles, puisqu'elle avait perdu la voie de l'Arctique, étaient à nouveau le Mississippi et les Grands Lacs. Et c'est là qu'on envoyait Charlevoix pour essayer de découvrir, ou du moins enquêter, afin d'obtenir des nouvelles, peut-être des opportunités pour découvrir la voie vers la Chine.
0: Et donc, de Québec, le père Charlevoix se rend jusqu'à Nouvelle-Orléans, passant par Montréal et Chute-Niagara, le poste de Détroit. Donc, il va voyager jusqu'en Louisiane, les rives du Mississippi. C'est toute une opération pour ce père jésuite-là.
1: Et oui, il est accompagné de 8 voyageurs dans 2 canots pour faire ce voyage. C'était un voyage rocambolesque. Comme vous avez dit, il a traversé l'entièreté de ce qu'on considère aujourd'hui comme la Nouvelle-France. Et ça lui a pris 2 ans et demi, approximativement. Il est parti de Rochefort le 30 juin 1720 et il ne reviendra en France qu'en janvier 1723. Alors, pour se rendre de Québec à la Nouvelle-Orléans, ça lui a pris plusieurs années. Il a eu plusieurs temps morts durant lesquels il a dû affronter la maladie. Il a eu la jaunisse, notamment, qui l'a cloué au lit pendant quelques mois dans un des postes de l'intérieur dans les pays d'en haut. Et également, un autre de ses principales mésaventures, eh bien, c'est alors qu'il s'apprêtait à revenir en France à bord d'un navire, son navire a fait naufrage dans les Keys de la Floride. Et tout l'équipage s'est trouvé, eh bien, à devoir faire du cabotage dans des navires de fortune tout le long de la côte de la Floride et en remontant jusqu'à Biloxi, qui est dans l'Alabama actuel.
0: Mais on imagine que le père qui enseignait à Louis le Grand se retrouve sur le terrain à travers toutes les aventures rocambolesques. Il y a un changement de mode de vie incroyable.
1: Eh bien oui, ça l'a marqué Charlevoix. Par la suite, il n'est jamais retourné dans faire des aventures comme ça. Il est demeuré dans ses livres exclusivement pour le reste de sa vie.
0: Et le bilan de cette mission qui lui a été confiée par la Couronne de France, quel est-il?
1: Eh bien, c'est un bilan médiocre, parce que, comme je viens de le dire, énormément de mésaventures et au final, aucune nouvelle information n'est acquise par Charlevoix sur la mer de l'Ouest. Toutefois, les informations qu'il a notées sur le terrain vont lui servir plus tard, justement, dans la suite de sa carrière, durant laquelle la carrière qui va l'occuper tout le reste de sa vie, celle d'historiographe, d'érudit. Et ces notes vont lui servir durant la rédaction de sa fameuse Histoire et description générale de la Nouvelle-France, qui ne paraîtra que 20 ans après son retour en France.
0: Certaines de nos auditeurs et auditrices vous entendent dire historiographe. Dans leur tête, ils pensent historien. Est-ce qu'il y a une différence ou à l'époque, c'est deux mots qu'on peut dire équivalents?
1: On peut les considérer largement équivalents. Il y a une nuance. Les historiographes, généralement, sont mandatés par un pouvoir, du moins en ce qui concerne l'Ancien Régime. Les historiographes sont mandatés, par exemple, par la Couronne française ou par un ordre religieux pour écrire l'histoire officielle de cette entité. On peut considérer que l'historiographe peut tout simplement dire, dans sa forme la plus littéraire, celui qui écrit l'histoire.
0: Mais passons justement à ses œuvres qu'il a écrites, le Père Charlevoix. Donc, avant de faire sa grande œuvre, qu'est-ce qu'il a fait comme historiographe, les premières œuvres?
1: Dès qu'il est revenu en France, il a écrit une biographie qui se nomme « La vie de la Mère Marie de l'Incarnation », qui a été publiée en 1724 en reconnaissance à son heureux retour du Nouveau Monde. Ensuite, il s'est attablé à écrire « L'histoire de l'île espagnole » ou « Saint-Domingue », qui est paru 6 ans plus tard, en 1730. Entre-temps, il était allé au Vatican pour travailler sur une traduction de sa biographie de la Mère Marie de l'Incarnation. Il était très occupé, hein, Charlevoix. Sa rédaction prenait plusieurs années, mais on le comprend. En 1736, donc 6 ans à nouveau plus tard, « L'histoire et description générale du Japon » paraît. Et en plus de tous ses écrits, dès 1723, donc dès son retour en France, Charlevoix a la charge de la critique littéraire dans le journal de Trévoux, qui est un périodique académique fondé par les Jésuites en 1701. Et dans ce journal, il va écrire un article dans lequel il présente quelle est sa vision pour sa grande carrière d'historiographe.
0: Certaines auteurs autrices doivent se dire « L'île espagnole, le Japon, il n'est jamais allé là, là. »
1: Non. Charlevoix a écrit donc des histoires sur ce qu'il appelle le Nouveau Monde. Pour lui, c'est tous les pays qui étaient inconnus aux Européens avant le 14e siècle. Il a écrit, comme vous soulignez très bien, aussi une histoire d'une ère géographique dans laquelle il est réellement allé, en l'occurrence la Nouvelle-France. Ce sera la 4e de sa grande œuvre qu'il veut produire, qui est un projet d'un corps d'histoire du Nouveau Monde.
0: Et qu'est-ce qu'on sait sur sa méthode historique? Vous avez travaillé donc sur un petit peu ses écrits. Comment il fonctionne?
1: Charlevoix a une méthode qui est très avant-gardiste, une méthode rigoureuse, une méthodologie qui l'amène à fouiller dans le plus de sources possibles, ne rien prendre pour acquis, confronter les sources les unes aux autres pour éviter qu'il y ait des contradictions ou des informations erronées. Et Charlevoix veut également écrire une histoire qui ne s'embarrasse pas des faits, des petits détails. Il veut écrire une histoire qui est suivie, cohérente, qui est intéressante aussi. Et donc, dans sa méthode, il va lire tout ce qui a été écrit par ses prédécesseurs sur une ère géographique, une période, et il va confronter tout ça pour produire un récit. Un récit qui sera cohérent, suivi et complet. Et ça, c'est important pour Charlevoix, la notion de complet. Pour Charlevoix, comme j'ai dit tout à l'heure, les deux yeux de l'histoire sont la chronologie et l'espace, la géographie. Donc, pour Charlevoix, il importe autant d'expliquer le développement à travers le temps d'une entité politique, mais également tout ce qui concerne, eh bien, la géographie. Et ça, c'est tout plein de trucs. Ça, c'est ce qu'on appellerait à l'époque l'histoire naturelle et morale. Et Charlevoix, dans cette idée, il a été inspiré par José de Acosta, un de ses prédécesseurs jésuites qui a écrit « L'histoire naturelle et morale des Indes », qui porte sur le Pérou et le Mexique. Et dans cette œuvre, José de Acosta, il rapporte tout ce qui concerne les faits naturels, c'est-à-dire les plantes, les animaux, les minéraux, le climat, mais aussi les mœurs et coutumes des peuples qui y habitent. Alors, pour Charlevoix, il faut tout mettre ça dans un même texte pour produire l'histoire la plus à la fois suivie et complète.

0: Anthony Roy, est-ce qu'on sait quelles étaient les intentions du père de Charlevoix quand il écrit l'histoire et la description générale de la Nouvelle-France?
1: Je rappelle que cet ouvrage fait partie du projet d'un corps d'histoire du Nouveau Monde de Charlevoix. Et dans ce projet, Charlevoix dit qu'il veut rapporter, et je le cite maintenant, « On doit surtout se souvenir que mon dessein est de rapporter sur chaque partie du Nouveau Monde tout ce que je pourrais découvrir de curieux, d'utile et d'intéressant. Par conséquent, de ne rien omettre ce qu'on a pu voir avec plaisir dans les histoires, dans les relations et dans les journaux qui en ont traité, apprendre à avoir démêlé le vrai d'avec le faux. » Ici, Charlevoix souligne sa méthode qui est à nouveau très rigoureuse. Il va tout lire sur la Nouvelle-France, il va confronter les sources et produire son récit de la Nouvelle-France. Mais plus précisément, il y a deux questions qui obsèdent Charlevoix dans toute la trame historique qu'il expose. Ce sont les questions de l'affaiblissement de la religion et l'affaiblissement de la colonie même de la Nouvelle-France. Charlevoix, en produisant son histoire et description générale, souhaite raviver l'intérêt de la couronne française pour la Nouvelle-France, surtout dans un contexte où le support pour la mission d'évangélisation des jésuites est nettement chuté dans ces années. Alors Charlevoix, en présentant à la fois l'histoire riche de la Nouvelle-France, mais également toutes ses richesses naturelles et les peuples qui y vivent, il espère que la couronne redonne un peu d'amour à la Nouvelle-France qui avait été négligée déjà à cette époque-là.
0: Dans sa recherche de vérité historique, le père de Charlevoix va utiliser de nombreuses sources, vous les avez évoquées, mais quels sont les auteurs notables qu'il consulte?
1: Il expose la liste complète de ses auteurs et dans cette démarche, Charlevoix est très moderne. Généralement, les historiographes de son époque faisaient des emprunts littéraires à tous les auteurs sans jamais les citer. Mais Charlevoix, lui, il a proposé dans son ouvrage la liste et examen des auteurs que j'ai consultés pour composer cet ouvrage. Et ce qui constitue en fait une bibliographie commentée dans laquelle il va expliquer dans cette section, et je le cite à nouveau, le secours que j'aurais tiré de chacun des auteurs et les raisons que j'aurais eues de les suivre ou de m'en écarter, en quoi je tâcherais de faire en sorte qu'aucune prévention ni aucun autre intérêt que celui de la vérité ne conduise ma plume. Alors Charlevoix veut proposer la narration la plus exacte possible. Pour ça, il ne doit rien omettre. Il lit tout, mais il remet tout en question aussi. Alors les auteurs qu'il va lire, il les présente. On connaît leurs noms, des auteurs notables, j'en ai noté ici, dans les voyageurs relateurs laïcs, les explorateurs envoyés par la couronne notamment. On a Jean Cartier, Samuel de Champlain, Henri Hudson, le baron de Lahontan, Nicolas Perrault, Bacqueville de la Poterie. Alors ça, c'est des grands noms. Il a lu tous leurs écrits et ensuite également les écrits de missionnaires. On a Paul Lejeune qui a fait des missions chez les Inuits de Tadoussac, Gabriel Sagard et François-Joseph Bressani, qui ont fait les missions au lac Huron. Ensuite, Louis Hennepin, qui a exploré le Mississippi. Chrétien Leclerc, qui a fait une mission chez les Micmacs de la Gaspésie. Joseph-François Lafiteau, qui a fait une mission chez les Mohawks de Kanawagé. Et également les écrits de Marie de l'Incarnation. Pour Joseph-François Lafiteau, Charlevoix, c'est particulièrement reposé sur ses descriptions des mœurs et coutumes des peuples autochtones. Et c'est en fait l'entièreté de son ouvrage qu'il va synthétiser et dévoiler dans sa description générale de la Nouvelle-France, la deuxième partie de son ouvrage.
0: Anthony Roy, on est déjà à la fin de cette émission. Ça a passé très vite. C'est un personnage absolument fascinant qui a laissé une œuvre marquante. Mais vous, vous avez fait une recherche sur cet auteur, sur son œuvre, sur sa quête de vérité. Qu'est-ce que vous considérez qu'il laisse comme héritage?
1: Eh bien, Charlevoix est un auteur qui, encore aujourd'hui, est cité par de nombreux historiens ne serait-ce que pour la question des mœurs et coutumes autochtones. Comme j'ai dit, Charlevoix a tout lu de chaque auteur qui a écrit, qui l'a précédé à l'époque. Alors, au-delà des jugements dépassés qu'il peut porter sur les peuples autochtones qu'il décrit dans son œuvre, Charlevoix a colligé toute l'information qui a été écrite. Alors, ses descriptions sont encore aujourd'hui la principale synthèse que l'on peut rechercher pour une source d'époque directement. Et ne serait-ce que pour cette réalité, mais également l'histoire coloniale même de la Nouvelle-France et plus particulièrement l'histoire des missions que Charlevoix expose énormément. C'est même son sujet qu'il privilégie dans son œuvre les missions autochtones. Le principal héritage que je devrais dire, c'est lire l'histoire de Charlevoix, il y a la meilleure synthèse de toute l'entreprise coloniale, missionnaire de la Nouvelle-France.
0: Anthony Roy, vous êtes étudiant à la maîtrise, je l'ai mentionné en débutant. Sur quoi vous travaillez?
1: Je travaille sur les voyageurs de la traite des fourrures qui sont originaires de Kanawagé et Kanesadagé au 18e siècle sous le régime français. Voilà.
0: Anthony Roy, merci beaucoup d'avoir accepté notre invitation.
1: Merci.
0: Bon succès dans vos recherches. Merci pour la mise en onde à Yannick Caron et à Mario Blouin pour le choix musical. Revenez-nous pour une autre émission de Vision d'Histoire.

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0: À l'antenne de Radio Galilée, voici maintenant les nouvelles internationales en provenance de Radio Vatican.
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2: Léon XIV exprime sa proximité envers les victimes du séisme en Indonésie. Après l'impressionnante secousse samedi dernier, des milliers de personnes évacuées sont désormais dans l'attente d'aide humanitaire. Les réseaux catholiques se mobilisent sur place. Donald Trump détricote une autre alliance historique américaine, celle avec la Corée du Sud. Le président états-unien a annoncé réduire la participation de Washington aux exercices militaires annuels. Réaction depuis Séoul dans ce journal. La contestation ne faiblit pas en Ukraine. Un mois après le limogeage par Volodymyr Zelensky du très populaire ministre de la Défense. Reportage dans les rues de Kiev et de Kharkiv à suivre. Et puis les vagues de chaleur en Europe fragilisent les conditions de vie dans les prisons. Déjà confrontée à la surpopulation carcérale, témoignage de l'aumônier national des prisons en France à la fin de ce journal.
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2: Bonjour à tous. Solidarité spirituelle et proximité avec tous ceux qui souffrent des conséquences du séisme en Indonésie. Les quelques mots de soutien du pape Léon XIV adressés dans un télégramme signé du cardinal Parolin aux sinistrés indonésiens. Deux jours après la violente secousse de magnitude 7,7 qui a touché de plein fouet l'île de Flores à l'est du pays. Un bilan provisoire fait état de 68 morts et 213 blessés. On compte aussi près de 13 000 personnes sans abri. 900 bâtiments détruits. Les opérations de secours se poursuivent et vont s'installer dans la durée. L'Église catholique aussi déploie son réseau et ses volontaires, Jean-Charles Pizzolu.
4: Oui, l'Église indonésienne est mobilisée depuis les premières heures qui ont suivi le séisme de samedi. Sur l'île de Flores, la plus touchée par les violentes secousses du 15 août, l'évêque de Ruteng trouve malgré tout des mots d'encouragement. Au milieu des bâtiments en ruine, Mgr Siparius Hormat assure qu'un nouveau jour se lèvera dans l'obscurité du séisme. Et ce ne sont pas que des mots. Plusieurs diocèses se mobilisent et avec la Caritas, des bénévoles portent secours aux personnes sinistrées. L'intervention de la Caritas s'organise dans un esprit de fraternité et de solidarité et selon un principe, une église, une réponse, explique le père Freddy Rantetaruk, directeur de Caritas Indonésie. Les paroisses participent activement et collectent des informations qui remontent dans les diocèses afin de coordonner au mieux les actions urgentes à entreprendre. Les bénévoles de la Caritas ont évacué, par exemple, les patients d'un hôpital de Ruteng et monté des tentes pour les accueillir. L'accès à l'eau potable, l'aide humanitaire et l'hygiène sont les autres chantiers en cours. Dans le diocèse de Ruteng, où les habitations, où plus de 50 églises ont été détruites, outre les habitations, et la cathédrale aussi a été endommagée, eh bien l'évêque a demandé que les messes soient dorénavant célébrées en extérieur.
2: Merci Jean-Charles Pudzolu. Direction l'Asie du Nord-Est à présent, où les exercices militaires conjoints entre les États-Unis et la Corée du Sud ont commencé ce lundi. Mais cette année, Washington a fortement réduit sa participation. Donald Trump invoque notamment sa très bonne relation avec le dirigeant nord-coréen Kim Jong-un, de quoi inquiéter le voisin sud-coréen, allié pourtant historique de Washington. Correspondance depuis Séoul de Célio Fioretti.
5: Ces manœuvres baptisées Ulchi Freedom Shield doivent durer 11 jours. Elles visent à préparer les forces sud-coréennes et américaines à une éventuelle attaque nord-coréenne. Cette année, elles prennent notamment en compte l'expérience acquise par les soldats nord-coréens envoyés combattre aux côtés de la Russie en Ukraine, notamment dans l'utilisation de drones et de la guerre électronique. Mais Donald Trump juge ces exercices coûteux et estime qu'ils envoient un signal hostile à Pyongyang. Il rappelle également que la Corée du Sud n'a pas participé aux opérations américaines contre l'Iran. Le président américain affiche également sa volonté de renouer avec Kim Jong-un. La veille, il publiait une photo de leur rencontre en 2019 affirmant « Kim Jong-un et moi, nous nous entendons très bien ». Pyongyang, lui, considère toujours ces exercices comme une répétition en vue d'une invasion.
2: Correspondance depuis Séoul de Célio Fioretti. Le désengagement de Washington dans la région qui inquiète également Taipei. Le gouvernement taïwanais va proposer des dépenses de défense records pour l'année 2027. Annonce faite par le président Lai Ching-te ce lundi. Les dépenses de défense représenteront plus de 3% du PIB. Investir dans la défense nationale, c'est investir dans la paix, assure-t-il. Le président birman, élu en avril dernier, poursuit ses voyages à l'étranger. Après la Chine, l'Inde et la Thaïlande, Min Aung Hlaing est attendu à Moscou ce lundi. Objectif, consolider les relations avec la Russie. Rare pays à avoir soutenu la Birmanie après le coup d'état militaire de 2021.
6: La Russie frappée par l'Ukraine à sa frontière. 6 civils ont péri dans la région de Belgorod, annoncent ce lundi les autorités. Côté ukrainien, 2 personnes ont été tuées dans la région de Soumy, 2 autres dans des frappes russes dans la région de Donetsk. En Ukraine, les manifestations se poursuivent à travers le pays pour réclamer le retour de l'ancien ministre de la Défense, Mikhailo Fedorov, figure très appréciée des Ukrainiens, démis de ses fonctions par Volodymyr Zelensky le 15 juillet dernier. Hier soir à Kiev, ils étaient quelques centaines à se rassemblés sous les fenêtres du palais présidentiel. Reportage de notre correspondante Emmanuelle Chaz.
7: Rendez-nous Fedorov. Cela fait plus d'un mois que les manifestants réclament le retour de l'ancien ministre de la Défense au sein du gouvernement. Oreste, 27 ans, qui travaille dans une entreprise de défense, explique ce soutien inchangé.
8: Fedorov avait un plan qu'il a présenté lors de son point de presse et qu'il continue de partager dans des interviews, contrairement à Zelensky qui ne fait que des discours et n'explique pas précisément comment gagner cette guerre point par point. On a de l'espoir car nous voyons que les gens ne s'arrêtent pas et descendent dans la rue. Zelensky nous ignorera peut-être, mais ce sera très mauvais pour lui aussi, car même s'il est le président, et en tant que tel une personne importante, il dépend encore beaucoup du peuple ukrainien.
7: À Kharkiv, dans l'est du pays, sur la place de la Liberté, et malgré les alertes aériennes, les manifestants sont moins nombreux, mais bien présents eux aussi. Xenia, une étudiante, explique.
9: La décision présidentielle n'a pas changé et nos réactions, nos protestations et revendications sont tout à fait logiques, raisonnables et justifiées. C'est pourquoi c'est important pour moi d'être ici.
7: Demain mardi, le Parlement ukrainien se prononcera sur les changements voulus par Volodymyr Zelensky à la Défense et aux Affaires étrangères. En cas de validation de ces nominations, d'autres manifestations sont prévues. Emmanuel Chaz, Kiev, RFI pour Radio Vatican.
6: Une attaque de drone a visé la nuit dernière le bureau du Premier ministre du Kurdistan, région autonome du nord de l'Irak, attaque imputée à l'Iran. Le Premier ministre du Kurdistan met en garde contre une escalade dangereuse. Pas de réaction de la part de Téhéran pour le moment. Un peu de répit sur le front des flammes en Belgique. La pluie a commencé à s'abattre sur le pays ce lundi, alors que plus de 500 personnes sont toujours mobilisées face à l'un des pires incendies de son histoire dans les Fagnes à l'est du pays. Ces incendies à répétition cet été, conséquence de la sécheresse et des vagues de chaleur extrêmes. Les épisodes de canicule éprouvent particulièrement les centres pénitentiaires européens, bien souvent inadaptés aux réalités du changement climatique. C'est le cas en France, où certaines cellules atteignent les 50 degrés, des températures qui mettent également en lumière les problèmes structurels de surpopulation, tant de facteurs qui rendent l'accompagnement spirituel dans les prisons difficile, explique Bruno Lachinit, aumônier national du culte catholique des prisons en France.
10: Les prisons sont très souvent construites en béton, donc forcément ce sont des conditions difficiles puisque le béton emmagasine la chaleur et en plus le propre d'une cellule de prison c'est qu'on peut pas faire de courant d'air puisque la porte est fermée. D'autant que malheureusement au mois d'août beaucoup d'activités sont arrêtées, donc 1000 personnes sont encore plus en cellule que le reste du temps. Et en plus de ça, en France en ce moment, les maisons d'arrêt sont dramatiquement surpeuplées, battant chaque mois des nouveaux records et donc à ces conditions de canicule s'ajoute la promiscuité et le fait que dans une cellule prévue pour une personne, ils sont 2 voire 3. Mais sachant que ces conditions restreignent aussi notre capacité d'accès aux personnes détenues, les problèmes de manque de personnel font que à certains endroits, il y a des cultes qui sont supprimés. Et donc ça, c'est un vrai souci parce que le droit au culte est un droit constitutionnel. Et puis, la possibilité de visiter les personnes détenues individuellement, alors que les textes disent qu'elles peuvent rencontrer l'aumônier aussi souvent qu'elles le souhaitent, elles sont aussi restreintes. Donc tout ça, c'est encore un cercle vicieux aussi, puisque le soutien qu'on essaye d'apporter aux personnes dans ces situations difficiles, il est aussi entravé par les conditions objectives qui sont celles des prisons aujourd'hui.
6: Des propos recueillis par Cécile Mérieux. En Pologne, ce 15 août, une statue de la Vierge Marie a été inaugurée dans le petit village de Konotopie, dans le centre du pays. Haute de 55 mètres, la statue baptisée Notre-Dame de la Miséricorde devient la plus grande statue mariale du continent européen. Elle dépasse à titre d'exemple la taille du Christ rédempteur à Rio de Janeiro. C'est la fin de ce journal. Très bel après-midi à toutes et à tous.

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Nous sommes en train de faire mémoire de Sainte Thérèse de l'Enfant Jésus. Et vous savez que c'est une sainte qui a eu l'intuition foudroyante de la puissance de l'amour, même dans la faiblesse. Et c'est pourquoi la demande du Notre Père, à laquelle nous allons nous arrêter maintenant, pardonne-nous nos offenses comme nous pardonnons aussi à ceux qui nous ont offensés, me paraît s'inscrire dans l'expérience spirituelle de Sainte Thérèse. Et je voudrais lui confier, à la petite Thérèse, les paroles que je vais vous dire, de sorte que vous-même vous fassiez cette expérience du pardon et de la profondeur de l'amour et de la miséricorde. Mais auparavant, je dois vous rappeler le sens de ces demandes du Notre Père, le sens général de ces demandes du Notre Père qui nous concernent, puisque nous avons, dans les trois semaines précédentes, médité ensemble la demande « Donne-nous aujourd'hui notre pain de ce jour ». Et j'avais insisté pour vous dire que toutes ces demandes, les trois dernières demandes du Notre Père, ou les quatre dernières demandes du Notre Père, dont aujourd'hui nous allons prendre la seconde, pardonne-nous nos offenses comme nous pardonnons aussi à ceux qui nous ont offensés, cette demande est une demande du peuple qui, avec le Christ, est en marche dans son nouvel exode. Et les premières demandes, que ton nom soit sanctifié, que ton règne vienne, que ta volonté soit faite sur la terre comme au ciel, vise l'avènement du règne de Dieu et sa réalisation, nous font souscrire à l'accomplissement de la volonté de Dieu, ce qui est typiquement l'expérience fondatrice du peuple pendant l'Exode, où Dieu se donne au peuple dans l'Alliance et permet au peuple de trouver en Dieu sa vie, sa joie, sa liberté, en accomplissant la volonté divine. Et la deuxième partie du Notre Père, les demandes qui nous concernent, eh bien, c'est ce dont nous avons besoin pour accomplir la volonté de Dieu. Alors la première des demandes qui concerne ce dont nous avons besoin, c'est donne-nous aujourd'hui la vie, ta nourriture, ta volonté, la nourriture de notre vie, celle du corps et de l'esprit, de notre liberté. Donne-nous aujourd'hui notre pain de ce jour. Et la seconde, prodigieuse, c'est le pardon. Je trouve tout à fait important de réfléchir à ce que, parmi toutes les choses qui sont nécessaires, on aurait pu imaginer beaucoup d'autres choses. On aurait pu demander à Dieu la patience, on aurait pu demander à Dieu la force, on aurait pu demander à Dieu, je sais pas moi, la lumière, on aurait pu lui demander de voir clair, de nous indiquer la route. Bref, il y a bien des choses que l'on pouvait demander à Dieu. La seconde chose, la plus importante, après celle de la nourriture, la manne céleste, la nourriture céleste, le pain des forts, le pain du ciel, eh bien, c'est le pardon. Voilà donc la place de cette demande. Pourquoi est-elle si importante dans la prière? Eh bien, d'abord, je voudrais vous rappeler une phrase de Saint Marc qui nous montre bien qu'il y a un lien intime entre le pardon reçu de Dieu, pardon donné aux frères et la prière. En effet, et c'est un passage auquel je vous suggère d'aller revoir de près tout le contexte, c'est dans Saint Marc au chapitre 11e et le verset que je vais vous citer. C'est le verset 25, je vous le lis. « Quand vous êtes debout en prière, si vous avez quelque chose contre quelqu'un, pardonnez pour que votre Père qui est aux cieux vous pardonne aussi vos fautes. » Le verset nous est familier, on a l'impression qu'on a déjà entendu cela et on trouve des phrases comparables approximativement dans Saint Matthieu et dans Saint Luc. Et également dans les épîtres de Saint Paul. Mais ce qui est intéressant, c'est de voir dans quelle situation Saint Marc nous propose de recueillir et d'entendre cette phrase du Christ. Il s'agit dans les instants qui vont précéder la passion de Jésus, puisque nous sommes déjà immédiatement après les vendeurs chassés du temple. Nous sommes donc entrés déjà dans le mystère de la passion. Et c'est dans un passage qui va du verset 20 au verset 25 où
Jésus exhorte à la foi en Dieu. Et la foi en Dieu qui permet d'accomplir ce qui paraît impossible aux hommes. Alors, je vous commente un peu longuement ce passage, mais ça vaut la peine. En passant le matin, je cite à partir du verset 20 du chapitre 11e, « En passant le matin, ils virent le figuier desséché jusqu'aux racines. » Ce figuier desséché, c'est un figuier où Jésus avait, la veille, cherché des fruits. Et comme le figuier ne portait pas de fruits, l'évangéliste nous dit naïvement qu'il l'a maudit. Et Pierre, se rappelant, lui dit « Rabbouni, Rabbi, regarde, le figuier que tu as maudit est tout sec. » Jésus leur répond « Ayez foi en Dieu. En vérité, je vous le déclare, si quelqu'un dit à cette montagne « Ôte-toi de là et jette-toi dans la mer » et s'il ne doute pas en son cœur, mais croit que ce qu'il dit arrivera, cela lui sera accordé, sous-entendu par Dieu. Tout ce que vous demanderez en priant, croyez que vous l'ayez reçu et cela vous sera accordé. » Il ne s'agit pas d'auto-persuasion, ni de demander n'importe quoi à Dieu, car nous avons là typiquement ce que la tradition biblique nomme ou désigne comme un geste prophétique. Car ce geste de Jésus qui va chercher des fruits sur un figuier et qui, en conséquence, parce qu'il ne porte pas de fruits, le fait devenir un arbre mort, un arbre sec, c'est une parabole, c'est un geste prophétique. Vous savez fort bien que le figuier, c'est, comme la vigne d'ailleurs, c'est le symbole de la loi donnée au peuple de Dieu pour qu'il porte des fruits de sainteté. Et cela nous renvoie au commentaire que Jésus fait de la parabole de la vigne. Si quelqu'un ne porte pas de fruits, eh bien, mon père, ce qui ne porte pas de fruits, ça veut dire ce qui n'est pas capable d'agir selon la volonté divine, des fruits de sainteté, eh bien, s'il est mort, il est comme mort. Alors, Pierre, qui comprend intuitivement que cela a une portée symbolique, que cela a une portée prophétique, se dit, mais alors quoi? De quoi s'agit-il? Et la réponse de Jésus est très simple. C'est dit d'une autre façon, ce qu'il a dit déjà aux disciples pendant la montée à Jérusalem, quand les disciples atterrés devant les exigences de Jésus et la reculade de ceux qui se présentent à lui, devant des exigences qui semblent très fortes, les disciples disent, mais alors quoi? Comment c'est possible tout ça? Qui peut être sauvé? Et Jésus répond en les regardant, aux hommes, impossible, à Dieu, tout est possible. Il s'agit donc d'agir avec foi, c'est-à-dire en s'appuyant sur la force de Dieu. Car la foi, ce n'est pas seulement la conviction subjective. La foi, ce n'est pas l'obsédé ou le fanatique ou le paranoïaque qui se dit « j'ai raison contre tous ». Ce n'est pas ça la foi. La foi, ça ne consiste pas à être sûr de soi. La foi, ça consiste à accepter d'être sûr de Dieu alors que l'on n'est pas sûr de soi-même. De ne pas douter de Dieu et de sa force alors que l'on doute de sa propre force et de ses propres possibilités. C'est croire que ce que Dieu demande, il nous donne le pouvoir de l'accomplir. Ce que Dieu promet, il veut le faire. Ce que Dieu exige, il nous le donne. Avoir la foi, c'est se fier en Dieu, s'appuyer sur lui, et non pas sur l'évidence dont nous serions, nous, la mesure, à la mesure de notre conviction. Ainsi donc, vous voyez que le pardon s'inscrit dans cette attitude de foi tout à fait fondamentale, et que saint Marc a le mérite de nous rapporter cet enseignement du Christ sur la prière dans le contexte de la passion prochaine. Et donc le pardon à l'égard du prochain, s'inscrit donc dans tout ce contexte extrêmement riche qui touche au plus profond de la condition humaine, de la foi et de l'amour. Et il s'agit de toute autre chose, vous commencez à le pressentir, d'une espèce d'indulgence.

de Jésus qui nous montre bien ce lien intime. D'abord, dans saint Matthieu, dont nous suivons la version du Notre Père, quand saint Matthieu nous rapporte la prière du Notre Père, c'est dans l'enseignement sur le jeûne, la prière et l'aumône. Eh bien, ce qu'il y a de tout à fait étonnant, c'est que après avoir donné le texte que nous récitons quotidiennement, aux versets 14 et 15 du chapitre 6 de saint Matthieu, saint Matthieu nous rapporte des paroles de Jésus qui amplifient, qui commentent, comme si cette parole sur le pardon était la plus importante. Je vous lis ces versets 14 et 15 du chapitre 8. Car, nous dit Jésus, après avoir donné les paroles du Notre Père, « Car si vous pardonnez aux hommes leurs manquements, à vous aussi votre Père Céleste pardonnera. Or, si vous ne pardonnez pas aux hommes leurs fautes, leurs manquements, votre Père non plus ne pardonnera pas vos manquements. » Donc il y a bien un enseignement qui, dans le pardon, est lié à l'enseignement de Jésus sur la prière. Et je devrais aussi vous rappeler, mais cela va de soi, parce que c'est au centre, et nous y reviendrons, de la prière de Jésus, de sa prière d'offrande pour le péché, de sa prière de pardon, c'est dans saint Luc, quand le Christ sur la croix dit « Mon Père, pardonne-leur, ils ne savent pas ce qu'ils font. » C'est au chapitre 23 de saint Luc, au verset 34. Et là, nous sommes devant une prière de Jésus directement adressée à son Père, et qui est une prière non seulement faite avec les lèvres ou avec le cœur, mais avec l'offrande de sa vie, dans sa passion même. Quant aux motifs invoqués, ils ne savent pas ce qu'ils font. Eh bien, nous y reviendrons aussi sans doute, il ne s'agit pas d'excuser dans le pardon, mais de pardonner. Ainsi, vous le voyez, en vous rappelant ces différents passages du Nouveau Testament et ces différentes paroles de Jésus, nous sommes amenés à considérer que le pardon, qui fait l'objet de notre prière, nous met tout à fait au centre du mystère de notre relation à Dieu. Et par conséquent, il ne va pas s'agir seulement d'indulgence, de complaisance ou bien d'oubli. Je viens de rencontrer récemment un homme et une femme qui ont eu un immense malheur dans leur vie. Ils ont perdu un enfant dans des conditions dramatiques par la faute d'un tiers. Et aussi raisonnable que soit cet homme et cette femme, aussi capable soit-il de se donner des raisons, de s'expliquer, de manier l'indulgence, la douleur est telle que le pardon, au sens affectif du mot, est quasiment impossible, comme l'oubli n'est pas possible. Alors, est-ce que le pardon que Dieu nous donne et le pardon que nous devons nous donner les uns aux autres est-il fait du prix de l'oubli, de l'indifférence? Car dans ce cas-là, pardonner, ce serait devenir indifférent à l'offense reçue, comme indifférent à la peine qui en résulte.

Pardonne-nous nos offenses, comme nous pardonnons aussi à ceux qui nous ont offensés. Nous avons vu comment cette demande du pardon s'inscrit au cœur de la prière. Il est, je pense, inutile d'ajouter ici, et je vous y renvoie,

voit globalement que ce pardon des péchés s'inscrit au cœur de la prédication du Christ et de ce qu'il vient accomplir. Car, de même que Jean-Baptiste a prêché un baptême pour la rémission des péchés, de la même façon, la mission du Christ consiste, et c'est la mission qu'il donne à ses apôtres, il leur donne l'ordre de baptiser, d'annoncer aux hommes la bonne nouvelle du salut, et de les baptiser au nom du Père, du Fils et du Saint-Esprit, un baptême pour la rémission des péchés. Et Jésus lui-même, quand il donne l'offrande de sa vie dans le sacrifice de la Nouvelle Alliance, il le célèbre par anticipation dans la scène, il dit « Prenez et buvez-en tous, ceci est mon sang de l'Alliance qui sera répandu pour vous et pour la multitude, pour la rémission des péchés. » Et saint Paul le dit et le répète en plusieurs formules tout à fait étonnantes et précises. Et de même, ce pouvoir de remettre les péchés, il y a quelques miracles dans l'Évangile qui sont tout à fait typiques et qui nous permettent de comprendre l'enjeu. Je vous rappelle d'abord la guérison du paralytique. Dans saint Matthieu, c'est au chapitre 9, au verset 2. Quand Jésus dit à cet homme, à Capharnaüm, « Mon fils, confiance, tes péchés te sont remis. » Et devant l'étonnement de la foule, devant cette affirmation de Jésus qui dit « Tes péchés te sont remis », c'est-à-dire, comprenez bien, vous savez déjà que le passif est une manière respectueuse de parler de Dieu, c'est pour ne pas nommer son nom. Ça veut dire, parlant au paralytique, « Mon fils, Dieu t'a remis tes péchés. » Et donc, Jésus agit comme le Fils qui dispose sur la terre du pouvoir qui n'appartient qu'au Père des cieux. Car les auditeurs disent, mais qu'est-ce que raconte cet homme? Il blasphème. Qui a le pouvoir? Qui donc peut remettre les péchés? Sinon Dieu seul. Et Jésus, connaissant leurs pensées, dit, eh bien, pour que vous sachiez que le Fils de l'homme a sur terre le pouvoir de remettre les péchés, quel est le plus facile, de dire à cet homme, tes péchés te sont remis? Dieu te remet tes péchés? Ou de dire, lève-toi, prends ton grabat et marche. Pour que vous sachiez que le Fils de l'homme a sur terre le pouvoir de remettre les péchés, je te le dis, je te l'ordonne, dit-il au paralytique, prends ton grabat, lève-toi et marche. Lève-toi, prends ton grabat et marche. Ce que le paralytique fait devant les yeux de tous. Et Jésus ainsi exerce comme Fils le pouvoir qui n'appartient qu'au Père, car les objecteurs ont tout à fait raison, seul Dieu, le Père, dans sa paternité divine, remet les péchés et il les remet par le Fils, qui se fait lui-même l'instrument du pardon des péchés par l'acte de la rédemption. Et une autre scène qui se trouve dans saint Luc, c'est celle de la pécheresse. C'est quand Jésus va dîner chez Simon le pharisien au chapitre 7e, aux alentours du verset 47-48, quand Jésus va prendre son repas chez Simon le pharisien, qui est l'un de ses amis, et qu'une pécheresse de la ville arrive, une prostituée, et puis se met à s'effondrer en larmes aux pieds de Jésus, verse du parfum sur ses pieds, les essuie avec ses cheveux, les couvre de baisers, et que Simon, au fond de lui-même, se dit « Mais voyons, si cet homme était prophète, il saurait qui est cette femme, une pécheresse. » Mais Simon, lui, ne sait pas ce que Dieu fait pour cette femme. Mais lui, Jésus le sait parce qu'il est le Fils. Il lit dans le cœur de cette femme et il sait bien que cette femme n'est plus une pécheresse. Simon se trompe. Elle n'est plus une pécheresse parce que ses péchés ont été pardonnés par Dieu. Et elle sait, elle reconnaît que en Jésus, il y a celui qui apporte le pardon du Père. Et elle lui donne tous les gestes de vénération, d'adoration, de reconnaissance et d'amour pour celui qui se fait son rédempteur et son sauveur. Et Jésus lit aussi dans le cœur de Simon, touchant le cœur dur de Simon, lui disant « Frère, ami, Simon, toi qui es mon hôte, à la table de qui je suis venu partager le pain du repas, toi aussi tu es aimé, toi aussi tu es pardonné. » Ainsi, le pardon est un acte que le Christ accomplit au nom du Père, il est au centre de toute l'œuvre de la rédemption.
Il faut ajouter cependant un certain nombre de précisions qui nous permettent de mieux comprendre le balancement de cette demande. Pardonne-nous nos offenses, comme nous aussi nous pardonnons à ceux qui nous ont offensés. Dans l'enseignement des rabbins, et Jésus ne fait là que le reprendre et l'amplifier, lui donner une richesse, une profondeur de sens, d'autant plus inattendu qu'il se présente lui-même comme la victime expiatoire, en même temps que le prêtre qui va donner le pardon de Dieu, celui par qui Dieu pardonne et accomplit le pardon définitif, la rémission définitive des péchés, promise par les prophètes dans la Nouvelle Alliance. Eh bien, les rabbins enseignaient que quand il y a des fautes à l'égard du prochain, il ne suffit pas simplement que Dieu pardonne, mais il faut encore obtenir le pardon d'autrui. Ce que la doctrine chrétienne a toujours tenu, il faut en tout cas réparer les torts commis. Cela est vrai dans les compensations matérielles, quand on a fait un tort matériel, mais aussi tâcher de se réconcilier. Donc, ce que Jésus dit reprend, s'inscrit dans la ligne de cet enseignement. Seulement, le pardon que Jésus va nous demander d'accomplir à l'égard de nos frères, jusqu'où va-t-il? Quelle en est sa signification? Eh bien, il y a une autre phrase de Jésus que je voudrais vous rappeler aussi. C'est un jour Pierre qui s'interroge auprès de Jésus et qui lui dit « Seigneur, si mon frère a péché contre moi, combien de fois devrais-je lui pardonner ?» 7 fois. Et Jésus lui dit « Pas seulement 7 fois, mais 77 fois 7 fois. » Donc, un nombre de fois tout à fait considérable. Or, il me semble que le jeu des chiffres ici a quand même une certaine importance. Et cette réponse de Jésus me fait penser à un passage tout à fait ancien de la Bible, dans le livre de la Genèse, où on nous rapporte l'assassinat d'Abel, et où il est dit que le sang d'Abel crie vers Dieu, et que qu'Abel sera vengé, poursuivi jusqu'à 77 fois. Donc, c'est le signe de la justice implacable de Dieu qui veut faire expier le meurtre de l'innocent. Et voici que le pardon est à la mesure de la justice, qu'il y a comme une croissance du pardon qui devrait être à la mesure de la croissance de la justice divine. Et ce qui nous est demandé à nous, hommes, d'accomplir, c'est au fond d'accomplir quelque chose qui dépasse les forces humaines. Et c'est le sens de tout ce que je vous ai rappelé jusqu'à présent. Quand nous demandons à Dieu, pardonne-nous nos offenses, comme nous pardonnons aussi à ceux qui nous ont offensés, non seulement c'est difficile de pardonner, mais nous voyons bien que l'exigence du pardon que Jésus va nous demander est une exigence qui surpasse ce que l'homme peut imaginer. Je vous renvoie à la parole de Jésus que je viens de vous rappeler, pardonner jusqu'à 77 fois, 7 fois. Et alors, comment comprendre à la fois la demande du pardon que nous adressons à Dieu et l'exigence du pardon à l'égard de nos frères? Que va signifier cette corrélation et ce balancement entre les deux phrases de la demande du Notre Père? Là encore, je voudrais apporter un complément d'éclairage en vous rappelant ce que je vous avais dit. Nous avions commencé ensemble à réfléchir à l'un des commandements de Dieu, « Tu ne tueras pas ». Et je vous avais cité le commentaire que Jésus faisait de ce commandement de Dieu dans Saint Matthieu, au chapitre 5e, à partir du verset 21. Et la fin du commentaire de Jésus sur ce précepte, ce commandement divin, « Tu ne tueras pas », non seulement renchérit l'exigence de ne pas offenser l'autre, non seulement en son corps, en sa vie, en son existence charnelle, mais aussi dans le respect qui lui est dû, ne pas traiter son frère de raca, ne pas se substituer à Dieu pour le juger, ne pas exercer le jugement divin. Mais Saint Matthieu continue, toujours au chapitre 5e, verset 23 et suivant, « Si donc tu portes ton offrande sur l'autel du sacrifice, et que là tu te souviennes que ton frère a quelque chose contre toi, laisse là ton offrande devant l'autel du sacrifice, et va-t'en, va d'abord te réconcilier avec ton frère. Et puis, après, reviens, présente
ton offrande. Vous voyez que là aussi, cette invitation à la réconciliation est liée à l'offrande pour le sacrifice et s'inscrit dans le cœur de la prière. Alors, maintenant, j'en arrive au point précis où je voulais que nous arrivions après avoir un peu fait le tour de la question de cette façon-là. Quel est le pardon que nous demandons à Dieu ? Que signifie « pardonne-nous nos offenses » ? Laissons de côté pour le moment comme nous pardonnons aussi à ceux qui nous ont offensés. Interrogeons-nous sur qu'est-ce que nous demandons à Dieu quand nous lui demandons de nous pardonner ? Est-ce qu'on lui demande seulement d'oublier ? De faire comme si de rien n'était ? Vous savez, comme ces gens qui se sont disputés, qui se sont dit des... Quand parfois, je ne sais pas si ça vous arrive, si vous avez des dans votre famille, ou si vous êtes marié, ou si vous avez des enfants, ou si vous vivez en communauté, quand on s'est dit les pires choses, quand on s'est fait du mal, alors pour survivre, parce que la vie est... Il faut bien... Alors on enterre, on étouffe, on gomme, on tente d'oublier, et puis un jour ou l'autre, ça ressurgit. Parce que la mémoire, la sensibilité, le ressentiment, les blessures, il y a parfois des blessures irréparables. Combien de gens portent en eux des blessures qu'ils ont essayé de colmater et qui remontent parfois à leur petite enfance ? Est-ce qu'on demande à Dieu d'oublier ? Est-ce que ça a un sens de demander à Dieu d'oublier ? Est-ce que ça veut dire une amnistie ? Comme dans un tribunal humain ? Quelqu'un a été arrêté pour un crime quelconque, et puis il est condamné à une peine, et puis on l'amnistie, c'est-à-dire que le juge prononce « Bah écoutez, on vous fait grâce du restant de la peine, vous n'avez pas à la purger. » Est-ce que ça veut dire... Vous voyez bien que ça veut pas dire ça non plus. Car le châtiment de nos peines, ici-bas, nous ne sommes incapables de dire en quoi il consiste. Quant au châtiment éternel, eh bien c'est le mystère de Dieu. Quand nous verrons vraiment ce qu'est notre vie, au dernier jour, dans la vérité divine. Est-ce que ça signifie la prescription ? Je prends exprès toutes les images juridiques. On sait que dans la plupart des législations, et c'est vrai dans beaucoup de pays, dans beaucoup de nations, dans beaucoup de cultures, mais en tout cas c'est vrai maintenant dans les législations occidentales, un crime, une faute, passible de la loi, passé un certain délai, est prescrite, c'est-à-dire qu'on ne poursuit plus. Vous savez qu'il y a un débat actuellement pour savoir s'il y a des crimes imprescriptibles, c'est-à-dire que l'on ne peut pas oublier et que la justice humaine serait habilitée à poursuivre jusqu'au bout. Mais il y a plus que ça. La mort de quelqu'un peut prescrire, c'est ce que dit la législation, le fait que quelqu'un soit mort prescrit les poursuites de la justice. Les poursuites de la justice sont éteintes. Est-ce que ça veut dire tout ça ? Est-ce que c'est ça le registre que nous plaçons devant Dieu ? Ou alors, est-ce que Dieu est affecté par notre péché ? Est-ce qu'il en souffre ? Et est-ce que Dieu boude ? Et est-ce que ça consiste à lui dire, écoute, ne boude pas, regarde-moi, fais-moi risette ? Non. Demander à Dieu le pardon, comme je vous l'expliquais l'autre fois en vous parlant du paralytique, c'est demander à Dieu de faire un acte qui va nous recréer, car le péché... La faute, l'offense contre Dieu, c'est une espèce de destruction de nous-mêmes. Nous sommes mis en dette à l'égard de Dieu. Nous avons gâché notre vie. Nous avons détruit notre vie. Et demander à Dieu le pardon, c'est demander à Dieu d'accomplir en nous une nouvelle création. Ô Dieu, crée en moi un cœur pur.

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Évangile de Jésus-Christ selon saint Matthieu, au chapitre 19, versets 16 à 22. Quelqu'un s'approcha de Jésus et lui dit : « Maître, que dois-je faire de bon pour avoir la vie éternelle ? » Jésus lui dit : « Pourquoi m'interroges-tu sur ce qui est bon ? Il n'y a qu'un seul être qui soit bon. Si tu veux entrer dans la vie, observe les commandements. Lesquels ? Lui dit-il. Jésus reprit : « Tu ne commettras pas de meurtre, tu ne commettras pas d'adultère, tu ne commettras pas de vol, tu ne porteras pas de faux témoignages. Honore ton père et ta mère. Et aussi, tu aimeras ton prochain comme toi-même. » Le jeune homme lui dit : « Tout cela, je l'ai observé. Que me manque-t-il encore ? » Jésus lui répondit : « Si tu veux être parfait, va, vends ce que tu possèdes, donne-le aux pauvres, et tu auras un trésor dans les cieux. Puis viens, suis-moi. » À ces mots, le jeune homme s'en alla tout triste, car il avait de grands biens.

Je pense que dans l'évangile d'aujourd'hui, nous sommes en face d'un athlète. Le jeune homme qui rencontre Jésus a certainement fait beaucoup pour devenir cet athlète qui dira à Jésus qu'il a observé la Torah, qu'il a vraiment expérimenté les commandements. Il n'a pas tué, il n'a pas volé, il n'a pas pris la femme de l'autre, il n'a pas fait de faux serments. Il a gardé le respect envers son père et sa mère, qui demeurent la source dans sa vie, parce que le père et la mère sont avant l'enfant. Donc si l'enfant ne sait plus qui est sa source, c'est la grande difficulté. Enfin, Jésus lui dira, « Eh bien, aime ton prochain comme toi-même. » Alors cet homme répond qu'il a tout accompli cela. Alors c'est vraiment tout un athlète de la vie spirituelle. Et il poursuit parce qu'il veut cette vie éternelle. Il veut cette communion profonde avec son Dieu. Et il veut l'accomplir dans sa vie. Il veut encore plus. Il veut aller plus loin. Il veut le podium. Et c'est alors que Jésus le regarde. Il voit ce grand garçon et il détecte quelque chose d'important. Une seule chose te manque. Va, vends tout ce que tu possèdes, puis donne-le aux pauvres, et tu auras un trésor dans les cieux. Il ne sera pas capable de se rendre jusqu'à ce podium. Il aura bien sûr toutes ses médailles en or, mais le dernier podium, le trésor pour la vie éternelle, je dirais l'aboutissement, l'accomplissement même, ce pour quoi il a été fait et créé, il ne pourra pas s'y rendre. Il s'y rendra par la miséricorde de Dieu, évidemment, puisque le Seigneur accomplit tout en nous. Même ce que nous n'aurons pas été capables d'accomplir en ce monde, sa miséricorde viendra nous chercher, comme disait la petite Thérèse, en bas de l'ascenseur ou en bas de l'échelle ou en bas de l'escalier. Dieu viendra pour nous faire monter jusqu'à lui parce qu'on est trop faible. Qu'est-ce qu'on peut retenir de cet évangile? C'est ceci. Peut-être se demander, chacun et chacune, qu'est-ce qui nous retient pour entrer dans la vie? Qu'est-ce qui fait qu'on est moins vivant, qu'on a moins de souffle? Quelle est la petite ficelle ou le fil invisible qui nous attache? Qu'est-ce qui nous manque et dont on aurait tant besoin pour plonger dans la vie?

Un parcours dans différentes villes et lieux, d'abord à Paris et ensuite à Rome, dans le cadre du Jubilé de l'Espérance. 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

Mais Saint Paul, qui frappe à la porte aussi des riches, et il est écouté. Il est écouté par le pouvoir, surtout par les dames. Vous savez, souvent, ces fondateurs ou fondatrices ont eu sur leur chemin des personnes fortunées. Et ce sont souvent les femmes, ce sont des personnes, mais c'est le côté féminin, le côté de la charité, le côté du cœur. Et bon, évidemment, les hommes vont venir, mais rarement en premier. Ce sont toujours les femmes. Les femmes. Donc il est invité à la cour, il est invité auprès des riches. Et il a de l'aide. On l'aide de manière concrète, vraiment. On peut se demander aussi des saints aussi importants, des personnes qui donnent leur vie pour le Seigneur et pour les pauvres, leur vie spirituelle. Eh bien, la vie spirituelle de Saint Vincent de Paul, elle est intense, mais en même temps, il traverse des nuits. C'est-à-dire qu'il ne sait pas tout à l'avance. Il avance, parfois péniblement, dans la souffrance, dans l'effroi. Saint Vincent de Paul portait sur lui le credo « Je crois en Dieu ». Il l'avait écrit avec son sang. Ça vous dit quelque chose? Ça nous parle? À l'époque, c'était une façon de faire. Il n'est pas le seul à avoir écrit une prière avec son sang. Mais qu'est-ce que ça veut dire? Ça veut dire que Vincent Paul traversait des nuits, les nuits de la foi. Qu'est-ce qu'une nuit de la foi? C'est qu'il croit, mais il ne sent rien. Il ne ressent plus. C'est comme si cette sensibilité des réalités humaines et parfois spirituelles lui sont enlevées. Et c'est une purification, c'est une forme de purification du feu intérieur. Le feu intérieur. Je vais employer une image étrange. C'est le feu intérieur qui est lavé. Dieu lave le feu intérieur. Le feu de la foi. Alors, ce qui veut dire que on ne peut pas savoir combien de fois Vincent Paul a redit le credo dans sa vie, puisqu'il portait sur son cœur le credo écrit avec son sang. C'est cela. Les grands saints traversent des nuits. Ça nous fait penser à Mère Teresa. Ce fut un choc lorsqu'on a appris après sa mort que pendant 50 ans, Mère Teresa a traversé cette nuit de la foi. En s'occupant des pauvres, les mouroirs et tout, en passant des heures devant le Saint-Sacrement, en servant les plus petits, pendant 50 ans, Mère Teresa

connus qui vivent ces réalités. Vous qui m'écoutez, peut-être que vous ne ressentez pas toujours. Peut-être que vous aussi, le feu est lavé et purifié pour devenir disponible au vent de l'esprit. L'esprit souffle où il veut et quand il veut. On ne sait ni d'où il vient, ni où il va. Tout se tient dans l'Évangile. Tout se tient dans la vie spirituelle. Tout se tient.

0: Voici une entrevue avec Jérôme Spiquette, musicien, écrivain. C'est un plaisir de rencontrer aujourd'hui l'auteur, Monsieur Jérôme Spiquette, qui vient d'écrire aux éditions Fayard à la recherche de Lily Boulanger. J'en arrive à sa mort, Jérôme Spiquette. Est-ce qu'elle est morte en adulte?
1: Comment voulez-vous que je vous réponde?
0: Comment a-t-elle réagi? D'une santé fragile, évidemment, mais comment a-t-elle réagi devant la perspective de sa mort, si elle l'a perçue?
1: Ah oui, elle l'a tout à fait perçue, parce que elle voulait terminer l'opéra qu'elle avait commencé sur une pièce de théâtre de Maurice Maeterlinck qui s'appelle La princesse Malène. Et une des dernières choses qu'elle ait écrite elle-même, parce que là aussi, les trois derniers mois de la vie de Lily, il ne reste aucun document. On ne sait pas de quoi elle est morte. On ne sait pas comment elle est morte. On ne sait rien. Comme pour le reste de son existence, ça fait partie d'un des trous qui a été fait artificiellement dans la documentation, dans les correspondances. Il n'y a pas une lettre entre la fin 1917, la fin décembre 1917 et le 15 mars 1918, la date de sa mort. Rien. Il n'y a rien.
0: Avez-vous l'impression que c'est dans la fameuse valise?
1: Il y a peut-être quelque chose dans la fameuse valise. Il y a un autre mystère. On l'avait ramenée à Paris. Et puis, les bombardements allemands ont repris le 31 janvier et une des premières bombes est tombée rue Moncey, tout à côté d'ici, c'est-à-dire tout près de la rue Ballue. Et on a décidé immédiatement de l'emmener à la campagne. Or, la campagne, pour elle, c'était la maison qu'elles avaient à Gargenville, qui était à 60 km de Paris à peu près. Or, ce n'est pas à Gargenville qu'on l'amène. On l'amène dans un petit village qui est à 7 km de Gargenville, qui s'appelle Mézy-sur-Seine. Pourquoi là? Théoriquement, c'était une maison de santé. J'ai fait des enquêtes, il n'y a jamais eu une maison de santé à Mézy. C'était un village de 200 âmes. Pourquoi est-ce qu'on l'a emmené là? Est-ce qu'on a loué une maison? Est-ce que j'ai retrouvé un boulanger qui habitait Mézy? Y avait-il un lien quelconque? Apparemment pas. Mais tout ça, alors ne me demandez pas comment elle est morte, je n'en sais rien. D'après Nadia, elle s'est éteinte, apparemment sereine, après lui avoir donc dicté ce pied Jésus. Et je ne peux pas vous dire autre chose. Je ne sais pas comment elle a vécu, je ne sais pas comment elle est morte.
0: Vous avez dans votre livre une photographie quand même impressionnante où on la voit au lit, Lily Boulanger, et sa sœur et une autre femme qui est là.
1: Alors cette autre femme est une amie passionnée qui s'appelait Mickey Pierret, qui était aussi avec des ascendances russes, d'ailleurs, ce qui est assez curieux parce que sa grand-mère était russe. Les Pirées, à cette époque-là, avaient une très grosse fortune.

0: Ils habitaient Nice et Mickey Piré, ou en tout cas ses parents, ont aidé manifestement financièrement la famille Boulanger. Ce sont eux en particulier qui, quand Pugnot est mort à Moscou, ont assumé les frais du rapatriement du corps de Pugnot, etc., et de Nadia. Et cette jeune femme qui était très exactement, qui avait un âge intermédiaire très exactement entre Lily et Nadia, a manifesté pour Lily et pour Nadia une amitié passionnée dont on ne sait pas jusqu'où elle a été, mais qui a été un très grand réconfort certainement pour Lily, qui à un certain moment a, semble-t-il, voulu mettre une certaine distance. Et puis, quand elle a été malade, elle a rappelé Mickey, qui est venu immédiatement pour la soigner, pour la voir. Mickey était à ce moment-là, toujours dans le Midi, et elle était infirmière dans les hôpitaux, étant donné que c'était la guerre et que les hôpitaux regorgeaient de blessés et que tout le monde était plus ou moins, pas réquisitionnées, mais enfin, toutes les femmes de cette époque qui étaient en état de travailler ont fait de l'infirmière leur occupation. Elle était là quand Lily est morte. Nadia l'avait appelée quelques jours auparavant, en sachant que ce serait assez rapide. Et c'est vrai que cette photo les montre toutes les trois un an plus tôt, quand déjà Lily était assez souffrante. Et c'est vrai que là, on retrouve aussi un univers de femmes.
1: C'est peut-être, je ne sais pas comment le dire, si vous n'avez pas pu avoir d'informations concernant la mort de Lily et que vous parlez d'un trou en quelque sorte, une sorte d'absence, du côté de cette femme, est-ce qu'il y a eu des témoignages de la mort de Lily ou si elle aussi fait partie de cette nébuleuse?
0: Elle fait d'autant plus partie de cette nébuleuse que il y a eu une correspondance énorme entre Mickey Piré, Lily Boulanger et Nadia Boulanger. Et chaque fois qu'un événement se produit, dont apparemment il vaut mieux ne pas parler, la correspondance disparaît. Et cette correspondance, en tout cas, les lettres que Lily a écrites à Mickey Piré, et qui doivent être de l'ordre de 150 à 200, parce que ça s'étage. Elles se sont connues. Mickey Piré était une élève de piano de Raoul Pugnot. Et Raoul Pugnot avait une maison à Gargenville, et c'est d'ailleurs parce qu'il avait une maison à Gargenville que Madame Boulanger a acheté une maison à Gargenville. Donc c'est à Gargenville que Lily et Nadia ont rencontré Mickey Piré vers 1908 environ. Et à partir de ce moment-là, il y a eu un échange de correspondance puisque Mickey Piré était dans le Midi et que les boulangers étaient à Paris. Cette correspondance existait en 1973. On en a la preuve. La mère de Mickey Piré s'est suicidée quelques mois après qu'on ait la preuve que cette correspondance était chez elle. Et cette correspondance a disparu. Donc, on a un certain nombre de lettres de Mickey Piré à Lily et à Nadia, sauf dans des périodes dont il ne faut pas parler. Bon, il n'y avait forcément pas de lettres de Mickey à Nadia au moment de la mort, puisqu'elle était sur place. Il y en a certainement eu après. Mais la correspondance ne reprend que pas mal de temps après, à peu près un an après. Bon, donc, cette période, on n'a rien. Les lettres de Lily à Mickey ont disparu, toutes. Est-ce qu'elles sont dans cette mallette? J'en sais rien.
1: Mais vous semblez vraiment souligner, je dirais, un acte volontaire d'occulter ou de cacher, où il y a quelqu'un qui réagit là.
0: C'est absolument évident. Lily Boulanger s'est fiancée avec Jean Bouvins, qui était le fils de Richard Bouvins, qui est à peu près certainement le père de Nadia. Et pendant quelques semaines, dans son petit carnet, Lily était manifestement au septième ciel et elle avait décidé avec Jean Bouvins qu'elle attendrait la majorité de celui-ci pour officialiser leur fiançailles.
1: En quelque sorte, ce serait son demi-frère.
0: En principe, ça pourrait être non pas son demi-frère, mais elle aurait épousé le demi-frère de sa demi-sœur. Ce qui, évidemment, bon, il n'y avait pas de consanguinité, donc on pouvait l'admettre. Mais du jour au lendemain, dans les petits carnets de Lily, elle met donc le nombre de jours qui lui reste à attendre pour officialiser. Alors c'est 540, 539, 538, et puis un beau jour, il n'y a plus rien. Le petit carnet disparaît, et puis on ne parle plus de rien. Donc ça, manifestement, quelqu'un, est-ce Nadia, est-ce Madame Boulanger, a supprimé le petit carnet. Alors, on a dû dire à ces pauvres jeunes gens qui étaient apparemment très épris l'un de l'autre, qu'ils étaient bien gentils, mais que ce n'était pas possible. Et on n'en saura rien parce qu'on a fait le ménage. Mais on a fait le ménage à peu près chaque fois qu'il s'est passé quelque chose.
1: C'est ça qui est intriguant, Jérôme Spiquet.

0: La mère de Lily vit toujours au moment de la mort de sa fille.
1: Oui, elle vivra même. Lily est morte en 1918 et Madame Boulanger mourra en 1935. Alors, ce qui est assez extraordinaire, c'est la transformation de Nadia après la mort de Lily, qui a été un second choc. On peut pas dire que Nadia est une jeunesse facile. Pugno meurt en 1914 et c'est le grand drame de sa vie. Elle a une amitié, une affection, une espèce de lien fusionnel avec Lily, qui est réciproque d'ailleurs. Lily meurt 4 ans plus tard. C'est dur pour une jeune femme qui, je suppose, au moment où sa sœur se fiance avec son demi-frère, apprend vraisemblablement que son père n'est pas son père. Ça a l'air assez compliqué comme ça, mais c'est vrai que Nadia a vraisemblablement appris, au moment des fiançailles de sa sœur, qu'elle n'était pas la fille d'Ernest Boulanger, mais qu'elle était la fille de Richard Bouvins. Je pense que c'est à ce moment-là qu'elle l'a su. En tout cas, il y a un moment où Nadia a su que Ernest n'était pas leur père. Et ce qui est très net, c'est que dans le culte des morts qu'avait Nadia, parce que ça, c'était absolument, c'est un culte, Nadia, jusqu'à la fin de sa vie, avait des carnets avec les dates de naissance, de mariage et de mort de tous ses amis et connaissances. Et à toutes ces dates, elle envoyait un mot, à tout le monde. Or, dans ce culte des morts, qui a été la messe dite tous les 15 mars pour l'anniversaire de sa sœur, et quand sa mère est morte pour sa sœur et pour sa mère, le père, on n'en a jamais parlé. Jamais. Donc, je pense que c'est à ce moment-là qu'elle a su. Je pense que c'est au moment des fiançailles de Lily et de Jean Bouvins qu'elle a su qui était, en tout cas, qu'elle n'était pas la fille d'Ernest et qui était son père. Est-ce que Lily, elle, a su qu'Ernest n'était pas son père? Je ne le pense pas. En tout cas, je pense qu'elle n'a pas voulu le savoir. Mais elle devait bien se douter, étant donné que son père avait 78 ans quand elle est née, qu'il y avait peu de chances tout de même qu'il soit son père. Mais ça, manifestement, elle n'a pas voulu le savoir. Et à chaque date anniversaire, elle dit anniversaire de pauvre papa. Elle l'écrit. Il y a quelque chose d'assez touchant, mais qui me paraît un petit peu artificiel.

En espérant que vous ayez apprécié les éléments de cette émission, je vous retrouve demain pour une autre édition « Donne-moi à boire ». Merci à Yannick Caron pour le montage technique.

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Bonjour à tous nos auditeurs. Nous continuons ce pèlerinage intérieur vers les paroles, vers la profondeur des paroles de la messe avec ce livre « Tu nous feras prier » aux éditions Novalis. Nous avons exploré les paroles de l'ordinaire de la messe. Nous avons exploré le « Seigneur prend pitié », le « Gloire » à Dieu, l'Alléluia, le Saint, Saint, le Seigneur, il est grand, le mystère de la foi, l'anamnèse, et nous arrivons à une parole étrange. Étrange, et quand on a fait le catéchisme, on sait que les enfants sont très très curieux de cette parole, et ils vous posent des questions, et heureusement qu'ils les posent, parce que les adultes ne les posent pas assez. C'est ce qu'on appelle Agneau de Dieu qui enlève le péché du monde, prends pitié de nous. Agneau de Dieu qui enlève les péchés du monde, prends pitié de nous. Agneau de Dieu qui enlève les péchés du monde, donne-nous la paix. Je rappelle que nous le disons trois fois. Je l'ai dit lors de la première rencontre, le chiffre 3 se retrouve dans la messe très souvent. Nous disons trois fois « Seigneur, prends pitié ». Nous disons trois fois « Saint, Saint, Saint le Seigneur ». Et comme vous l'avez entendu, nous disons trois fois « Agneau de Dieu ». Que se passe-t-il derrière ce chiffre 3? Eh bien, dans le livre de l'Exode, l'apparition de Dieu, elle arrive au bout de 3 jours. Le 3e jour, dès le matin, il y eut des coups de tonnerre. La voix de Dieu répondait, Exode chapitre 19. 3 fois, Pierre renie. 3 fois, le Seigneur lui dit « M'aimes-tu ? » 3 fois, le Seigneur Dieu appelle Samuel, Samuel, Samuel. Et c'est seulement la 4e fois que Samuel comprend que c'est l'appel. Alors le chiffre 3, il est lié à quoi ? Il est lié à la préparation, il est lié à la rencontre, il est lié à la fondation. Le chiffre 3, c'est l'indice d'une convocation, d'une interpellation, voire même d'une transformation. Pour une transformation, il faut 3 jours, 3 appels, 3 questions. Et 3, bien sûr, c'est le chiffre de la Trinité. Gloire au Père, au Fils et à l'Esprit-Saint. Alors, agneau de Dieu. À quel moment se situe cet agneau de Dieu? Il se situe, nous avons prié notre Père, nous avons, dans certaines paroisses, échangé le signe de la paix, et maintenant nous proclamons agneau de Dieu au moment, et là c'est intéressant, à quel moment nous chantons où nous proclamons « Agneau de Dieu », nous le chantons au moment où le prêtre fractionne les hosties consacrées, le corps du Christ. Nous proclamons à ce moment-là 3 fois « Agneau de Dieu ». Et donc, cette fraction du pain, eh bien, peut-être que certains le savent, mais c'est l'autre nom de l'Eucharistie. Rappelez-vous, je vous ai dit, quand il y a la messe, il y a l'Eucharistie, mais il y a un 3e nom, c'est la fraction du pain. C'est un geste hautement significatif. Pourquoi ? C'est à la fraction du pain que les disciples d'Emmaüs ouvrent leurs yeux. Après sa résurrection, les disciples le reconnaissent à la fraction du pain, Luc chapitre 24, et toute la tradition désigne la fraction du pain comme l'ensemble d'un rite constitué par le fait que, au début du repas, le père de famille, au début du repas juif, le père de famille prend le pain, prononce la bénédiction, le rompt et le distribue. C'est la fraction du pain. Ce pain à rompre, il est fait de farine, il est fait de blé et il a ordinairement une forme ronde, plate, et ce pain est fractionné, tenez-vous bien, avec les mains. Le rite de la fraction du pain
a pour but d'unir les convives en une même communauté de table. À chaque repas pris en commun, la communauté de table est constituée par le rite de la fraction du pain. Le père de famille prononce la bénédiction sur le pain et chaque convive se l'approprie par amen. Ça, c'est la tradition juive. Voyez l'importance de fractionner le pain. Le repas pascal est lui aussi inauguré par le rite de la fraction du pain. La bénédiction sur le pain azim, récitée par qui ? Par le père de famille, debout, les mains libres. Et les convives répondent « Amen !» du pain tenu dans la main gauche. Et le président distribue de la main droite un morceau non coupé, détaché à chaque convive. Et quand il a fini, tous mangent le morceau de pain qui leur a été donné. Et après cette fraction, lors du céder pascal, on mange l'agneau pascal. Et donc, vous voyez bien que cette première exploration juive va nous ouvrir le sens de cette fraction du pain qu'est l'Eucharistie. Aujourd'hui, la fraction du pain se fait en même temps, simultanément, avec l'acclamation de l'agneau de Dieu qu'est le Christ, et donc enracine dans la dimension juive de ce rituel. Que lisons-nous dans le Nouveau Testament avec les disciples, au chapitre 2 des Actes des Apôtres ? Ils étaient assidus à la fraction du pain. Ils rompaient le pain dans les maisons. Donc, cela nous dit quoi ? Que la fraction du pain est propre à la communauté nouvelle. Et que ce geste rappelle qui ? Le geste du Christ au dernier repas. Donc, l'expression « fraction du pain » pour désigner l'Eucharistie souligne quoi ? Le partage. Souligne quoi ? L'unité. Souligne quoi ? La communion qui se réalise. Le corps du Christ dans nos messes est fractionné alors que nous acclamons « Agneau de Dieu qui enlève les péchés du monde, prends pitié de nous ». Agneau de Dieu, allons-y, ce symbole biblique qui est d'une richesse incroyable. Agneau de Dieu, cela évoque le sacrifice, la passion, le banquet et la résurrection. Agneau de Dieu, c'est un titre complexe, avec une symbolique. Agneau de Dieu, cela nous dit qu'il nous faut regarder l'apparence physique d'un agneau, d'une brebis. Une brebis, un agneau, c'est doux, c'est innocent, c'est timide et c'est tendre. Et comme pour tout symbole, il nous faut garder le maximum de poids concret. Tout au long de sa vie et de sa mort, Jésus se conduira en agneau de Dieu.

Alors allons maintenant vers l'Exode, pour aller jusqu'à l'Apocalypse et pour entendre ces paroles mystérieuses et les faire résonner. Je le répète, « Agneau de Dieu qui enlève le péché du monde, prends pitié de nous. » C'est ce que nous disons à la fin de l'Eucharistie. Regardons dans l'Exode. Qu'est-ce qui nous est dit au chapitre 12 ? Nous sommes dans la Pâque du Seigneur. Ce mois-ci sera pour vous le premier des mois. Il marquera pour vous le commencement de l'année. Parlez ainsi, le 10 de ce mois, que l'on prenne un agneau par famille, un agneau par maison. Si la maisonnée est trop peu nombreuse pour un agneau, elle le prendra avec son voisin le plus proche. Vous choisirez l'agneau d'après ce que chacun peut manger. Vous prendrez un agneau ou un chevreau. Vous mangerez ainsi la ceinture au rein, les sandales aux pieds, le bâton à la main. Vous mangerez en toute hâte. C'est la Pâque du Seigneur. À la Pâque du Seigneur pour les Juifs, on mange un agneau. Pourquoi ? Pour célébrer le passage de la mer Rouge. Dans le livre d'Isaïe, alors là on entre dans une toute autre symbolique. Ici, nous sommes dans la symbolique dans l'Exode, nous sommes dans la symbolique du passage, du sacrifice, de l'offrande. Dans le livre d'Isaïe, nous allons autre part. Isaïe chapitre 53, et nous l'entendons durant la semaine sainte. Écoutons. Nous étions tous errants comme des brebis. Chacun suivait son propre chemin. Mais le Seigneur a fait retomber sur lui nos fautes à nous tous. Maltraité, il s'humilie, il n'ouvre pas la bouche, comme un agneau conduit à l'abattoir, comme une brebis muette devant les tondeurs. Il n'ouvre pas la bouche. Arrêté puis jugé, il a été supprimé. Qui donc s'est inquiété de son sort ? Il a été retranché de la terre des vivants, frappé à mort pour les révoltes de son peuple. Isaïe chapitre 53. Le Seigneur est comparé à un agneau, à une brebis qui prend sur lui les péchés. C'est toute la notion de sacrifice que l'on retrouve dans le livre de Lévitique, de l'Exode, où on prend un agneau pour s'accorder à la faveur du Seigneur, ou bien un agneau pour mettre sur l'agneau les péchés de la communauté, les péchés du peuple. Alors on retrouve cet agneau ou ça dans le Nouveau Testament. Saint Jean, chapitre 1. Tout à fait autre chose. Nous sommes à Béthanie, de l'autre côté du Jourdain. Jean baptise. Le lendemain, voyant Jésus venir vers lui, Jean déclare « Voici l'agneau de Dieu qui enlève le péché du monde. » Le lendemain, Jean se trouve là avec deux disciples. Posant son regard sur Jésus, il dit « Voici l'agneau de Dieu. » C'est extraordinaire cette richesse. Jean-Baptiste dit « Voici ». Il affirme la présence de celui qui est devant lui. Il est ici et maintenant. Voici l'agneau de Dieu. C'est l'innocence qui est proclamée. L'agneau est celui qui est offert à Dieu. Le manger cet agneau, communique non seulement son innocence, mais aussi la réconciliation avec Dieu. Le symbole est si fort qu'on va le retrouver dans beaucoup de religions. En araméen, agneau se dit talia, qui veut dire serviteur. En employant ce terme, Jean-Baptiste reconnaît donc en Jésus les prophéties qu'on a lues à peine maintenant, la prophétie du livre d'Isaïe. Jésus se fait serviteur. Jésus se donne à nous comme l'agneau de tous les sacrifices. Dans le livre de l'Apocalypse, on retrouve encore une fois le terme « agneau », devinez combien de fois ? Une trentaine de fois. Il en est le centre, l'agneau est le centre. Agneau, en latin, une des significations de agneau, c'est « bon ». L'adjectif « bon ». Selon les pères de l'Église, agneau peut signifier aussi saint,
pur. Donc, à chaque fois, le mot a une connotation d'innocence. Car l'agneau ne fait pas de mal, ni aux hommes, ni aux bêtes. Sainte Agnès, si un jour vous allez à Rome, c'est une sainte martyre romaine. Sainte Agnès est présentée et représentée comment ? Avec un agneau près d'elle, en signe d'innocence. L'autre signification latine, agnus, qui signifie reconnaître et qui vient du latin agnosco. Dans un troupeau, l'agneau reconnaît sa mère à la façon dont elle bêle. Est-ce que le Christ nous reconnaît lorsque nous le supplions et nous disons « Agneau de Dieu qui enlève le péché du monde, prends pitié de nous ». Jésus est venu pour nous réhabiliter, pour nous donner la vie éternelle. Il enlève les péchés du monde. Nous avons manqué par le cœur, par la parole, par nos actions. L'agneau de Dieu vient enlever. L'agneau représente toutes les victimes, car notre Dieu est toujours du côté de ceux qui sont volés, violés et tués, toujours. Enlever en hébreu se dit nasa. Nasa, ça signifie lever, porter, prendre, ôter, enlever, supporter jusqu'à pardonner, remettre. C'est incroyable les significations de ce verbe enlever. Lever, porter, prendre, ôter, enlever, supporter jusqu'à pardonner, remettre. Dans le livre de l'Exode, au chapitre 34, comment est défini Dieu ? Il garde sa fidélité jusqu'à la millième génération, supporte faute, transgression, péché, manquement. L'agneau de Dieu est donc celui qui porte et supporte le péché, le manquement de chacune et de chacun, en apportant quoi ? La vraie connaissance de Dieu. Et donc, vous entendez le contraste entre agneau de Dieu et péché du monde. Il y a un contraste saisissant. Jésus est le sauveur. Jésus prend la responsabilité illimitée des péchés, des manquements du monde et les enlève en se donnant librement pour nous. C'est ce que l'ange Gabriel dit à Marie le jour de l'Annonciation. Il lui dit, il sauvera son peuple de ses péchés. Cette figure de l'agneau nous indique que cela ne se fera pas par la violence. Cela se fera par la paix. À chaque messe, nous sommes non seulement participants, mais nous sommes associés au Christ. Et ces mots nous délivrent de notre culpabilité pour retrouver la liberté, pour retrouver la gratitude envers lui. Lorsque nous écrivons que l'agneau est notre modèle, cela veut dire que nous pouvons l'imiter dans la douceur, dans la patience pour supporter les épreuves. Jésus offre sa vie sur la croix, il est l'agneau qui livre sa vie pour notre délivrance. Et dans cette perspective, le repas du jeudi saint est un repas de noces. Heureux les invités aux noces de l'agneau. Car notre Eucharistie actualise et renouvelle ce salut. C'est donc dans la participation à l'Eucharistie que nous accédons à la vie en plénitude déjà accordée à nous par Dieu. Je me permets de lire une prière. Agneau de Dieu, toi Jésus, qui es plus doux et plus humble qu'une brebis, toi qui es allé jusqu'à mourir pour chacun de nous librement et qui supporte chacun de nos manquements, prends pitié de nous.
jette sur nous un regard de miséricorde pour que, petit à petit, nous nous ajustions au don de ta vie pour nous, pour que nous trouvions en toi le sens du don et de l'accueil. Donne-nous la paix, non pas la délivrance de notre culpabilité, mais la paix de celui et de celle qui assume, qui intègre, qui reçoivent avec toi cette remise de la vie donnée, transformée par toi en vie qui ne passe pas.

0: Après avoir vu toutes ces paroles de l'ordinaire de la messe, je vous propose que nous entrions dans une prière qui a été très commentée, la prière du Notre Père. Nous ne la ferons pas entièrement, mais nous allons entrer dans ce Notre Père. N'oublions pas que la seule prière que Jésus nous enseigne, c'est celle-ci. Notre Père qui es aux cieux. Cette prière, on l'appelle le bréviaire de l'Évangile. C'est-à-dire que c'est l'Évangile qui est concentré en une prière brève, bréviaire. Nous n'avons pas toujours l'occasion d'aller à la messe, de célébrer l'Eucharistie. Mais par contre, nous pouvons dire le Notre Père tous les jours, à chaque instant, plusieurs fois par jour. Prier le Notre Père, c'est quoi? Prier le Notre Père, c'est laisser Jésus prier en soi, dans le plus profond de notre être. C'est laisser Jésus le dire par toute notre vie. Alors, je vous propose quelques petites notes sur l'approche du Notre Père. Tout d'abord, le Notre Père, on le retrouve dans deux évangiles, Luc et Matthieu, qui ne disent pas la même chose. Ils disent dans l'évangile de Luc, Jésus enseigne le Notre Père. Pourquoi ? Parce qu'un disciple lui demande, « Seigneur, apprends-nous à prier, comme Jean le Baptiste. » Et il répond, « Quand vous priez, dites, Père, que ton nom soit sanctifié, que ton règne vienne. Donne-nous le pain que nous avons besoin pour chaque jour. Pardonne-nous nos péchés, car nous-mêmes nous pardonnons aussi à tous ceux qui ont des torts envers nous. Et ne nous laisse pas entrer en tentation. » Un Notre Père beaucoup plus court, vous avez remarqué, il y a 5 demandes. Et le Notre Père que nous lisons, que nous prions chaque jour, ou du moins quand nous allons à la messe, c'est le Notre Père de Matthieu. Je vous le dis, il y a 7 demandes, il y a 7 demandes comme les 7 jours de la semaine. Notre Père qui es aux cieux, que ton nom soit sanctifié, que ton règne vienne, que ta volonté soit faite sur la terre comme au ciel. Ici, nous nous adressons à Dieu avec 3 demandes. Ton nom, ton règne, ta volonté. On change. Donne-nous aujourd'hui notre pain de ce jour. Remets-nous nos dettes, comme nous-mêmes nous remettons leurs dettes à nos débiteurs. Et ne nous laisse pas entrer en tentation, mais délivre-nous du mal. Nous avons 4 demandes, et c'est nous. Ce ne sont pas des demandes, nous ne sommes pas du tout dans la même logique que les 3 premières. Dans les 3 premières, nous adressons à Dieu notre Père pour que son nom, son règne, sa volonté adviennent. Et après, ce sont nos besoins, le pain, le pardon et ne pas entrer en tentation et être délivré du mal. Premier mot du Notre Père, notre. Dernier mot du Notre Père, mal. Et là encore, on a tout un itinéraire entre le Notre Père jusqu'à délivre-nous du mal. Alors, on va s'arrêter sur au moins le mot Père. Qu'est-ce que signifie le mot Père? On le retrouve dans l'Ancien Testament. On le retrouve une ou deux fois dans l'Ancien Testament, on le retrouve dans Isaïe, « Pourtant c'est toi notre Père », ou bien dans Deutéronome, « Ils l'ont déshonoré, ses fils, est-ce là ce que tu rends au Seigneur, peuple stupide? N'est-ce pas lui ton Père qui t'a créé ?» On le retrouve encore en Jérémie, « Éphraïm, n'est-il pas pour moi un fils précieux, un enfant ?» Voilà pourquoi « À cause de lui, mes entrailles frémissent, dit le Seigneur, qui est comparé à un père. » Mais ici, nous sommes avec Jésus en face de quelque chose de totalement nouveau. Pourquoi ? Parce qu'il utilise un mot araméen, « Abba », « Papa », pour dire « Père ». Il l'utilise déjà dans la prière de Gethsémani. Papa, tout est possible pour toi. Et saint Paul nous dira, vous avez reçu un esprit qui fait de vous des fils. C'est en lui que nous crions Abba, Père. Abba, on est absolument sûr, tous les pères de l'Église d'origine d'Antioche nous disent la même chose. Abba, c'est le nom donné par le petit enfant à son père. En italien, babbo, papa chéri. Une parole enfantine, quotidienne. Personne, personne dans le monde juif n'aurait osé dire Abba à Dieu le Père. Et Jésus le fait toujours, dans toutes les prières qui nous sont parvenues jusqu'à nous, on entend Abba. Et je vous les cite. Abba, Père, je proclame ta louange, ce que tu as caché aux sages et aux savants, tu l'as révélé aux plus petits. Ou encore, Abba, Père, je te rends grâce de m'avoir exaucé. Père, Abba, si c'est possible, éloigne de moi cette coupe. Abba, Papa, pardonne-leur, ils ne savent pas ce qu'ils font. Père, Papa, Abba, entre tes mains, je livre mon esprit. Et donc cette parole, Abba, c'est la première parole du Notre Père, où il nous est demandé, à nous aussi, comme Jésus, de nous adresser à notre Dieu avec ces mêmes paroles de Jésus. Abba, Père, que ta volonté soit faite. Notre Père, c'est ce, justement cet Abba, et nous nous adressons à la fin de l'Eucharistie en nous tournant complètement avec cette parole enfantine. Alors je conclus ce grand parcours pour dire qu'une Eucharistie ne se termine jamais. Catherine Doherty, que vous connaissez peut-être, celle qui a écrit Poustinia, qui est la fondatrice de Madonna House, en Ontario, à côté d'Ottawa, Catherine Doherty disait « Nous devons vivre entre deux Eucharisties ». C'est-à-dire, elle nous dit par là que notre vie doit devenir une Eucharistie. Une Eucharistie, c'est de l'ordre de la vie présente, c'est de l'ordre de la vie à venir, c'est de l'ordre de notre vision. L'Eucharistie, c'est l'incarnation, c'est-à-dire que nous devons incarner ce que nous avons reçu et ce que nous allons recevoir dans la prochaine Eucharistie. Je termine avec cette phrase de saint Augustin. Devenez ce que vous recevez. Devenons ensemble le corps du Christ pour notre bien, pour le bien des autres et pour celui de Dieu.
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Bonjour chers auditeurs. Aujourd'hui, nous nous transportons dans les années 1960, en pleine vague yéyé, qui va nous submerger d'une façon assez originale, j'espère. Au cours des émissions que nous avons consacrées aux chanteurs des années 50, nous avons remarqué à quel point la musique américaine commençait à influencer sérieusement la chanson française. C'était dû notamment aux tournées des artistes français aux États-Unis, à l'influence du cinéma américain, de la radio aussi, et de tous ces échanges qui avaient été suscités notamment pendant la Seconde Guerre mondiale. On traduit des chansons qui deviennent des véritables succès français. On les accompagne d'un orchestre riche en instruments à vent, calqué sur le musical américain, sur le rythme d'un swing, on ne peut plus américain bien sûr. Durant le milieu des années 50, la jeunesse américaine s'était trouvée une idole. Elvis Presley, dont la carrière allait subir un ralentissement de 2 ans lorsqu'en 1958, les autorités l'envoient faire son service militaire en Allemagne. Je me souviens encore de la commotion que ça avait créée. Les jeunes étaient tous en panique, comme pour calmer justement les ardeurs de son jeune public. À la même époque, en Angleterre, autour de John Lennon va se former le groupe des Beatles, fortement influencé par Elvis et par le rock'n'roll. La jeunesse française n'échappe pas à cette vague novatrice, rythmée, qui invite à la danse et qui joue sur des rengaines répétitives plus que sur le sens profond des paroles. Le neveu de Ray Ventura, Sacha Distel, jazzman bien connu, guitariste aussi, connaîtra en 1959 une immense popularité avec sa version française de Apples, Peaches and Cherries, une chanson du répertoire de Peggy Lee. Les refrains très américains des différentes chansons qui l'entourent, du genre « Shoubidoubidou », vont devenir « Scoubidou ». Et ça va déclencher toute une folie à laquelle ma génération n'a pas échappé. Nous avons tous tressé des Scoubidou à toutes les sauces. Vous savez, des espèces de cordons en laine, en plastique multicolore. Puis on tressait des Scoubidou. C'était devenu une véritable folie. Alors je vous propose « Scoubidou », Sacha Distel.

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Sacha Distel, Scooby-Doo, évidemment, un immense succès de 1959. Les Américains ponctuent leur chanson de « yeah » assez prolongée, qui serait l'équivalent de « ouais » en français. Les Français vont le transformer en « yeah » plus ouvert, et ce nouveau courant musical sera appelé un peu par dérision le « yéyé ». Les jeunes filles sont à peine sorties de l'adolescence, elles ont les cheveux courts, très sages, ou ils sont défaits ou attachés en queue de rat, ce qu'on appelle des lulus ici, des jupes vaporeuses ou amples, ou sacrilèges en pantalon. Les garçons arborent fièrement des cheveux longs, portent des chemises près du corps et des pantalons très étroits, comme Elvis. Et voilà tout un style qui s'installe en France. Les yéyés bougent beaucoup sur scène, ils twistent, c'est-à-dire qu'ils bougent le bas du corps en se tortillant. Il s'entoure de choristes et de danseurs à l'américaine et le public est fait d'adolescents, de lycéens, bref, de jeunes de leur âge. Ils s'appellent Johnny Hallyday, France Gall, Sylvie Vartan, Sheila, Claude François, Richard Anthony, Françoise Hardy. Les jeunes les appellent souvent par leur prénom, Johnny, Sylvie, ou par un diminutif, Clo-Clo. Une émission de radio, Salut les copains, qui est le titre d'ailleurs d'une chanson de Gilbert Bécaud, renforcera leur popularité ainsi que leur lien avec le public. Alors voici pour commencer une chanson pas trop yéyé mais qui remporta un vif succès en 1962, Tous les garçons et les filles. Le sujet ne pouvait que séduire les adolescents puisqu'elle exprime les états d'âme mélancoliques d'une adolescente qui n'a pas encore connu l'amour et qui envie ses amis. On notera cependant que la tristesse des paroles est très atténuée par la mélodie qui est en majeur et par la légèreté ou la superficialité du refrain. Chanson qui colle à la peau de Françoise Hardy, qui était née en 1944 et qui avait 18 ans et qui suivait des cours au petit conservatoire de la chanson de Mireille. Et c'est ainsi qu'elle a été lancée, donc révélée par cette chanson, Tous les garçons et les filles.

0: Françoise Hardy, tous les garçons et les filles de mon âge. Un des artistes de la génération yéyé qui fait fureur dans les années 60 et dont la popularité se poursuivra jusqu'à sa mort accidentelle en 1978, c'est Claude François. Un peu plus âgé que les yéyés, il est né en Égypte en 1939 alors que la plupart des yéyés sont nés dans le milieu des années 40. Il est une des idoles de la jeunesse, surtout auprès des jeunes filles. Des chansons mémorables, Le téléphone pleure, Comme d'habitude, qui est devenu un succès énorme avec Frank Sinatra, Belle, belle, belle. Un de ses grands succès en 1965 est Même si tu revenais. Alors, Claude François.
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Claude François, dans une chanson de Jacques Chaumel et Bernard Kessler, « Même si tu revenais », 1965. À cette époque, Claude François avait une relation amoureuse avec une très jeune chanteuse représentative de la génération yéyé, France Gall. Issue d'une famille de musiciens, elle était née en 1947 et elle s'est fait connaître comme chanteuse durant ses années au lycée. Après le succès de Sacré Charlemagne, une chanson, disons-le, un peu bébête quand même, qu'elle enregistrait à contre-cœur et que malgré tout, elle sera presque contrainte de chanter tellement le public aimait cette chanson, elle remporte à 18 ans le concours Eurovision avec une chanson de Serge Gainsbourg, Poupée de cire, poupée de son. C'était d'ailleurs tout un émoi parce qu'il y avait des gens qui étaient contre cette chanson, qui étaient contre France Gall. Ce fut une période pour elle très douloureuse. Et le succès de France Gall s'estompe à la fin des années 60 avec la fin de la vague yéyé. Elle reviendra fort heureusement sur la carte de la musique lorsqu'elle rencontrera Michel Berger.

Alger en 1973. Ils se marieront 3 ans plus tard et elle incarnera en 1978 le personnage de Crystal dans Starmania. Alors la voici maintenant dans Poupée de cire, qui est une sorte de clin d'œil à la fragilité du disque vinyle.

France Gall, dans Poupée de cire, poupée de sang, une chanson de Serge Gainsbourg. Les Français se cherchaient un Elvis. Ils l'ont trouvé à la fin des années 50 en la personne de Jean-Philippe Smet, mieux connu comme Johnny Hallyday, un nom qui sonne bien américain et qu'il emprunte à un cousin établi aux États-Unis. Né en 1943, il est marqué par la guitare jazz, le blues, le rock et le répertoire d'Elvis qu'il chante en France, sans connaître vraiment le succès à ses débuts, il faut quand même le dire. Celui qui deviendra le plus célèbre rocker français ne tardera pas à faire déclencher par ses fans des émeutes qui soulèvent évidemment l'indignation du public plus âgé et qui donnent du fil à retordre aux chanteurs de la vague précédente. Aznavour, Dalida, Yves Montand, Beko doivent rivaliser d'imagination et avoir les reins vraiment solides pour ne pas être détrônés par Johnny et par les autres yéyés. Charles Aznavour et son beau-frère Georges Garvarentz ont écrit d'ailleurs pour Johnny une chanson plutôt romantique, « Retiens la nuit », qui permettra au jeune rocker d'élargir son public cible. Alors voici « Retiens la nuit ».

Johnny Hallyday dans « Retiens la nuit », une chanson de Charles Aznavour et de George Carvarens qui nous permet de découvrir dans les années 60 un Johnny un petit peu plus tendre, un petit peu plus lyrique que dans les autres chansons de la même époque. On ne peut pas parler de Johnny Hallyday et des années yéyé sans parler de Sylvie Vartan. Née en 1944 en Bulgarie, d'un père bulgare et d'une mère hongroise, elle arrive avec sa famille à Paris en 1952 et y fera toutes ses études avant de se consacrer entièrement à la chanson. Dès 1961, elle se produit à l'Olympia, rencontre Johnny Hallyday et chantera avec lui. Ils se marieront en 1965, formeront un couple mythique qui durera 15 ans, puisqu'ils divorceront plus tard, évidemment. La chanson que je vous propose est « Tous mes copains » de Jean-Jacques Debout, dont l'harmonie et le style ressemblent beaucoup à la chanson de Françoise Hardy que nous avons entendue tout à l'heure, « Tous les garçons et les filles ». C'est à peu près le même esprit et toujours cette même camaraderie. Sylvie Vartan, « Tous mes copains ».

mes copains, par Sylvie Vartan. Et c'est comme ça que se termine tranquillement notre émission. Il faut rappeler que la vague yéyé s'est estompée à la fin des années 60, parce que justement peut-être un peu superficielle. Elle mélangeait constamment le swing, le blues, le style, le rythme latino-américain, le jazz, le rock. Et marquait aussi l'esprit de jeunesse, la fougue qui marquait les jeunes chanteurs, qui devaient vraiment se faire une place. Certains ont survécu harmonieusement à la vague yéyé, comme France Gall, qui a mûri avec le répertoire qu'elle a pu avoir avec son futur mari. On aura également des gens comme Johnny, Sylvie, qui vont continuer une carrière, d'autres qui vont vivre de leurs souvenirs, qui vont toujours perpétuer cette tradition un peu yéyé, même beaucoup plus tard. Donc c'est une vague qui a quand même marqué sa génération, et qui a évidemment secoué beaucoup la génération précédente, puisqu'elle les a obligés à se recycler, à se remodeler une nouvelle image pour survivre. Je pense notamment à Dalida, qui a dû vraiment travailler beaucoup pour passer par-dessus cette vague-là. Alors donc, notre émission se termine ainsi. Je remercie comme toujours Jacqueline Sanson pour sa précieuse collaboration. Au revoir et à bientôt.

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0: Bonjour Catherine.
1: Bonjour Mathieu. Confluent rencontre cette semaine Léouli Eshraghi, conservatrice des pratiques autochtones au Musée des Beaux-Arts de Montréal depuis 2023 et première personne à occuper ce poste dans l'histoire de cette grande institution muséale.
0: Appartenant au clan Samoan Seu Manutafa et Tautua, ainsi qu'à la diaspora persane, Léouli Eshraghi est artiste visuel, commissaire d'exposition, chercheur en art et poète. Dans toutes ses incarnations professionnelles, notre invité s'intéresse aux langues sensuelles et parlées et aux pratiques artistiques, cérémonielles et politiques autochtones, noires et asiatiques.
1: Titulaire d'un doctorat en pratique de commissariat de l'Université Monash de Melbourne en Australie et d'un post-doctorat de l'Université Concordia de Montréal, Léouli Eshraghi est chargée, au Musée des Beaux-Arts de Montréal, d'organiser des expositions présentant le travail d'artistes autochtones d'ici et du monde entier, mais aussi d'enrichir les collections du musée par l'acquisition de nouvelles œuvres, d'encadrer des recherches en art autochtone et de mettre sur pied des activités de médiation culturelle pour divers publics.
0: Au micro de Catherine Ego, Léouli Eshraghi retrace le parcours géographique, intellectuel et artistique singulier qui l'a mené des îles Samoa et de l'Australie jusqu'au Québec. Au fil de cette entrevue captée au Musée des Beaux-Arts de Montréal, notre invité partage avec nous son insatiable curiosité pour l'expression artistique, particulièrement autochtone et contemporaine, et nous présente quelques-uns de ses projets de mise en valeur des arts autochtones et de développement des collections du musée.
1: Léouli Eshraghi, bonjour.
2: Bonjour.
1: Vous êtes la première personne titulaire du poste de conservatrice des pratiques autochtones au Musée des Beaux-Arts de Montréal. Tout d'abord, est-ce que vous pouvez nous parler un petit peu de vous, personnellement, de votre parcours?
2: Oui, je suis membre des clans Samoan-Tafa et Tautua de quatre villages aux îles Samoa. Apia, qui est devenue la capitale sous le régime allemand. Siumu, Salalolonga et Lalumuenga. Et je suis artiste, je suis auteur, autrice et commissaire d'exposition depuis presque 3 ans, conservatrice des pratiques autochtones ici au Musée des Beaux-Arts de Montréal. Et personne non binaire, on a plusieurs genres dans la culture samoane, moi je suis plus apparenté personne non binaire à une forte féminité, mais c'est très fluide aussi Samoa, c'est plus l'apport social qui est important. Voilà, j'estime que ce que j'amène à la communauté, ce que j'amène à travers mon service à la communauté est plus important que comment je m'exprime en tant que personne au jour le jour.
1: Et comment êtes-vous passé des îles Samoa à Montréal?
2: Ah oui. Donc, je suis né en territoire Yui, de la première nation Yui sur la côte est australienne, d'une mère samoane avec des ancêtres chinoises et allemands et anglais, et d'un père persan d'Ispahan. J'ai grandi entre les îles Samoa, sur nos terres ancestrales, et en Australie, sur presque toute la côte est australienne. Les deux grand-mères des deux côtés étaient artistes, plus artisanes en dehors du système des galeries. Donc, on était quand même baignés dans ce monde d'une certaine créativité, d'une certaine création. Et à l'âge de, je pense, 12-14 ans, je savais déjà que je voulais être artiste.
1: Ah oui?
2: Que je voulais écrire et que je voulais être artiste. Et que je voulais parler d'autres langues. J'ai été encouragé dès mon plus jeune âge à embrasser différentes formes d'art. Donc, j'ai peint, j'ai dessiné, j'ai fait plein de trucs depuis cet âge-là. Et dans ma vingtaine, j'ai rejoint plusieurs centres d'artistes autogérés sur la côte est australienne, notamment le centre d'artistes autogérés autochtones de Melbourne, Black Dot, fondé en 2011. Donc, j'ai fait partie des premières promotions d'artistes de la relève, et aussi de commissaire de la relève, mentoré par la communauté tout autour. Et donc, j'ai pu expérimenter l'année suivante en tant que commissaire de la relève aussi. Et c'est par la suite que j'ai commencé à vraiment travailler comme artiste et comme commissaire dans différents lieux, différents centres d'art contemporain en Australie. Et je pense que c'était vraiment au sortir de la pandémie que j'ai commencé à travailler plus comme conservatrice de musée. Donc, j'ai travaillé au musée d'art universitaire du Queensland à Brisbane, là où j'avais fait mon bac il y a très longtemps, en études francophones et françaises et en études autochtones. Là, c'était vraiment un poste semblable, mais différent aussi parce qu'on travaillait, et on travaille encore là-bas, avec le centre de recherche en sciences marines, avec des aînés autochtones, avec des artistes autochtones, des artistes allochtones, autour des enjeux de la mer, de l'océan et de la mémoire. Donc, vraiment intéressant comme travail. Et j'ai également travaillé comme commissaire invité sur l'avant-dernière édition de la Biennale nationale australienne Tarawara, qui a eu lieu en 2023, qui a réuni une quinzaine d'artistes d'Australie, avec des origines dans différentes Premières Nations locales ou des diasporas d'Asie ou de l'Océanie. En 2019, j'ai fait un postdoctorat à Concordia,
1: à Montréal.
2: Je me questionnais sur la place de l'art autochtone, de l'art vidéo, de l'art numérique autochtone, qui imaginait le futur et comment y arriver en termes d'assemblage d'archives. Cette recherche-création-là s'est traduite en plusieurs expositions à Montréal, à Regina et à Sydney, portant sur les langues autochtones et les langues allochtones, bien sûr, les langues gestuelles. Donc, durant la pandémie, j'ai postulé pour plein de postes universitaires. Je les ai pas eus. Heureusement, je les ai pas eus parce que fin 2022, plusieurs amis de la communauté autochtone de Montréal m'ont suggéré fortement de candidater pour ce poste ici. Et je l'ai eu. Mais j'ai appris de mes erreurs de 2019, donc j'ai pas commencé en hiver. Je suis revenu à Montréal, à Tojagé Muniang, en juin 2023 pour démarrer ce poste. Les expositions ont déjà eu lieu par le passé. La collection s'est déjà enrichie par le passé, mais il fallait quand même quelqu'un pour porter la spécificité de certains discours, de certaines histoires et l'élargissement des pratiques muséales aux pratiques autochtones et vice-versa.
1: Mais en fait, ça paraît assez tardif que le Musée des Beaux-Arts ait attendu 2023 pour créer le poste de conservatoriste des pratiques autochtones, parce qu'il y a déjà une vaste collection d'œuvres autochtones en BAM.
2: On a une collection de plus de 2500 œuvres d'art, de design autochtones d'à travers la planète, la plupart étant issues de cultures nord-américaines. Je dirais qu'en contexte francophone, on peut se dire qu'on est en retard par rapport au contexte anglophone, mais en même temps, c'est pas très pertinent de se dire qu'on est en retard parce qu'on a d'autres défis, d'autres histoires et d'autres opportunités. Donc, moi, je pense que cette fois, c'est la bonne. Il y a eu quelques collègues engagés ici au Musée des Beaux-Arts par le passé, avant mon arrivée, toujours sous contrat, toujours un poste à temps partiel. Donc, c'est super que je sois ici, mais j'arrive pas dans un vide. Il y a déjà l'engagement de plusieurs collègues qui sont encore là, à travers les services du musée, les membres, les publics qui sont au rendez-vous. Mais c'est vrai qu'au Québec, on est 4 personnes autochtones qui travaillent dans les musées plus généralistes, et les musées d'histoire sociale et les musées d'art. Bien sûr, il y a tous nos collègues qui travaillent dans les centres culturels autochtones, sur les communautés, et quelques musées aussi, le musée Ilnu de Machtewiat, dirigé par Isabelle Genet, entre autres collègues dans différents lieux. Mais pour ce qui est des musées plus généralistes, on est 4. Je m'attends à ce que ce chiffre s'améliore, parce que la charge de travail est très présente, et j'ai quand même l'impression qu'on fait du rattrapage en termes d'histoire de l'art. Comment faire refléter cette collection, comment faire refléter les autres collections, comment avoir une certaine représentation des pratiques des différentes communautés des dernières décennies pour pouvoir dépasser la représentation et approfondir, nuancer les discours, amener toutes sortes de regards soi-disant neufs sur la collection, sur l'histoire. Et pour ce faire, récemment avec ma stagiaire Gadi Donoru Dumelin-Bush, qui était ici avec nous plus d'un an, qui est originaire de la communauté de Ganawagé, on a creusé dans les archives pour voir quelles étaient les expositions d'art autochtone durant les années 80, durant les années 90, 2000, 2010, avant la commission de vérité et de réconciliation. Parce que depuis 10 ans, il y a énormément d'expositions, il y a un foisonnement de la scène tant à Montréal qu'ailleurs, mais il y avait très très peu d'expositions avant. C'est d'un an, mais c'est intéressant aussi. Ça veut dire que, bien que très peu des appels à l'action soient actés dans ce rapport très important de la Commission de vérité et de réconciliation, on a quand même assisté à un changement de paradigme majeur parce que l'art autochtone, les discours autochtones, les personnes autochtones sont mis de l'avant partout.
1: Ça a marqué un cap.
2: Et je pense qu'un certain déclic s'est forgé une place dans la mentalité des gens et dans la mentalité de tout le monde au Québec.
1: Et votre travail de conservatoriste des pratiques autochtones, ça consiste à mettre en valeur la collection, Et à acquérir aussi.
2: Absolument. Donc, j'ai postulé pour le poste de conservateur, conservatrice en art autochtone, au pluriel. Mm-hmm. Et après quelques mois, j'ai changé le titre pour pratique autochtone, au pluriel, pour mieux refléter la réalité du rapprochement entre communautés, étant le plus grand musée de la ville, le plus grand musée de la province, mais aussi le plus ancien musée d'art du pays. On a un certain engagement à porter, et donc je suis très très bien au service de la conservation, mais je me mêle de plein d'affaires à travers le musée, avec l'accord de mes collègues, bien sûr, de la direction, bien sûr. J'ai été engagé pour ça. Donc on amène différentes approches pour accueillir les publics, pour faire adhérer différentes personnes autochtones comme membres du musée. Depuis quelques années, on a l'entrée gratuite pour les membres des communautés autochtones locales et internationales. C'est un tout premier geste qui importe. Et un autre aspect de ce travail, c'est la programmation. Donc, on a accompagné l'ouverture en novembre 2024 des galeries d'art inuit, des galeries d'art consacrées à l'Inuit Nunangat, conçues par Asenayak, artiste et commissaire, par un colloque, le plus grand colloque jamais consacré à l'art inuit, dirigé par Hedwig Loliote. Et on était partenaires dans ce colloque-là. Ça a aussi amené d'autres publics inuit, autochtones qui vivent à Montréal. Alors on se rappelle que la ville compte 40 000 personnes autochtones parmi sa population. Et il y a deux communautés vraiment à un pas de pont d'ici, Ganawage, Ganestage. Et on commence à bâtir des ponts aussi, plus sans se figurer, avec Akwesas, Néodanak, d'autres communautés autour. Mais pour moi, c'est important de garder ce vécu d'élan. Donc après l'ouverture de ces galeries d'art inuit, on a aussi ouvert l'exposition en septembre dernier de Kent Monkman, L'histoire est dépeinte par les vainqueurs, que j'ai co-commissarié avec John Lukovic du Musée d'art de Denver. Et avant que ça termine, en novembre, on a ouvert une nouvelle exposition sur le Levant, l'art des confédérations des fleuves et des grands lacs, consacrée aux artistes, aux récits qui sont propres aux confédérations dont les territoires recouvrent ou ont recouvert l'île de Montréal, l'archipel d'Hochelaga et la région des Grands Lacs. Mmh. C'est important de garder cet élan et de démontrer qu'on est sérieux en bonifiant l'offre, puisqu'on n'a pas terminé une autre exposition et la prochaine s'en vient. Ce n'est pas une affaire d'un projet par 10 ans ou par 5 ans. Je pense qu'on se démarque comme acteur maintenant de la scène autochtone, du milieu des arts autochtones qui est international déjà. Bien sûr, d'autres collègues ont porté d'autres projets par le passé, des expositions individuelles de Kent Monkman, de Nadia Mir, de Caroline Monet, d'Alanis Obomsawin, et d'autres expositions de groupe, d'MC Bob aussi. Donc, je m'inscris dans cette ligne-là, mais on a de quoi faire.
1: Avec une accélération quand même.
2: Oui, c'est une certaine, et je vais essayer de me ralentir là. C'est difficile pour quelqu'un de signe tigre du feu ou bélier.
1: C'est difficile de prendre le temps.
2: De prendre le temps.
1: Évidemment, vous avez accès à toute la collection du musée. Est-ce qu'il y a des objets qui pourraient faire l'objet de demandes de restitution?
2: Absolument. Très peu. J'estime qu'il y a des œuvres à restituer. On s'attend à ce qu'il y ait des demandes. On est en train de rédiger cette première politique de restitution du musée. Il y a honnêtement pas énormément d'œuvres, moins d'une vingtaine, je pense. Mais à voir, on étudie vraiment au peigne fin toutes les œuvres acquises avant 1951, quand l'interdiction culturelle, dite l'interdiction du potlatch, a été enlevée. Donc cette partie de l'application de la loi sur les Indiens était plus de mise, et les mentalités ont évolué à cette époque-là. À ce que je sache, je pense pas qu'on ait fait d'acquisition d'œuvres directement auprès des communautés de façon à les forcer, les nous donner par le passé, mais ça n'empêche qu'il y avait quand même énormément de pratiques louches au début du 20e.
1: L'éthique n'était pas ce qu'elle est maintenant.
2: Non, c'est ça, pas du tout. Et on se rappelle aussi qu'il y avait toutes sortes de pensées autour de l'existence des peuples autochtones, toutes sortes de trajectoires figées dans l'imaginaire occidental, voulant dire que nous allions être exterminés et pas survivre. Et en Océanie, c'est très, très répandu. Et pourtant, on a survécu. Et donc, grosso modo, on étudie la collection. On va être et on demeure réactif. On n'a pas encore reçu de demande de restitution. Par le passé, le musée, bien avant mon arrivée, a restitué plusieurs restes humains maoris à la demande des communautés là-bas. C'était une de mes questions lors de l'entrevue d'embauche. Combien de biens ancestraux, combien d'appartenances ancestrales, pour reprendre le terme de Jordan Wilson, sont dans la collection? Quelle est la politique? Et donc là, je vois aussi avec la charge de travail de tout le monde ici, ça nous a pris quelques années pour aussi nous informer, nous renseigner sur les meilleures pratiques et comment rédiger, on est en train de le faire, une politique de restitution pour que ce soit fluide quand les demandes arriveront un jour.
1: Si elles arrivent?
2: Je pense qu'elles vont arriver, mais je sais que d'autres collègues dans d'autres musées et dans d'autres villes, on a des conversations informelles pour savoir, OK, donc pour cette communauté, il a fallu attendre que plusieurs personnes d'un autre groupe au-dessus se réunissent. Donc, ça peut prendre longtemps aussi pour bien faire.
1: Le Musée des Beaux-Arts de Montréal présente Soleil Levant jusqu'en octobre 2026.
2: Soleil Levant, c'est une exposition qui dure à peu près un an en deux volets. Premier volet consacré à la diplomatie entre nations et confédérations autochtones et entre les nations autochtones et les nations européennes qui sont arrivées sur le territoire. Donc à peu près des artistes des années 70 jusqu'à aujourd'hui, mais qui dépeignent dans leurs œuvres certains aspects de l'histoire de 1700 jusqu'à aujourd'hui. Enfin, jusqu'à la Révolution tranquille, je dirais. Dans le deuxième volet, à partir du mois d'avril jusqu'en octobre, on aura plus droit à des œuvres qui relatent les pensionnats, la résistance de certaines communautés. On peut penser à l'Estigouge, Ganestage, entre autres, et au mouvement de contestation, mais aussi au mouvement de résurgence, de restauration de différentes pratiques autochtones. Donc, c'est un peu essayer, à travers des œuvres des années 70 jusqu'à aujourd'hui, une façon de raconter certains récits de notre histoire. C'est presque jamais vu au Québec de voir dans un musée ce genre de focus sur les œuvres des nations qui appartiennent à des confédérations qui partagent la région des Grands Lacs. Souvent, on va mettre des œuvres d'Arinuit, des œuvres de la côte ouest, des œuvres du sud-ouest. C'est génial aussi. Mais il y a aussi quelque chose dans le fait de se concentrer sur ce qui est propre à ces territoires, ce qui est spécifique en termes d'histoire, en termes de pratique, en termes de spiritualité, en termes de politique, de structurel. Donc, on a les toutes premières œuvres en wampum, en perles de wampum dans cette exposition, plusieurs grandes installations de différents artistes. Et pour la première fois, on a une exposition avec plusieurs artistes Ganingaga, plusieurs artistes Wendat, plusieurs artistes Anishinaabeg, Wabanakiak. Donc, on n'est plus dans l'exception, on est dans notre approche d'approfondissement du regard et le fait de pouvoir nuancer à travers plusieurs œuvres qui vont peut-être parfois porter la même histoire, mais de différentes perspectives.
1: Et tous des artistes contemporains?
2: Oui, l'œuvre la plus ancienne de l'exposition date de 1974 et la plus récente de 2025. Donc, j'ai conclu la dernière. On a conclu le dernier processus d'acquisition d'une œuvre dans l'exposition une semaine avant l'ouverture.
1: Ah oui.
2: Donc, c'est pour ça aussi que je parle du fait que sur les 15 œuvres qui sont en salle en ce moment, 9 sont de nouvelles acquisitions depuis mon arrivée. Au deuxième volet, c'est semblable en termes de chiffres. On prend au sérieux, je pense, notre engagement, notre responsabilité envers l'art d'ici. Donc, l'art québécois d'ici, plus largement, a vraiment sa place, mais l'art autochtone d'ici aussi a sa place.
1: Pourquoi l'exposition s'appelle-t-elle Soleil Levant?
2: On a tiré le titre de l'exposition d'une œuvre, en partie d'une œuvre de Christine Siwi Wawonolouat, déjà passée sur le balado, de son œuvre Les gardiens de Wabanaki, qui est une œuvre textile, peinte, installative de 2006. Et Wabanaki, en langue abénakise, veut dire soleil levant, le territoire, le peuple du soleil levant, parce qu'on est à l'est du continent, et que la nation Wabanaki fait partie de la confédération Wabanakiak avec les autres peuples qui s'étendent jusqu'à la mer. Donc on a vraiment pensé avec Gadzi Zanoru, cet emplacement, pas juste géographique, en termes de lumière aussi, mais aussi une certaine façon de parler des vedettes de l'art autochtone qui sont parfois méconnues de leur vivant, mais qui reçoivent leur juste reconnaissance plus tard. Le titre peut aussi évoquer la connotation de l'espoir du matin. Alors, on en a besoin dans ce monde en flammes.
1: Qu'est-ce que nous apprend l'art autochtone contemporain?
2: C'est très vaste comme question. Je pense que c'est pas juste le fait de devoir porter une histoire, de devoir exprimer un récit d'un certain point de vue qui est véhiculé dans l'art contemporain autochtone, mais je pense que parfois c'est des œuvres qui servent aussi aux cérémonies. Ce sont des œuvres qui appuient la restitution d'une langue, d'une pratique, d'une langue gestuelle, d'une langue verbale, d'une langue signée, d'une pratique culinaire, d'une pratique agricole. Les artistes autochtones participent à tous ces processus de résurgence, de renaissance. Donc c'est normal aussi que leurs œuvres fassent parfois beaucoup plus de travail que d'autres artistes, peut-être. Et parfois c'est injuste comme... souvent c'est injuste comme fardeau, mais je pense qu'il faut c'est le concevoir comme... c'est très lourd, mais je pense qu'il faut le concevoir aussi comme un devoir collectif. Et qui est porté par plusieurs personnes. Et donc, c'est sûr que si on voit une œuvre céramique, on va pas nécessairement penser à toute la communauté qui a appris à l'artiste comment travailler le matériau, comment porter à travers cette œuvre différents récits, différents chants, différents processus, et comment faire ses prières bien le matin, le soir, en bordure de forêt, en bordure de... bordure du village, etc. Donc, je suis ici pour servir toutes les communautés autochtones et faire valoir la spécificité des pratiques autochtones, des récits et l'importance des personnes, des communautés, des nations, des confédérations autochtones de ce territoire, mais aussi de partout dans la compréhension du monde. C'est, je pense qu'il y a bien de monde à travers la planète qui a besoin de ralentir, de prendre un moment, de repenser la raison d'être sur cette planète. Et pas tout le monde, mais énormément d'artistes autochtones ressentent plus une certaine pulsion, une certaine directive communautaire ou autre. Voilà, c'est, je pense que l'art autochtone, le contemporain ou ancestral nous enseigne énormément de choses. Et c'est, on ne peut que gagner en passant plus de temps avec le monde, avec les communautés, mais aussi avec les œuvres.
1: La littérature autochtone a démarré d'abord en rappelant un peu les contes et légendes, puis après on est allé dans se raconter soi, sa vie, son quotidien, puis après il y a eu une littérature du trauma. Puis maintenant on voit beaucoup de jeunes auteurs et autrices autochtones qui parlent de sujets de toutes sortes. Est-ce qu'on voit la même chose en art visuel ?
2: Absolument, absolument. On a toutes sortes d'œuvres d'artistes, de designers autochtones, parfois qui relatent les récits de la création d'une chaîne de montagne, tout autant que l'anxiété d'être citadine, citadin aujourd'hui, ou de vivre à l'ère, de survivre plutôt à l'ère des technologies de l'information et à l'omniprésence de la communication, à tous ces appareils, tous ces écrans. Notre position, c'est de ne pas trancher. En fait, c'est même pas la question de se dire si telle œuvre est plus autochtone que l'autre, mais plutôt que la personne est autochtone qui porte ce récit ou cette œuvre. Et c'est pourquoi c'est important dans le cadre de mon poste, mais je pense que c'est important de comprendre que tout le monde sur cette planète a droit à une certaine expression culturelle ou autre. C'est sûr qu'il y a des pratiques coutumières ancestrales qui sont renouvelées, dont la collection essaye aussi de témoigner. Mais on a aussi des œuvres très, très, très contemporaines que, en l'occurrence, certains artistes autochtones ont fait.
1: De quoi seriez-vous le plus fier dans votre parcours de conservatrice des pratiques autochtones au Musée des Beaux-Arts de Montréal?
2: Avec l'ouverture plus tard cette année du centre culturel de Ganadagwenge à Ganawage, on assiste à la création d'une certaine constellation de lieux de culture autochtone permanent. Il y a le centre d'art Daphné dans le Mainland. Il y a aussi l'espace muséal de l'Institut culturel Avatak qui est logé au sein du centre Sanac dans le sud-ouest de Montréal. Donc il y a quand même une certaine constellation de lieux et nos espaces y participent. Donc, j'aimerais vraiment voir à Montréal un grand espace culturel autochtone, que ce soit ici ou ailleurs, mais c'est sûr qu'on y participerait avec nos collections. Et je pense que tout ce qui amène la compréhension, l'apprivoisement, la rencontre et au-delà de la rencontre, la relation, ça ne peut que faire gagner les communautés, que faire avancer le vivre ensemble. Moi, j'aimerais vraiment voir plus d'espace permanent pour l'art autochtone, pour la culture, les cultures autochtones à travers la ville, au sein du musée pareil, mais on est limité avec un certain nombre d'espaces et on a déjà travaillé fort pour que des œuvres autochtones apparaissent à travers presque tous les pavillons du musée et on va continuer de le faire. Mais je serais vraiment très très contente de voir plusieurs collègues autochtones au sein de ce musée. Moi, je serais arrivé à voir un de mes rêves se réaliser quand on sera 5, par exemple. Donc, s'il y a du monde qui veut aider, on est très, très partant. C'est pas facile de créer des postes, j'en suis sûr, mais une personne n'est pas un mouvement. Une personne seule ne peut pas représenter tout un changement, toute une transformation. C'est trop lourd et on veut que ce soit pérennisé et donc on y va petit à petit. Donc, pour moi, c'est à la fois la collection, les espaces d'exposition que l'accueil des communautés qui peut mieux être porté par plusieurs personnes que par une seule. Et on assiste déjà à un certain changement au sein du milieu des arts, au sein du milieu muséal, avec d'autres postes que j'entends, des bribes vont être créées à travers d'autres musées au Québec, ce qui est vraiment excitant, c'est super important, c'est passionnant. Cela représente quand même des lueurs d'espoir pour nos collègues en Guyane, en Polynésie, en Nouvelle-Calédonie, dans différents contextes du Maghreb. Donc, c'est pas pour dire que ce qu'on fait ici importe uniquement pour ici.
1: Mm-hmm.
2: On est quand même un contexte francophone, un contexte multilingue aussi. Donc, je suis assez conscient de l'impact que nos actions ici peuvent avoir ailleurs.
1: Léolie H. Gravy, merci.
2: Merci beaucoup. Merci, Catherine.

0: Un grand merci à Léouli Eshraghi de nous avoir ouvert avec générosité les portes de son parcours singulier et celle de l'art autochtone contemporain que l'on peut admirer notamment au Musée des Beaux-Arts de Montréal.
1: 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À la semaine prochaine, Catherine.
0: À la semaine prochaine, Mathieu. D'ici là, nous continuons de traquer l'émerveillement sur les ondes de Radio VM et Radio Galilée.

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0: Bonjour et bienvenue à Vision d'Histoire. Mon nom est Martine Dumais. Il me fait plaisir de vous accueillir pour notre rendez-vous hebdomadaire. Aujourd'hui, nous nous intéressons à Pierre-François-Xavier de Charlevoix, né en 1682 et décédé en 1761, un jésuite et professeur, celui qu'on surnomme le père de l'histoire de la Nouvelle-France. Et pour nous renseigner sur ce personnage, nous recevons avec grand plaisir Anthony Roy, étudiant à la maîtrise en histoire à l'Université Laval. Bonjour, Anthony.
1: Bonjour.
0: Merci d'avoir accepté notre invitation. Peut-être que votre voix va dire quelque chose à nos auditeurs et auditrices. Vous aviez participé en tant que finissant au baccalauréat en histoire l'an dernier à notre projet pilote. Vous aviez parlé d'un sujet vraiment très intéressant. Quel était-il?
1: C'était sur les marrons de la Jamaïque, déportés en Nouvelle-Écosse, puis déportés en Afrique, puis revenus en Jamaïque par la suite. Un petit passage au Canada, une anecdote assez intéressante.
0: Et cette fois-ci, vous intéressez à un autre sujet, je dirais, totalement différent. Donc, la question de Pierre-François-Xavier de Charlevoix. Dans quel cadre vous êtes intéressé à ce personnage?
1: Dans le cadre d'un séminaire à la maîtrise intitulé « Le récit de voyage, population et environnement ». Alors, il s'agissait d'étudier un sujet particulier dans ces bornes, un récit de voyage qu'on sélectionnait, qui nous renseignait sur des populations et des environnements. Et moi, je me suis intéressé sur le récit de voyage de Pierre-François-Xavier de Charlevoix, qui en est un, à mon avis, qui est incontournable.
0: Ce séminaire, si je me souviens bien, était offert par le professeur Paul-André Dubois.
1: C'est ça, mon directeur à la maîtrise.
0: Et pourquoi, là, vous vous intéressez particulièrement à ce sujet de ce père jésuite, père de l'histoire de la Nouvelle-France? Pourquoi lui en particulier?
1: Comme vous avez dit, c'est le père de l'histoire de la Nouvelle-France et je suis un historien de la Nouvelle-France et pourtant, je n'avais jamais lu son ouvrage. Alors, je me suis dit c'était l'occasion de me pencher de manière approfondie sur ses écrits. Et en les analysant de manière rigoureuse, j'ai découvert un historien incontournable. Il mérite son nom et je vais vous expliquer pourquoi aujourd'hui, justement.
0: Et son ouvrage principal s'appelle « Histoire et description générale de la Nouvelle-France », me semble.
1: Et voilà.
0: Votre travail que vous avez fait pour ce séminaire de maîtrise, quelle était sa problématique?
1: Pierre-François-Xavier de Charlevoix était, vous avez dit, un jésuite, un professeur, également un érudit patenté, je dirais même. Et il a écrit, en 1735, « La géographie et la chronologie sont les deux yeux de l'histoire. » Et je m'intéressais à comment cette vision de Charlevoix avait imprégné l'entièreté de son œuvre, plus particulièrement dans l'histoire et description générale de la Nouvelle-France.
0: Et donc, il y a là deux paramètres dont on va reparler, qui est la question de l'espace et du temps, finalement.
1: Voilà.
0: Donc, parlons de l'auteur lui-même, donc Pierre-François-Xavier de Charlevoix. Qu'est-ce qu'on sait de ses origines et de sa famille?
1: Charlevoix est né le 24 octobre 1682 à Saint-Quentin. Ça, c'est dans le nord de la France. Il était issu d'une famille de vieille noblesse française. Sa famille avait fourni des magistrats et des maires à la ville de Saint-Quentin depuis des siècles. C'est le fils de François Charlevoix, qui est le substitut du procureur du roi, donc un autre magistrat haut placé dans la localité, et d'Antoinette Forestier.
0: Ce qu'on sait sur son éducation.
1: Il a fait ses premières études d'abord au Collège des Bons Enfants, dans sa ville natale. Et puis à l'âge de 15 ans, en 1698, Charlevoix entre dans la Compagnie de Jésus à Paris, déjà à 15 ans, où il débute son noviciat. Deux ans plus tard, il prononce ses vœux définitifs.
0: À 17 ans?
1: Voilà. Et il va dévouer toute sa vie à l'érudition. Les jésuites étaient reconnus pour encourager énormément la recherche académique. Et Charlevoix s'est lancé dans cette voie toute sa vie. Après avoir prononcé ses vœux définitifs, justement, il fait 4 années d'études en philosophie au Collège Louis-le-Grand de Paris. Et durant cette période, une anecdote intéressante, l'auteur des Lumières, Voltaire, il a écrit à la fin de sa vie qu'il se rappelait lors de ses premières années au Collège Louis-le-Grand de Paris que Charlevoix était son préfet de chambre en 1704.
0: Donc, il commence ses études, donc son noviciat, puis là, quand ça va être terminé sa formation en 1704, il devient diacre. Puis ensuite, il part en Nouvelle-France.
1: Voilà. Il est envoyé en Nouvelle-France pour enseigner la grammaire au Collège des Jésuites à Québec. Et pour s'y rendre, il fait voyage à bord du même navire que le nouvel intendant, Jacques Rodeau. Durant son séjour en Nouvelle-France, Charlevoix a la chance de s'entretenir avec les jésuites qui travaillent au séminaire de Québec. Il s'entretient avec notamment les vétérans des missions canadiennes comme Antoine Silly et Louis-André. Et il enseigne notamment au fils du gouverneur Philippe Rigaud de Vaudreuil. Et on sait qu'il visite Montréal en 1708.
0: Donc, il reste un certain temps ici, puis retourne en France en 1709.
1: Voilà, il va poursuivre ses études. C'était un grand étudiant et il reprend sa formation, cette fois-ci en théologie. Il fait 4 années d'études et après celle-ci, il est ordonné prêtre en 1713 et il devient professeur d'humanité et de philosophie à son collège, le Collège Louis-le-Grand de Paris.
0: Il aurait pu continuer à enseigner durant de nombreuses années à Louis-le-Grand, mais là, il arrive quelque chose de surprenant. Il va occuper, il va avoir des fonctions, des mandats de la couronne qui vont l'amener à voyager.
1: Voilà. D'abord, c'est sur place que le mandat l'appelle en fait à consulter des archives à Paris. C'est Philippe, duc d'Orléans, le régent de Louis XV, qui en 1719 mandate Charlevoix, qui était déjà reconnu pour son érudition, d'émettre un rapport dans lequel il proposait des recommandations par rapport aux frontières de l'Acadie, qui avaient demeuré confuses depuis le traité d'Utrecht de 1713, le traité qui mit fin à la guerre de succession d'Espagne. À la fin du traité, les Britanniques ont reçu l'Acadie de la France, qui acceptait de le céder, comme dans certains des termes de paix. Toutefois, les limites exactes de ce que constituait l'Acadie étaient demeurées confuses et Charlevoix, dans son rapport, qui aujourd'hui est disparu, proposait que les limites de ce que la France cédait ne se limitaient qu'à ce qui est aujourd'hui la Nouvelle-Écosse et que ce qui est aujourd'hui le Nouveau-Brunswick devait demeurer à la couronne française. C'est ce qui a été largement adopté finalement, mais le rapport lui-même est perdu.

0: Anthony, pourquoi décide-t-on, le roi et tous ceux qui l'entourent, d'envoyer par la suite ce père jésuite Charlevoix en Nouvelle-France?
1: Alors que Charlevoix est encore en train de travailler sur ce rapport sur l'Acadie, on le mandate à aller, aller dans les principaux postes de l'Amérique septentrionale faire des enquêtes touchant la mer de l'Ouest. Encore une fois, le traité d'Utrecht avait eu une autre conséquence majeure, c'était celle que la France avait officiellement reconnu que la baie d'Hudson et ses affluents appartenaient à la Grande-Bretagne. Ceci a motivé la couronne française à reprendre les recherches pour la mer de l'Ouest de manière active, proactive. On avait tenté de trouver la mer de l'Ouest à travers l'Arctique. Par exemple, c'était Pierre Lemoine d'Iberville qui s'est rendu à la baie d'Hudson en 1686 au nom de la couronne française. On avait également tenté de trouver la mer de l'Ouest par le chemin des Grands Lacs. Et là, on avait envoyé Jacques Cartier, Samuel de Champlain, tout le monde les connaît. On avait également essayé de passer par le Mississippi. Et là, on a Louis Joliette et le père Jacques Marquette, ainsi que Cavalier de La Salle, qui ont descendu le cours du Mississippi, tous à la recherche de la mer de l'Ouest, la fameuse mer de l'Ouest qui permettait de faire le commerce avec la Chine. Alors, la France voulait reprendre le dessus et les deux seules voies qui lui étaient maintenant disponibles, puisqu'elle avait perdu la voie de l'Arctique, étaient à nouveau le Mississippi et les Grands Lacs. Et c'est là qu'on envoyait Charlevoix pour essayer de découvrir, ou du moins enquêter, afin d'obtenir des nouvelles, peut-être des opportunités pour découvrir la voie vers la Chine.
0: Et donc, de Québec, le père Charlevoix se rend jusqu'à Nouvelle-Orléans, en passant par Montréal, les chutes Niagara, le poste de Détroit. Donc, il va voyager jusqu'en Louisiane, les rives du Mississippi. C'est toute une opération pour ce père jésuite-là.
1: Et oui, il est accompagné de 8 voyageurs dans 2 canots pour faire ce voyage. C'était un voyage rocambolesque. Comme vous avez dit, il a traversé l'entièreté de ce qu'on considère aujourd'hui comme la Nouvelle-France. Et ça lui a pris 2 ans et demi, approximativement. Il est parti de Rochefort le 30 juin 1720 et il ne reviendra en France qu'en janvier 1723. Alors, pour se rendre de Québec à la Nouvelle-Orléans, ça lui a pris plusieurs années. Il a eu plusieurs temps morts durant lesquels il a dû affronter la maladie. Il a eu la jaunisse, notamment, qui l'a cloué au lit pendant quelques mois dans un des postes de l'intérieur dans les pays d'en haut. Et également, un autre de ses principales mésaventures, eh bien, c'est alors qu'il s'apprêtait à revenir en France à bord d'un navire, son navire a fait naufrage dans les Keys de la Floride. Et tout l'équipage s'est trouvé, eh bien, à devoir faire du cabotage dans des navires de fortune tout le long de la côte de la Floride et en remontant jusqu'à Biloxi, qui est dans l'Alabama actuel.
0: Mais on imagine que le père qui enseignait à Louis le Grand se retrouve sur le terrain à travers toutes les aventures rocambolesques. Il y a un changement de mode de vie incroyable.

0: la suite de sa carrière, durant laquelle la carrière qui va l'occuper tout le reste de sa vie, celle d'historiographe, d'érudit. Et ses notes vont lui servir durant la rédaction de sa fameuse Histoire et description générale de la Nouvelle-France, qui ne paraîtra que 20 ans après son retour en France.
1: Certaines de nos auditeurs et auditrices vous entendent dire historiographe. Dans leur tête, ils pensent historien. Est-ce qu'il y a une différence ou à l'époque, c'est deux mots qu'on peut dire équivalents?
0: On peut les considérer largement équivalents. Il y a une nuance. Les historiographes, généralement, sont mandatés par un pouvoir, du moins en ce qui concerne l'Ancien Régime. Les historiographes sont mandatés, par exemple, par la couronne française ou par un ordre religieux pour écrire l'histoire officielle de cette entité. On peut considérer que historiographe peut tout simplement dire, dans sa forme la plus littéraire, celui qui écrit l'histoire.
1: Mais passons justement à ses œuvres qu'il a écrites, le père Charlevoix. Donc, avant de faire sa grande œuvre, qu'est-ce qu'il a fait comme historiographe, les premières œuvres?
0: Dès qu'il est revenu en France, il a écrit une biographie qui se nomme « La vie de la mère Marie de l'Incarnation », qui a été publiée en 1724 en reconnaissance à son heureux retour du Nouveau Monde. Ensuite, il s'est attablé à écrire « L'histoire de l'île espagnole » ou « Saint-Domingue », qui est paru 6 ans plus tard, en 1730. Entre-temps, il était allé au Vatican pour travailler sur une traduction de sa biographie de la mère Marie de l'Incarnation. Il était très occupé, hein, Charlevoix. Sa rédaction prenait plusieurs années, mais on le comprend. En 1736, donc 6 ans à nouveau plus tard, « L'histoire et description générale du Japon » paraît. Et en plus de tous ses écrits, dès 1723, donc dès son retour en France, Charlevoix a la charge de la critique littéraire dans le Journal de Trévoux, qui est un périodique académique fondé par les Jésuites en 1701. Et dans ce journal, il va écrire un article dans lequel il présente quelle est sa vision pour sa grande carrière d'historiographe.
1: Certaines auteurs et auditrices doivent se dire « L'île espagnole, le Japon, il n'est jamais allé là, là. »
0: Non. Charlevoix a écrit donc des histoires sur ce qu'il appelle le Nouveau Monde. Pour lui, c'est tous les pays qui étaient inconnus aux Européens avant le 14e siècle. Il a écrit, comme vous soulignez très bien, aussi une histoire d'une aire géographique dans laquelle il est réellement allé, en l'occurrence la Nouvelle-France. Ce sera la quatrième de sa grande œuvre qu'il veut produire, qui est un projet d'un corps d'histoire du Nouveau Monde.
1: Et qu'est-ce qu'on sait sur sa méthode historique? Vous avez travaillé donc sur un petit peu ses écrits. Comment il fonctionne?
0: Charlevoix a une méthode qui est très avant-gardiste, une méthode rigoureuse, une méthodologie qui l'amène à fouiller dans le plus de sources possibles, ne rien prendre pour acquis, confronter les sources les unes aux autres pour éviter qu'il y ait des contradictions ou des informations erronées. Et Charlevoix veut également écrire une histoire qui ne s'embarrasse pas des faits, des petits détails. Il veut écrire une histoire qui est suivie, cohérente, qui est intéressante aussi. Et donc, dans sa méthode, il va lire tout ce qui a été écrit par ses prédécesseurs sur une aire géographique, une période, et il va confronter tout ça pour produire un récit. Un récit qui sera cohérent, suivi et complet. Et ça, c'est important pour Charlevoix, la notion de complet. Pour Charlevoix, comme j'ai dit tout à l'heure, les deux yeux de l'histoire sont la chronologie et l'espace, la géographie. Donc, pour Charlevoix, il importe autant d'expliquer le développement à travers le temps d'une entité politique, mais également tout ce qui concerne, eh bien, la géographie. Et ça, c'est tout plein de trucs. Ça, c'est ce qu'on appellerait à l'époque l'histoire naturelle et morale. Et Charlevoix, dans cette idée, il a été inspiré par José de Acosta, un de ses prédécesseurs jésuites qui a écrit « L'histoire naturelle et morale des Indes », qui porte sur

le Pérou et le Mexique. Et dans cette œuvre, José de Acosta y rapporte tout ce qui concerne les faits naturels, c'est-à-dire les plantes, les animaux, les minéraux, le climat, mais aussi les mœurs et coutumes des peuples qui y habitent. Alors, pour Charlevoix, il faut tout mettre ça dans un même texte pour produire l'histoire la plus, à la fois, suivie et complète.

0: Anthony Roy, est-ce qu'on sait quelles étaient les intentions du père de Charlevoix quand il écrit l'histoire et la description générale de la Nouvelle-France?
1: Je rappelle que cet ouvrage fait partie du projet d'un corps d'histoire du Nouveau Monde de Charlevoix. Et dans ce projet, Charlevoix dit qu'il veut rapporter, et je le cite maintenant, « On doit surtout se souvenir que mon dessein est de rapporter sur chaque partie du Nouveau Monde tout ce que je pourrais découvrir de curieux, d'utile et d'intéressant. Par conséquent, de ne rien omettre ce qu'on a pu voir avec plaisir dans les histoires, dans les relations et dans les journaux qui en ont traité, après en avoir démêlé le vrai d'avec le faux. » Ici, Charlevoix souligne sa méthode qui est à nouveau très rigoureuse. Il va tout lire sur la Nouvelle-France, il va confronter les sources et produire son récit de la Nouvelle-France. Mais plus précisément, il y a deux questions qui obsèdent Charlevoix dans toute la trame historique qu'il expose. Ce sont les questions de l'affaiblissement de la religion et l'affaiblissement de la colonie même de la Nouvelle-France. Charlevoix, en produisant son histoire et description générale, souhaite raviver l'intérêt de la couronne française pour la Nouvelle-France, surtout dans un contexte où le support pour la mission d'évangélisation des jésuites est nettement chuté dans ces années. Alors Charlevoix, en présentant à la fois l'histoire riche de la Nouvelle-France, mais également toutes ses richesses naturelles et les peuples qui y vivent, il espère que la couronne redonne un peu d'amour à la Nouvelle-France qui avait été négligée déjà à cette époque-là.
0: Dans sa recherche de vérité historique, le père de Charlevoix va utiliser de nombreuses sources, vous les avez évoquées, mais quels sont les auteurs notables qu'il consulte?
1: Il expose la liste complète de ses auteurs et dans cette démarche, Charlevoix est très moderne. Généralement, les historiographes de son époque faisaient des emprunts littéraires à tous les auteurs sans jamais les citer. Mais Charlevoix, lui, il a proposé dans son ouvrage la liste et examen des auteurs que j'ai consultés pour composer cet ouvrage. Et ce qui constitue en fait une bibliographie commentée dans laquelle il va expliquer dans cette section, et je le cite à nouveau, « Les secours que j'aurais tirés de chacun des auteurs et les raisons que j'aurais eues de les suivre ou de m'en écarter, en quoi je tâcherai de faire en sorte qu'aucune prévention ni aucun autre intérêt que celui de la vérité ne conduise ma plume. » Alors Charlevoix veut proposer la narration la plus exacte possible. Pour ça, il ne doit rien omettre. Il lit tout, mais il remet tout en question aussi. Alors les auteurs qu'il va lire, il les présente. On connaît leurs noms, des auteurs notables, j'en ai noté ici, dans les voyageurs relateurs laïcs, les explorateurs envoyés par la couronne notamment. On a Jean Cartier, Samuel de Champlain, Henri Hudson, le baron de Lahontan, Nicolas Perrault, Bacqueville de la Poterie. Alors ça, c'est des grands noms. Il a lu tous leurs écrits et ensuite également les écrits de missionnaires. On a Paul Lejeune qui a fait des missions chez les Inuits de Tadoussac, Gabriel Sagard et François-Joseph Bressani qui ont fait les missions au lac Huron. Ensuite, Louis Hennepin qui a exploré le Mississippi. Chrétien Leclerc qui a fait une mission chez les Micmacs de la Gaspésie. Joseph-François Lafiteau qui a fait une mission chez les Mohawks de Kanawagé. Et également les écrits de Marie de l'Incarnation. Pour Joseph-François Lafiteau, Charlevoix s'est particulièrement reposé sur ses descriptions des mœurs et coutumes des peuples autochtones. Et c'est en fait l'entièreté de son ouvrage qu'il va synthétiser et dévoiler dans sa description générale de la Nouvelle-France, la deuxième partie de son ouvrage.
0: Anthony Roy, on est déjà à la fin de cette émission. Ça a passé très vite. C'est un personnage absolument fascinant qui a laissé une œuvre marquante. Mais vous avez fait une recherche sur cet auteur, sur son œuvre, sur sa quête de vérité. Qu'est-ce que vous considérez qu'il laisse comme héritage?
1: Eh bien, Charlevoix est un auteur qui, encore aujourd'hui, est cité par de nombreux historiens Ne serait-ce que pour la question des mœurs et coutumes autochtones, comme j'ai dit, Charlevoix a tout lu de chaque auteur qui a écrit, qui l'a précédé à l'époque. Alors, au-delà des jugements dépassés qu'il peut porter sur les peuples autochtones qu'il décrit dans son œuvre, Charlevoix a colligé toute l'information qui a été écrite. Alors, ses descriptions sont encore aujourd'hui la principale synthèse que l'on peut rechercher pour une source d'époque directement. Et ne serait-ce que pour cette réalité, mais également l'histoire coloniale même de la Nouvelle-France et plus particulièrement l'histoire des missions que Charlevoix expose énormément. C'est même son sujet qu'il privilégie dans son œuvre « Les missions autochtones ». Le principal héritage que je devrais dire, c'est lire l'histoire de Charlevoix, il y a la meilleure synthèse de toute l'entreprise coloniale, missionnaire de la Nouvelle-France.
0: Anthony Roy, vous êtes étudiant à la maîtrise, je l'ai mentionné en débutant. Sur quoi vous travaillez?
1: Je travaille sur les voyageurs de la traite des fourrures qui sont originaires de Kanawagé et Kanesadagé au 18e siècle sous le régime français. Voilà.
0: Anthony Roy, merci beaucoup d'avoir accepté notre invitation.
1: Merci.
0: Bon succès dans vos recherches. Merci pour la mise en onde à Yannick Caron et à Mario Blouin pour le choix musical. Revenez-nous pour une autre émission de Vision d'Histoire.

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Plusieurs communautés de foi, incluant l'Église catholique, sont des championnes des soins palliatifs. J'aime que cette branche de la médecine tire son nom du mot latin « palliare ». L'origine de ce mot pourrait vous surprendre. Cela ne signifie pas « guérir » ou « soigner », mais plutôt « couvrir ». Ceux et celles d'entre nous qui sont des spécialistes de la théologie ou des sciences religieuses apprécient beaucoup la signification profonde de ce verbe. Les textes sacrés sont pleins de références à la couverture de l'autre. Comme vous le savez, les évangiles fournissent très peu d'informations sur l'enfance de Jésus, mais les quelques lignes que nous avons indiquent clairement que, lorsqu'il est venu au monde, Jésus a été enveloppé. Ce point est d'ailleurs mentionné plus qu'une fois dans le récit, c'est-à-dire qu'il a été émailloté, couvert, signe qu'il était aimé et qu'on s'occupait de lui. Dans la tradition musulmane, il existe une belle histoire concernant le prophète Mahomet qui, lorsque l'ange Gabriel lui apparaît dans les cavernes de Hira pour commencer à lui révéler des messages venant de Dieu, rentre chez lui et retrouve son épouse Khadija, tremblant d'avoir vécu cette expérience, et les premiers mots qu'il lui adresse sont « couvre-moi, couvre-moi », c'est-à-dire « dans ma peur, couvre-moi ». Ici, l'acte de couvrir apporte la protection, la sécurité, le confort. Je me souviens d'une fois où je me trouvais dans une église chrétienne orthodoxe. Une femme s'avançait pour se confesser. Un moment où le ou la fidèle, comme vous le savez, dans un état vraiment vulnérable et délicat, partage avec le prêtre la partie de lui-même qui est brisée et qui a besoin de guérison et de pardon. Le prêtre releva ses longues robes et couvrit la femme pénitente alors qu'elle lui confiait tout ce dont elle souhaiterait d'être libérée. Quel geste significatif qui m'a paru tout à fait approprié en présence d'une personne blessée, blessable. Cet acte de couvrir, d'envelopper, de vêtir des personnes blessées, angoissées, désespérées, épuisées, fragiles, malades, faibles, est si naturel pour beaucoup d'entre nous. Combien de fois me suis-je enveloppé, enroulé physiquement autour de l'un de mes enfants après qu'il est tombé? Une réaction automatique de ma part avant même de chercher un pansement. Je me demande maintenant si mon enfant aurait préféré un pansement au lieu d'un câlin. Peut-être que c'est moi qui ai besoin de le serrer dans mes bras. Mais combien de fois ai-je mis une couverture sur un être cher dans un lit d'hôpital, même s'il ne faisait pas froid dans la pièce, simplement parce que cela semble être ce que nous devrions faire. L'image, l'acte de couvrir est si parfaite pour les soins palliatifs. Elle rappelle que celles et ceux qui ont besoin d'être couverts sont ceux et celles qui ont d'abord été dépouillés. Et pas seulement de leur santé, pas seulement de la normalité, d'une certaine stabilité, mais peut-être aussi d'un sentiment de dignité ou de valeur ou de sens. Il est nécessaire peut-être aujourd'hui plus que jamais de retrouver cet esprit d'accompagnement qui est menacé dans le monde occidental, au moins en partie, où la maladie et la mort sont considérés parfois comme des problèmes techniques à traiter techniquement par des techniciens. Les mots en passant du pape Benoît XVI. Comme je l'ai déjà mentionné dans une capsule précédente, dans les récits de guérison, Jésus ne s'intéresse pas à la nature de la maladie et ne l'aborde pas non plus comme un problème technique à résoudre. Il s'intéresse davantage à répondre à la demande de guérison du demandeur comme moyen de restaurer le sens social et le sens personnel. Dans tous les cas de guérison, un sens est redonné à la vie et à la personne souffrante qui se retrouve un but à sa vie. Il est intéressant de noter que ce type de guérison n'est pas simplement réservé à ceux et celles qui ont une certaine condition pathologique, une maladie. L'histoire de Zachée, le collecteur d'impôts, de la femme adultère, de Pierre, après son triple reniement de Jésus, et d'autres encore sont des exemples importants et clairs du mandat de Jésus de guérir, de soigner d'une manière qui va au-delà de la résolution technique d'un problème technique. Le but, encore, est de restaurer, souvent publiquement, des relations porteuses de sens.
Une communauté qui est un seul corps avec de nombreux membres est invitée à participer à ce projet de restauration dans lequel la dignité de la personne malade, qui n'est jamais perdue, est soulignée. À bien des égards, la vision de l'Église en matière d'accompagnement est bien reflétée dans cette approche.

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Nous sommes en train de faire mémoire de Sainte Thérèse de l'Enfant Jésus. Et vous savez que c'est une sainte qui a eu l'intuition foudroyante de la puissance de l'amour, même dans la faiblesse. Et c'est pourquoi la demande du Notre Père, à laquelle nous allons nous arrêter maintenant, pardonne-nous nos offenses comme nous pardonnons aussi à ceux qui nous ont offensés, me paraît s'inscrire dans l'expérience spirituelle de Sainte Thérèse. Et je voudrais lui confier, à la petite Thérèse, les paroles que je vais vous dire, de sorte que vous-même vous fassiez cette expérience du pardon et de la profondeur de l'amour et de la miséricorde. Mais auparavant, je dois vous rappeler le sens de ces demandes du Notre Père, le sens général de ces demandes du Notre Père qui nous concernent, puisque nous avons, dans les 3 semaines précédentes, méditer ensemble la demande « Donne-nous aujourd'hui notre pain de ce jour ». Et j'avais insisté pour vous dire que toutes ces demandes, les trois dernières demandes du Notre Père, ou les 4 dernières demandes du Notre Père, dont aujourd'hui nous allons prendre la seconde, « Pardonne-nous nos offenses comme nous pardonnons aussi à ceux qui nous ont offensés », cette demande est une demande du peuple qui, avec le Christ, est en marche dans son nouvel exode. Et les premières demandes, que ton nom soit sanctifié, que ton règne vienne, que ta volonté soit faite sur la terre comme au ciel, visent l'avènement du règne de Dieu et sa réalisation, nous font souscrire à l'accomplissement de la volonté de Dieu, ce qui est typiquement l'expérience fondatrice du peuple pendant l'Exode, où Dieu se donne au peuple dans l'Alliance, et permet au peuple de trouver en Dieu sa vie, sa joie, sa liberté, en accomplissant la volonté divine. Et la deuxième partie du Notre Père, les demandes qui nous concernent, eh bien, c'est ce dont nous avons besoin pour accomplir la volonté de Dieu. Alors la première des demandes qui concerne ce dont nous avons besoin, c'est donne-nous aujourd'hui la vie, ta nourriture, ta volonté, la nourriture de notre vie, celle du corps et de l'esprit, de notre liberté. Donne-nous aujourd'hui notre pain de ce jour. Et la seconde, prodigieuse, c'est le pardon. Je trouve tout à fait important de réfléchir à ce que parmi toutes les choses qui sont nécessaires, on aurait pu imaginer beaucoup d'autres choses. On aurait pu demander à Dieu la patience, on aurait pu demander à Dieu la force, on aurait pu demander à Dieu... je sais pas moi, la lumière, on aurait pu lui demander de voir clair, de nous indiquer la route. Bref, il y a bien des choses que l'on pouvait demander à Dieu. La seconde chose, la plus importante, après celle de la nourriture, la manne céleste, la nourriture céleste, le pain des forts, le pain du ciel, eh bien c'est le pardon. Voilà donc la place de cette demande. Pourquoi est-elle si importante dans la prière? Bien d'abord, je voudrais vous rappeler une phrase de Saint Marc qui nous montre bien qu'il y a un lien intime entre le pardon, pardon reçu de Dieu, pardon donné aux frères et la prière. En effet, et c'est un passage auquel je vous suggère d'aller revoir de près tout le contexte, c'est dans Saint Marc au chapitre 11e. Et le verset que je vais vous citer, c'est le verset 25. Je vous le lis. Quand vous êtes debout en prière, si vous avez quelque chose contre quelqu'un, pardonnez pour que votre Père qui est aux cieux vous pardonne aussi vos fautes. Le verset nous est familier. On a l'impression qu'on a déjà entendu cela et on trouve des phrases comparables approximativement dans Saint Matthieu et dans Saint Luc. Et également dans les épîtres de Saint Paul. Mais ce qui est intéressant, c'est de voir dans quelle situation Saint Marc nous propose de recueillir et d'entendre cette phrase du Christ. Il s'agit dans les instants qui vont précéder la passion de Jésus, puisque nous sommes déjà immédiatement après les vendeurs chassés du temple. Nous sommes donc entrés déjà dans le mystère de la passion. Et c'est dans un passage qui va du verset 20 au verset 25 où
Jésus exhorte à la foi en Dieu. Et la foi en Dieu qui permet d'accomplir ce qui paraît impossible aux hommes. Alors, je vous commente un peu longuement ce passage, mais ça vaut la peine. En passant le matin, je cite à partir du verset 20 du chapitre 11e, « En passant le matin, ils virent le figuier desséché jusqu'aux racines. » Ce figuier desséché, c'est un figuier où Jésus avait, la veille, cherché des fruits. Et comme le figuier ne portait pas de fruits, l'évangéliste nous dit naïvement qu'il l'a maudit. Et Pierre, se rappelant, lui dit « Rabbouni, Rabbi, regarde, le figuier que tu as maudit est tout sec. » Jésus leur répond « Ayez foi en Dieu. En vérité, je vous le déclare, si quelqu'un dit à cette montagne « Ôte-toi de là et jette-toi dans la mer » et s'il ne doute pas en son cœur, mais croit que ce qu'il dit arrivera, cela lui sera accordé, sous-entendu par Dieu. Tout ce que vous demanderez en priant, croyez que vous l'ayez reçu et cela vous sera accordé. » Il ne s'agit pas d'auto-persuasion, ni de demander n'importe quoi à Dieu, car nous avons là typiquement ce que la tradition biblique nomme ou désigne comme un geste prophétique. Car c'est ce geste de Jésus qui va chercher des fruits sur un figuier et qui, en conséquence, parce qu'il ne porte pas de fruits, le fait devenir un arbre mort, un arbre sec, c'est une parabole, c'est un geste prophétique. Vous savez fort bien que le figuier, c'est, comme la vigne d'ailleurs, c'est le symbole de la loi donnée au peuple de Dieu pour qu'il porte des fruits de sainteté. Et cela nous renvoie au commentaire que Jésus fait de la parabole de la vigne. Si quelqu'un ne porte pas de fruits, eh bien, mon père, ce qui ne porte pas de fruits, ça veut dire ce qui n'est pas capable d'agir selon la volonté divine, des fruits de sainteté, eh bien, il est mort. Il est comme mort. Alors, Pierre, qui comprend intuitivement que cela a une portée symbolique, que cela a une portée prophétique, se dit, mais alors quoi? De quoi s'agit-il? Et la réponse de Jésus est très simple. C'est dit d'une autre façon, ce qu'il a dit déjà aux disciples pendant la montée à Jérusalem, quand les disciples atterrés devant les exigences de Jésus et la reculade de ceux qui se présentent à lui, devant des exigences qui semblent très fortes, les disciples disent, mais alors quoi? Comment c'est possible tout ça? Qui peut être sauvé? Jésus répond en les regardant, aux hommes, impossible, à Dieu, tout est possible. Il s'agit donc d'agir avec foi, c'est-à-dire en s'appuyant sur la force de Dieu. Car la foi, ce n'est pas seulement la conviction subjective. La foi, ce n'est pas l'obsédé ou le fanatique ou le paranoïaque qui se dit « j'ai raison contre tous ». Ce n'est pas ça la foi. La foi, ça ne consiste pas à être sûr de soi. La foi, ça consiste à accepter d'être sûr de Dieu alors que l'on n'est pas sûr de soi-même. De ne pas douter de Dieu et de sa force alors que l'on doute de sa propre force et de ses propres possibilités. C'est croire que ce que Dieu demande, il nous donne le pouvoir de l'accomplir. Ce que Dieu promet, il veut le faire. Ce que Dieu exige, il nous le donne. Avoir la foi, c'est se fier en Dieu, s'appuyer sur lui et non pas sur l'évidence dont nous serions, nous, la mesure, à la mesure de notre conviction. Ainsi donc, vous voyez que le pardon s'inscrit dans cette attitude de foi tout à fait fondamentale et que saint Marc a le mérite de nous rapporter cet enseignement du Christ sur la prière dans le contexte de la passion prochaine. Et donc le pardon à l'égard du prochain, s'inscrit donc dans tout ce contexte extrêmement riche qui touche au plus profond de la condition humaine, de la foi et de l'amour. Et il s'agit de toute autre chose, vous commencez à le pressentir, d'une espèce d'indulgence résignée, finalement parfois faiblarde, faible ou même lâche, qui consiste à dire à quelqu'un, je te pardonne.
ou bien de buter sur sa propre incapacité à pardonner parce qu'un sentiment de rancune ou de haine habite votre cœur, ou parce que la douleur est trop grande. Car le pardon, c'est un grand mystère. Et pour vous montrer qu'il y a bien un lien entre la prière et le pardon, je vais encore vous citer plusieurs phrases de Jésus qui nous montrent bien ce lien intime. D'abord, dans saint Matthieu, dont nous suivons la version du Notre Père, quand saint Matthieu nous rapporte la prière du Notre Père, c'est dans l'enseignement sur le jeûne, la prière et l'aumône. Eh bien, ce qu'il y a de tout à fait étonnant, c'est que après avoir donné le texte que nous récitons quotidiennement, aux versets 14 et 15, du chapitre 6 de saint Matthieu. Saint Matthieu nous rapporte des paroles de Jésus qui amplifient, qui commentent, comme si cette parole sur le pardon était la plus importante. Je vous lis ces versets 14 et 15 du chapitre 8. « Car, nous dit Jésus, après avoir donné les paroles du Notre Père, car si vous pardonnez aux hommes leurs manquements, à vous aussi votre Père Céleste pardonnera. Or, si vous ne pardonnez pas aux hommes leurs fautes, leurs manquements, votre Père non plus ne pardonnera pas vos manquements. » Donc il y a bien un enseignement qui, dans le pardon, est lié à l'enseignement de Jésus sur la prière. Et je devrais aussi vous rappeler, mais cela va de soi, parce que c'est au centre, et nous y reviendrons, de la prière de Jésus, de sa prière d'offrande pour le péché, de sa prière de pardon, c'est dans saint Luc, quand le Christ sur la croix dit « Mon Père, pardonne-leur, ils ne savent pas ce qu'ils font. » C'est au chapitre 23 de saint Luc, au verset 34. Et là, nous sommes devant une prière de Jésus directement adressée à son Père.

qui fait l'objet de notre prière, nous met tout à fait au centre du mystère de notre relation à Dieu. Et par conséquent, il ne va pas s'agir seulement d'indulgence, de complaisance ou bien d'oubli. Je viens de rencontrer récemment un homme et une femme qui ont eu un immense malheur dans leur vie. Ils ont perdu un enfant dans des conditions dramatiques par la faute d'un tiers. Et aussi raisonnable que soit cet homme et cette femme, aussi capable soit-il de se donner des raisons, de s'expliquer, de manier l'indulgence, la douleur est telle que le pardon, au sens affectif du mot, est quasiment impossible, comme l'oubli n'est pas possible. Alors, est-ce que le pardon que Dieu nous donne et le pardon que nous devons nous donner les uns aux autres est-il fait du prix de l'oubli, de l'indifférence? Car dans ce cas-là, pardonner, ce serait devenir indifférent à l'offense reçue, comme indifférent à la peine qui en résulte.

Pardonne-nous nos offenses, comme nous pardonnons aussi à ceux qui nous ont offensés. Nous avons vu comment cette demande du pardon s'inscrit au cœur de la prière. Il est, je pense, inutile d'ajouter ici, et je vous y renvoie globalement, que ce pardon des péchés s'inscrit au cœur de la prédication du Christ et de ce qu'il vient accomplir. Car, de même que Jean-Baptiste a prêché un baptême pour la rémission des péchés, de la même façon, la mission du Christ consiste, et c'est la mission qu'il donne à ses apôtres, il leur donne l'ordre de baptiser, d'annoncer aux hommes la bonne nouvelle du salut, et de les baptiser au nom du Père, du Fils et du Saint-Esprit, un baptême pour la rémission des péchés. Et Jésus lui-même, quand il donne l'offrande de sa vie dans le sacrifice de la Nouvelle Alliance, il le célèbre par anticipation dans la scène. Il dit « Prenez et buvez-en tous, ceci est mon sang de l'Alliance, qui sera répandu pour vous et pour la multitude, pour la rémission des péchés. » Et saint Paul le dit et le répète en plusieurs formules tout à fait étonnantes et précises. Et de même, ce pouvoir de remettre les péchés, il y a quelques miracles dans l'Évangile qui sont tout à fait typiques et qui nous permettent de comprendre l'enjeu. Je vous rappelle d'abord la guérison du paralytique. Dans saint Matthieu, c'est au chapitre 9, au verset 2, quand Jésus dit à cet homme, à Capharnaüm, « Mon fils, confiance, tes péchés te sont remis. » Et devant l'étonnement de la foule, devant cette affirmation de Jésus qui dit « Tes péchés te sont remis », c'est-à-dire, comprenez bien, vous savez déjà que le passif est une manière respectueuse de parler de Dieu, c'est pour ne pas nommer son nom. Ça veut dire, parlant au paralytique, « Mon fils, Dieu t'a remis tes péchés. » Et donc, Jésus agit comme le Fils qui dispose sur la terre du pouvoir qui n'appartient qu'au Père des cieux. Car les auditeurs disent, mais qu'est-ce que raconte cet homme? Il blasphème. Qui a le pouvoir? Qui donc peut remettre les péchés? Sinon Dieu seul. Et Jésus, connaissant leurs pensées, dit, eh bien, pour que vous sachiez que le Fils de l'homme a sur terre le pouvoir de remettre les péchés, quel est le plus facile?

De dire à cet homme, tes péchés te sont remis, Dieu te remet tes péchés, ou de dire, lève-toi, prends ton grabat et marche. Pour que vous sachiez que le Fils de l'homme a sur terre le pouvoir de remettre les péchés, je te le dis, je te l'ordonne, dit-il au paralytique, prends ton grabat, lève-toi et marche. Lève-toi, prends ton grabat et marche. Ce que le paralytique fait devant les yeux de tous. Et Jésus, ainsi, exerce, comme fils, le pouvoir qui n'appartient qu'au Père, car les objecteurs ont tout à fait raison, seul Dieu, le Père, dans sa paternité divine, remet les péchés, et il les remet par le Fils, qui se fait lui-même l'instrument du pardon des péchés, par l'acte de la rédemption. Et une autre scène qui se trouve dans Saint Luc, c'est celle de la pécheresse. C'est quand Jésus va dîner chez Simon le pharisien au chapitre 7e, aux alentours du verset 47-48, quand Jésus va prendre son repas chez Simon le pharisien, qui est l'un de ses amis, et qu'une pécheresse de la ville arrive, une prostituée, et puis se met à s'effondrer en larmes aux pieds de Jésus, verse du parfum sur ses pieds, les essuie avec ses cheveux, les couvre de baisers. Et que Simon, au fond de lui-même, se dit, mais voyons, si cet homme était prophète, il saurait qui est cette femme, une pécheresse. Mais Simon, lui, ne sait pas ce que Dieu fait pour cette femme. Mais lui, Jésus, le sait parce qu'il est le Fils. Il lit dans le cœur de cette femme. Et il sait bien que cette femme n'est plus une pécheresse. Simon se trompe. Elle n'est plus une pécheresse parce que ses péchés ont été pardonnés par Dieu. Et elle sait, elle reconnaît que en Jésus, il y a celui qui apporte le pardon du Père. Et elle lui donne tous les gestes de vénération, d'adoration, de reconnaissance et d'amour pour celui qui se fait son rédempteur et son sauveur. Et Jésus lit aussi dans le cœur de Simon, touchant le cœur dur de Simon en lui disant « Frère, ami, Simon, toi qui es mon hôte, à la table de qui je suis venu partager le pain du repas, toi aussi tu es aimé, toi aussi tu es pardonné. » Ainsi, le pardon est un acte que le Christ accomplit au nom du Père, il est au centre de toute l'œuvre de la rédemption. Il faut ajouter cependant un certain nombre de précisions qui nous permettent de mieux comprendre le balancement de cette demande. Pardonne-nous nos offenses, comme nous aussi nous pardonnons à ceux qui nous ont offensés. Dans l'enseignement des rabbins, et Jésus ne fait là que le reprendre et l'amplifier, lui donner une richesse et une profondeur de sens, d'autant plus inattendue qu'il se présente lui-même comme la victime expiatoire, en même temps que le prêtre qui va donner le pardon de Dieu, celui par qui Dieu pardonne et accomplit le pardon définitif, la rémission définitive des péchés, promise par les prophètes dans la Nouvelle Alliance. Eh bien, les rabbins enseignaient que quand il y a des fautes à l'égard du prochain, il ne suffit pas simplement que Dieu pardonne, mais il faut encore obtenir le pardon d'autrui. Ce que la doctrine chrétienne a toujours tenu, il faut en tout cas réparer les torts commis. Cela est vrai dans les compensations matérielles, quand on a fait un tort matériel, mais aussi tâcher de se réconcilier. Donc, ce que Jésus dit reprend, s'inscrit dans la ligne de cet enseignement. Seulement, le pardon que Jésus va nous demander d'accomplir à l'égard de nos frères, jusqu'où va-t-il? Quelle en est sa signification? Eh bien, il y a une autre phrase de Jésus que je voudrais vous rappeler aussi. C'est un jour, Pierre qui s'interroge auprès de Jésus et qui lui dit « Seigneur, si mon frère a péché contre moi, combien de fois devrais-je lui pardonner ?»« 7 fois. » Et Jésus lui dit « Pas seulement 7 fois, mais 77 fois 7 fois. » Donc, un nombre de fois tout à fait considérable. Or, il me semble que le jeu des chiffres ici a quand même une certaine importance. Et cette réponse de Jésus me fait penser à un passage tout à fait ancien de la Bible, dans le livre de la Genèse, où on nous rapporte l'assassinat d'Abel, et où il est dit que le sang d'Abel crie vers Dieu, et que qu'Abel sera vengé, poursuivi jusqu'à 77 fois. Donc, c'est le signe de la justice implacable de Dieu qui veut faire expier
le meurtre de l'innocent. Et voici que le pardon est à la mesure de la justice, qu'il y a comme une croissance du pardon qui devrait être à la mesure de la croissance de la justice divine. Et ce qui nous est demandé à nous, hommes, d'accomplir, c'est au fond d'accomplir quelque chose qui dépasse les forces humaines. Et c'est le sens de tout ce que je vous ai rappelé jusqu'à présent. Quand nous demandons à Dieu, pardonne-nous nos offenses, comme nous pardonnons aussi à ceux qui nous ont offensés, non seulement c'est difficile de pardonner, mais nous voyons bien que l'exigence du pardon que Jésus va nous demander est une exigence qui surpasse ce que l'homme peut imaginer. Je vous renvoie à la parole de Jésus que je viens de vous rappeler, pardonner jusqu'à 77 fois cette fois. Et alors, comment comprendre à la fois la demande du pardon que nous adressons à Dieu et l'exigence du pardon à l'égard de nos frères? Que va signifier cette corrélation et ce balancement entre les deux phrases de la demande du Notre Père? Là encore, je voudrais apporter un complément d'éclairage en vous rappelant ce que je vous avais dit. Nous avions commencé ensemble à réfléchir à l'un des commandements de Dieu, « Tu ne tueras pas ». Et je vous avais cité le commentaire que Jésus faisait de ce commandement de Dieu dans Saint Matthieu au chapitre 5e à partir du verset 21. Et la fin du commentaire de Jésus sur ce précepte, ce commandement divin, « Tu ne tueras pas », non seulement renchérit l'exigence de ne pas offenser l'autre, non seulement en son corps, en sa vie, en son existence charnelle, mais aussi dans le respect qui lui est dû, ne pas traiter son frère de raca, ne pas se substituer à Dieu pour le juger, ne pas exercer le jugement divin. Mais Saint Matthieu continue, toujours au chapitre 5e, verset 23 et suivant, « Si donc tu portes ton offrande sur l'autel, l'autel du sacrifice, et que là tu te souviennes que ton frère a quelque chose contre toi, laisse là ton offrande devant l'autel du sacrifice, et va-t'en, va d'abord te réconcilier avec ton frère. Et puis, après, reviens, présente ton offrande. » Vous voyez que là aussi, cette invitation à la réconciliation est liée à l'offrande pour le sacrifice et s'inscrit dans le cœur de la prière. Alors, maintenant, j'en arrive au point précis où je voulais que nous arrivions après avoir un peu fait le tour de la question de cette façon-là. Quel est le pardon que nous demandons à Dieu? Que signifie « pardonne-nous nos offenses » ? Laissons de côté pour le moment comme nous pardonnons aussi à ceux qui nous ont offensés. Interrogeons-nous sur qu'est-ce que nous demandons à Dieu quand nous lui demandons de nous pardonner. Est-ce qu'on lui demande seulement d'oublier? De faire comme si de rien n'était? Vous savez, comme ces gens qui se sont disputés, qui se sont dit des... Quand parfois, je ne sais pas si ça vous arrive, si vous avez dans votre famille, ou si vous êtes marié, ou si vous avez des enfants, ou si vous vivez en communauté, quand on s'est dit les pires choses, quand on s'est fait du mal, alors pour survivre, parce que la vie est... Il faut bien... Alors on enterre, on étouffe, on gomme, on tente d'oublier, et puis un jour ou l'autre, ça ressurgit. Parce que la mémoire, la sensibilité, le ressentiment, les blessures, il y a parfois des blessures irréparables. Combien de gens portent en eux des blessures qu'ils ont essayé de colmater et qui remontent parfois à leur petite enfance? Est-ce qu'on demande à Dieu d'oublier? Est-ce que ça a un sens de demander à Dieu d'oublier? Est-ce que ça veut dire une amnistie? Comme dans un tribunal humain? Quelqu'un a été arrêté pour un crime quelconque et puis il est condamné à une peine et puis on l'amnistie, c'est-à-dire que le juge prononce écoutez, on vous fait grâce du restant de la peine, vous n'avez pas à la purger. Est-ce que ça veut dire, vous voyez bien que ça veut pas dire ça non plus, car le châtiment de nos peines ici-bas, nous sommes incapables de dire en quoi il consiste. Quant au châtiment éternel, eh bien c'est le mystère de Dieu. Quand nous verrons vraiment ce qu'a été notre vie, au dernier jour, dans la vérité divine. Est-ce que ça signifie la prescription? Je prends exprès toutes les images juridiques. On sait que dans la plupart des législations,
Et c'est vrai dans beaucoup de pays, dans beaucoup de nations, dans beaucoup de cultures. Et en tout cas, c'est vrai maintenant dans les législations occidentales. Un crime, une faute, passible de la loi, passé un certain délai, est prescrite. C'est-à-dire qu'on ne poursuit plus. Vous savez qu'il y a un débat actuellement pour savoir s'il y a des crimes imprescriptibles. C'est-à-dire que l'on ne peut pas oublier et que la justice humaine serait habilitée à poursuivre jusqu'au bout. Mais il y a plus que ça. La mort de quelqu'un peut prescrire, c'est ce que disent la législation, le fait que quelqu'un soit mort prescrit les poursuites de la justice. Les poursuites de la justice sont éteintes. Est-ce que ça veut dire tout ça? Est-ce que c'est ça le registre que nous plaçons devant Dieu? Ou alors, est-ce que Dieu est affecté par notre péché? Est-ce qu'il en souffre? Et est-ce que Dieu boude? Et est-ce que ça consiste à lui dire, écoute, ne boude pas, regarde-moi, fais-moi risette? Non. Demander à Dieu le pardon, comme je vous l'expliquais l'autre fois en vous parlant du paralytique, c'est demander à Dieu de faire un acte qui va nous recréer. Car le péché, la faute, l'offense contre Dieu, c'est une espèce de destruction de nous-mêmes. Nous sommes mis en dette à l'égard de Dieu. Nous avons gâché notre vie. Nous avons détruit notre vie. Et demander à Dieu le pardon, c'est demander à Dieu d'accomplir en nous une nouvelle création. Ô Dieu, crée en moi un cœur pur.

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0: Je suis prêtre et médecin. Je suis prêtre catholique, religieux de l'ordre des frères prêcheurs, autrement dit dominicain. Je vis dans un couvent de 20 frères à Montréal. Et je suis aussi médecin dans une unité de soins palliatifs à l'hôpital général juif de Montréal. Alors je ne suis pas l'aumônier de l'hôpital, je n'y exerce pas en tant que prêtre, mais vraiment comme médecin. À l'hôpital, vous savez, je ne suis pas prosélyte, je ne porte pas l'habit religieux, je ne cherche pas à crier que je suis prêtre, mais je ne le cache pas non plus. Les membres de l'équipe de soins palliatifs, professionnels de santé et bénévoles qui me connaissent comme médecin, savent aussi que je suis prêtre. Mais ils savent que ma fonction de prêtre reste en dehors de l'hôpital. Parfois, il m'arrive de dire à certains patients que je suis prêtre, surtout quand je sens que cela peut aider dans ma façon de prendre soin. Et il m'est arrivé, ou il m'arrive encore, de bénir, de célébrer un sacrement, confession, encore hier soir une onction des malades, plus rarement un baptême ou un mariage. Mais cela n'est pas habituel, car l'hôpital général juif de Montréal a son propre aumônier catholique officiel, et ce n'est pas moi. Vous voyez, ma fonction de prêtre reste en dehors de l'hôpital. Mais je suis prêtre et je ne peux laisser mon état de prêtre en dehors de moi-même. Cela fait partie de moi. Et je ne porte pas deux casquettes. Car je ne suis pas à moitié prêtre et à moitié médecin. Mais je suis 100% prêtre et 100% médecin. J'allais dire, je suis 100% prêtre parce que 100% médecin et 100% médecin parce que 100% prêtre. Alors, certaines personnes me disent parfois, tu es médecin des corps et des âmes. Et il se trouve que il y a 20 minutes, j'étais encore à l'hôpital et la femme d'un patient qui a tapé mon nom sur Google a vu que j'étais prêtre et elle m'a dit, vous êtes médecin des corps et des âmes parce que vous êtes prêtre aussi. Sous-entendu, tu es médecin pour soigner les corps et prêtre pour prendre soin des âmes. C'est toujours sympathique de dire cela, et pourtant je crois que ce n'est pas vrai. Car je ne suis pas prêtre uniquement pour les âmes. Le christianisme est une religion de l'incarnation. Dieu qui se fait chair, Dieu qui se fait corps, et le prêtre est l'homme du corps du Christ. C'est l'Eucharistie, le sacrement du corps. Comme chrétiens, nous vivons avec un corps, nous prions avec notre corps, et nous croyons même si c'est parfois difficile, à la résurrection de la chair. Je ne suis donc pas prêtre uniquement pour les âmes. Comme d'ailleurs, je ne suis pas médecin uniquement pour les corps. Quel type de médecin serait celui qui ne prendrait soin que du corps de ses patients? Ne serait-il pas un peu comme un horloger qui répare une montre minutieusement? Ne serait-il pas un garagiste qui répare une auto dans son atelier? Un médecin qui ne prendrait soin que d'un corps, ou même que d'un organe en particulier, ne serait finalement qu'un bio-ingénieur. Eh bien, je suis donc prêtre pour des personnes qui ne sont pas que des âmes, et je suis médecin pour des patients qui ne sont pas que des corps. Tout simplement parce que tout être humain a un corps, il est son corps, mais il est aussi esprit.
1: Jules Verne, pour qui Alain Stanquet a une admiration sans limite, a écrit une missive à l'explorateur et diplomate Étienne Richet.

Jules, mon premier ami français, célèbre la suite. Donc, dans cette missive, il l'adressa à l'explorateur et diplomate Étienne Richet. Depuis des années, loin de nos agitations vaines, il se produit par-delà l'Atlantique toute une épopée. C'est la montée silencieuse à travers les forêts et les prairies du Nouveau Monde, d'une France nouvelle. Si rien ne vient entraver le mouvement de la population, les Canadiens français compteront dans un siècle 40 millions d'âmes sur les 100 millions que comptera le Dominion. Le nouveau peuple occupera en entier, à cette époque, outre le bassin du Saint-Laurent, ceux de l'Outaouais, du Saint-Maurice et du Saguenay, la péninsule du Labrador et les territoires immenses situés au nord des lacs Huron et Supérieur. La lettre date de 1896. Il prévoyait un siècle. Bon, passons. Je lui en accorde deux. Et qu'on n'en parle plus. Après avoir constaté mon attachement pour cet auteur et tout l'intérêt que je lui portais en rééditant ses classiques au Québec, la société Jules Verne m'a fait l'insigne honneur de me choisir comme l'éditeur exclusif des 6 manuscrits posthumes de Jules Verne qui furent découverts à la fin des années 70. J'ai appris à aimer le français et la lecture grâce à Jules, et voilà que le sort me désignait comme son messager pour faire connaître ses dernières œuvres au monde entier. Peu de gens savent que ce sont les éditions Stanké, dont le siège social se trouve au Québec, qui détiennent les droits mondiaux de « En Méjalani »,« Le beau Danube jaune »,« Le secret de Wilhelm Storitz »,« La chasse aux météores » et « Le phare du bout du monde ». Autrement dit, la publication de ces ouvrages en japonais, en polonais, en grec, en allemand, etc., et même toutes les publications qui furent oubliées par la France, ont toutes trouvé leurs origines au Québec. Je l'écris bien sûr avec une énorme fierté et mes chevilles bien gonflées. Tout ça, c'est la faute à Jules. Une précision s'impose. Les ouvrages cités plus haut avaient déjà été publiés après la mort de Jules Verne. Sauf qu'ils avaient tous été retravaillés, c'est-à-dire dénaturés, par son fils Michel. Ce qu'il convient de retenir, c'est que, de 1905 à 1910, Michel a carrément réécrit les romans posthumes de son père, leur auteur officiel, et leur a même fait dire le contraire des opinions de celui-ci. Certains textes étaient devenus méconnaissables, et de manière générale, tous dépouillés du style propre à Jules, avaient perdu leur qualité spécifique. Cette grande escroquerie littéraire s'est effectuée dans le plus grand secret et a failli rester inconnue. Seul le fils de l'éditeur Hetzel et le fils de Jules Verne étaient au courant. Il a fallu attendre 70 ans après leur publication pour que Piero Gondolo della Riva, un autre mordu de Verne, découvrît le poteau rose et remette tout en question. Alertée, la société Jules Verne a trouvé chez les descendants de l'éditeur les frappes dactylographiées des romans inédits laissés par Verne. Outrée, Della Riva a dénoncé avec vigueur les déformations qui sont un scandale. Aujourd'hui, alors que ces romans posthumes ont été édités par ma maison, les faux romans rédigés par Michel Verne ne sont plus considérés comme des romans de Jules Verne. Seuls comptent désormais les versions que l'on appelle d'origine. Certes, ce grand écrivain français a changé ma vie, mais il est de notoriété publique que par ses nombreuses intuitions exposées dans ses écrits, il a aussi changé la vie de beaucoup de gens dans le monde. L'Institut coopératif de l'École moderne s'est précisément penché sur cette question et a dressé une liste exhaustive des intuitions ou anticipations de Jules que le XXe siècle a transformées en réalité. En voici quelques-unes pour mémoire. Pour commencer, il y a eu l'hélicoptère. Aussitôt après, Jules eut l'intuition du dirigeable et de l'avion de chasse, Robur le Conquérant. Ensuite, il y a eu le sous-marin, le scaphandrier, le moteur électrique et le bathyscaphe, c'est dans 20 milieux sous les mers. Et rien de moins que l'automobile, c'est dans la maison à vapeur. Et puis, les paquebots transatlantiques, on en trouve une description dans Une ville flottante. On ne doit pas oublier le canon à longue portée, les gaz asphyxiants, l'air liquide et la bombe au napalm. C'est dans les 500 millions de la Begum que les inventeurs inspirés par Jules auraient peut-être dû éviter de lire.
Ce n'est pas tout. Ajoutons à la liste le phonographe et le film sonore. Eh oui, c'est dans le château Carpates et les autoroutes, la photographie en couleur, les produits synthétiques et même les ordinateurs. Si vous en voulez la preuve, lisez ou relisez La journée d'un journaliste américain en 1889. Finalement, pour clore en beauté, il a inventé les fusées pour 3 passagers, lancées à partir de la Floride. C'est dans « De la Terre à la Lune ». Difficile de ne pas être subjugué par Jules, ce qui est encore plus étonnant à déclarer, « Tout ce que j'ai écrit sera réalisé à la fin du siècle ». Je suis homme de lettres et artiste, disait-il, vivant à la recherche de l'idéal, m'affolant d'une idée, brûlant d'enthousiasme pour mon travail. Ce ne sont pas des décorations que je désire, pas plus que l'or. Ce que je souhaite, c'est que les gens puissent voir ce que j'ai fait ou essayé de faire et n'ignorent plus l'artiste dans le conteur. Je suis un artiste parce que je sais ce que je suis, que je comprends ce que je serai un jour. On l'aura compris, pour ma part, je resterai toujours un inconditionnel de cet auteur qui a su si bien traverser les âges.

0: L'été, c'est l'occasion de visiter des lieux chargés d'histoire dans notre propre ville ou encore quand on est en visite. Et la Société d'histoire et de généalogie de Charlebourg a inauguré le 24 juin dernier une nouvelle exposition temporaire à la maison Éphraïm Bédard, située dans le Trécarré. Exposition intitulée « La procession de la fête Dieu à Charlebourg ». Et je suis en présence de l'artiste qui a été chargée de la réalisation de cette exposition, Madame Jocelyne Bureau. Bonjour, Madame Bureau.
1: Bonjour, bonjour, Madame Benz.
0: Et je suis aussi avec Madame Lise Deschênes, qui est vice-présidente aux communications pour la Société d'histoire de Charlebourg. Bonjour, Madame Deschênes.
2: Bonjour, bonjour à tous nos auditeurs.
0: Alors, d'abord, j'aimerais qu'on échange quelques mots sur votre pratique artistique, Madame Bureau. Qu'est-ce que vous créez?
1: Eh bien, au sujet des dessins de la fête Dieu, mais c'était de petits dessins de 8,5, 11 pouces, mais au crayon, avec de la plume feutre et de la peinture acrylique. Mais j'ai fait beaucoup d'autres choses. J'ai travaillé au théâtre aussi, puis j'ai fait des maquettes. En ce qui a trait à la société, j'ai dessiné toute une exposition sur les filles du roi en 2013. Ensuite, bien, j'ai réalisé d'autres expositions, des montages. Par exemple, si on avait la guerre 14-18, bien là, on avait pas beaucoup de photos, c'est que je dessinais les personnages, je dessinais vraiment la guerre. Et puis ensuite, il y en a eu d'autres, il y en a eu pas mal avec préparé dans ce temps-là avec Madame Ruth Giroux. Et puis Mai Villeneuve, je les nomme, il y en a qui sont décédés, mais c'est pas grave. Ils ont vécu, puis ils ont fait beaucoup de choses. Charles Lefebvre, qui est un sculpteur aussi. Et puis, je tiens à remercier, mais aussi, plus particulièrement, Monsieur René Cloutier, parce que il habite Charlebourg et toutes les questions que je lui ai posé, il m'a toujours répondu. D'ailleurs, il donne des conférences aussi sur très, très poussées là, sur Charlebourg. C'est très intéressant. Tout ça, ça m'a aidé. Puis j'ai fait un écrit aussi sur mon arrière-grand-père, le docteur Grondin, Joseph-Joseph Grondin. Ça fait peut-être 15-20 ans. C'est dans Les Charlebourgeois.
0: La publication Les Charlebourgeois existe depuis combien d'années?
1: On a des bulletins depuis 1983. Alors, on est rendu à 170e bulletin. Il y avait beaucoup, beaucoup d'écrits dans ça. Et je me suis inspirée de tous ces écrits-là. Et puis, aussi du livre Charlebourg, des gens tricotés, serrés. Des livres, ça a été réalisé par la Société d'histoire. Il y a eu le livre de Cécile Villeneuve. Charlebourg, son histoire et biographie et histoire. Ça, c'est très riche avec toutes les actes de notaire. Tout ça, c'est avec des photos en noir et blanc. C'est très, très bon. Et le répertoire du patrimoine religieux. Ça, c'était fait par la paroisse Saint-Charles-Borromée.
0: Pas seulement des écrits, mais des objets vous ont aussi inspiré.
1: J'avais beaucoup d'informations pour réaliser tout ça. Puis ça m'a inspiré, puis je peux vous dire pourquoi aussi. Bien, il y a eu un reposoir en 2005 là, à la société qui était dans une grange. Alors, il avait été remisé là. Ils l'ont vraiment sorti, nettoyé, décoré d'ornements d'église, un hôtel. Ils ont installé un tabernacle, des cierges, un ostensoir, des belles nappes, des fleurs, des tapis, puis des costumes qui étaient exposés aussi à l'exposition. Alors ça m'a inspiré. Et j'ai décidé de faire des esquisses et puis des dessins que j'ai apportés au fur et à mesure à l'exposition. Puis ensuite, j'ai continué parce que j'en ai fait 66. C'est quand même beaucoup sur le sujet.
0: Parlez-nous spécifiquement de la procession de la fête Dieu.
1: Là, si je vous parle de la procession de la fête Dieu maintenant, elle était instituée au 12e siècle. Puis elle se tenait 60 jours après la fête de Pâques. Soit le jeudi suivant, le premier dimanche après la Pentecôte. Ça, je ne sais pas si les gens en général là, placent ça, mais c'était comme ça dans le temps. À Charlebourg, cette procession a toujours existé jusqu'au début des années 60. Et là, ça s'est arrêté après, il n'y en avait plus. C'était la célébration de l'Eucharistie, c'est une fête solennelle du catholicisme et du patriotisme québécois. Puis au Trécarré, la procession avait lieu un dimanche. C'était une célébration très, très, très, très ancienne.
0: Est-ce que les participants préparaient des choses avant la fête?
1: La veille de la fête, les paroissiens décorent leur maison puis abattent de jeunes sapins sur leur terre puis ils plantaient le long des terrains, le long des fossés parce que ça améliorait l'odeur et le cachet visuel du Trécarré. Et puis ensuite, bien, il construisait un arc de triomphe. C'était en bois, mais c'était par-dessus le chemin. Puis là, il le recouvrait de branches de sapin. Puis mettait un écriteau dans le haut. C'est ça. C'était très, très rassembleur. Les gens étaient très fiers, je crois, d'y participer. Ils mettaient leurs beaux costumes.
0: À quel moment commençait la procession exactement?
1: C'était le matin parce qu'il y avait la grand-messe à 10 heures.
0: OK.
1: Alors, ils entraient pour la messe, la grand-messe, là, le prêtre les bénissait aussi. Puis ensuite, ils sortaient pour exécuter la procession. Et puis ensuite, là, ils arrivaient au reposoir, là. Le prêtre qui marchait, il était sous un dais. Avec deux autres diacres, il y avait lui, le célébrant, qui portait l'ostensoire. Et là, il se rendait à un reposoir. Un reposoir, il construisait un hôtel comme l'hôtel dans l'église. Je crois que, je sais pas si j'en ai parlé tout à l'heure.
0: Oui, vous en avez parlé, donc c'était plus
1: Oui.
0: petit. C'était un hôtel, mais c'était plus
1: Oui.
0: petit que dans
1: C'était
0: l'église.
1: plus petit. Et là, le célébrant leur donnait une bénédiction du Très-Saint-Sacrement encore. Je sais pas si c'était la première, mais il en donnait plusieurs. Et puis ensuite, là, il retournait à l'église. Mais là, c'est pas tout le monde qui décidait d'y entrer à l'église. Il y en a qui s'en retournaient chez eux. Puis là, dans l'église, là, ils donnaient la dernière bénédiction du Très-Saint-Sacrement avec le l'ostensoire, tout ça.
0: Il nous reste très peu de temps. J'aimerais m'adresser à Lise Deschênes de la Société d'histoire et de généalogie de Charlebourg. En quelques mots, Madame Deschênes, qu'est-ce qu'on va pouvoir voir lors de l'exposition?
2: Eh bien, c'est une exposition temporaire, celle de Madame Bureau. C'est, comme vous avez entendu, c'est des illustrations qu'elle a faites. Elles sont remplies de couleurs vives. C'est un art un peu naïf, mais la précision des détails dans les détails des maisons patrimoniales, des vêtements, des enfants de cœur, des gardes, des zouaves, etc., est vraiment, je dirais, à l'authentique. Donc, c'est à voir. Ce serait un magnifique souvenir de ces processions anciennes qui n'ont plus lieu, mais qui étaient extrêmement rassembleuses. Je veux dire, tout le monde du village participait à cette procession. C'est un peu comme une grande parade de la Saint-Jean-Baptiste ou une parade maintenant du carnaval. Mais à l'époque, c'était la procession de la Fête-Dieu qui était
0: Oui,
2: célébrée.
0: oui.
2: Alors, on vous invite à venir voir cette exposition et nous avons aussi l'exposition permanente qui est Charlebourg en miniature, qui correspond à une vingtaine de maquettes de maisons à l'échelle, des maisons patrimoniales, du Trécaré et de la rue du Vignoble aussi. Et puis, on aura aussi un jeune étudiant qui va présenter quelques-uns de ses dessins, Gabriel Labrec, qui va participer aussi à l'exposition temporaire, je dirais, qui va avoir lieu tout l'été. Alors ici, nous allons avoir un guide du mercredi au dimanche. Donc, du mercredi de 10 h le matin à 5 h le soir, vous pourrez donc venir à la maison Éphraim Bédard, qui est au 7655 Chemin Samuel, pour profiter gratuitement, d'ailleurs, de ces belles expositions qui peuvent effectivement soit aussi dans notre mission, c'est un peu de distribuer, d'apprendre et d'informer la population en général. Donc, les gens ont peut-être pas aucune idée qu'est-ce que c'était que la fête Dieu. Alors, venez voir à quoi ça ressemblait et profitez aussi peut-être de notre centre de généalogie qui est à l'étage, qui est ouvert aussi à tous, avec des bénévoles très, très compétents qui peuvent vous aider dans vos recherches généalogiques. Alors, c'est une invitation, tout simplement.
0: Merci beaucoup. Alors, on en prend bien note. Je vous remercie, Madame Jocelyne Bureau, artiste, ainsi que Madame Lise Deschênes, vice-présidente aux communications de la Société d'histoire et de généalogie de Charlebourg. Je vous souhaite un très bel été.
1: Merci,
2: À vous
1: merci,
2: aussi.
1: madame.
2: Merci.
1: Bonjour, au
2: Au
1: revoir.
2: revoir.
0: Au revoir.

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Ils sont toujours aussi fascinants, ces portraits bibliques donnés par l'exégète bibliste Paul Beauchamp, jésuite. Oui, nous découvrons ces personnalités, ces visages dans la profondeur de leur itinéraire spirituel au sein d'un peuple. Eh bien, nous arrivons avec Samuel, un autre personnage biblique. Samuel, une transition.

Pourquoi le nom de Samuel ? Dans la Bible hébraïque, a-t-il été donné à deux livres dans lesquels son rôle s'efface assez tôt ? L'anomalie est explicable. Ces deux livres nous font assister au règne de Saül et de David. Or, c'est de Samuel que l'un et l'autre ont reçu l'onction royale. Samuel est donc un personnage clé. Sa position est celle d'un carrefour dans l'histoire, quand approche le premier millénaire avant notre ère. La période qui s'achève est celle des juges. Elle est sous le signe de la discontinuité. Israël est en terre promise, mais sans y trouver le repos promis. Si le peuple se souvient de Dieu, c'est quand la crise est insupportable. Pression moabite, cananéenne, philistine, invasion madianite. Dieu entend alors son cri et lui envoie un sauveur, le juge. D'une fois à l'autre, Israël retourne à ses idoles et les tribus se disloquent à nouveau. L'idée d'un pouvoir central héréditaire ne s'est incarnée jusqu'ici que sous la forme repoussante d'Abimélec, lequel a tué 70 de ses propres frères. C'est ce que nous lisons en Juges, chapitre 9, verset 5 et chapitre 9, verset 56. Afin de succéder à son père Gédéon, qui était le grand juge d'Israël. Mais combien de temps Israël pourra-t-il soutenir cette attitude de longue apostasie coupée de fidélité si brève? Et le lien des tribus, que la menace extérieure rend indispensable, pourra-t-il durer dans cette précarité? L'intermittence du secours divin fait penser à celle de la manne qui tombe du ciel, nourriture d'enfants. Israël occupe la terre, mais ne s'y implante pas vraiment. C'est à peine si les fruits du sol poussent librement. Il faut se cacher pour battre le blé, de peur d'attirer l'ennemi. Samuel appartient à la série des libérateurs, mais si peu. Il exerce sur un territoire restreint des fonctions de gouvernement. Ce juge, à son corps défendant, légitimera la royauté. On signalera qu'il était appelé « voyant » à une époque où le mot « prophète » n'avait pas cours. Son enfance a pour cadre le sanctuaire de Silo. Or, c'est à lui que Dieu en annoncera l'écroulement. Le vieux prêtre qu'il a élevé sera le dernier de sa dynastie. Les propres fils de Samuel sont inaptes à lui succéder. Il sera envoyé destituer le premier roi, Saül, qu'il aura lui-même marqué de l'onction et saura reconnaître David pour loindre à son tour. Sa dernière apparition est proprement lugubre. Saül, menacé, ne résistera pas à évoquer le fantôme de Samuel pour s'entendre annoncer par lui sa défaite, sa mort et celle de son fils. Paul Beauchamp.

Les pieds sur terre nous permettent d'atterrir sur cette terre sainte, cette terre d'Israël. Eh bien, nous continuons dans la perspective de ce voyage entrepris par Jésus et ses disciples de se rendre dans les régions du Nord, dans cette Galilée du Nord, la Haute Galilée, où se trouve la ville de Césarée de Philippe. Après une longue journée de marche, Jésus atteignit le pied du majestueux massif de l'Hermon. Alors il se tourna vers ses disciples et leur posa la question. « Pour les gens, qui suis-je » C'est-à-dire, où en est la foi des gens? Ils lui répondirent. « Pour certains, tu es Jean le Baptiste, pour d'autres, Élie, pour d'autres, un prophète. » Marc, chapitre 8, versets 27-28. Alors vint la question décisive. « Mais pour vous, qui suis-je ?» Simon répondit, « Tu es le Messie. » Marc, chapitre 8, verset 29. Ils étaient depuis si longtemps ensemble, et pourtant ils n'avaient encore jamais osé l'exprimer clairement devant Jésus, bien qu'il se le soit murmuré à l'oreille. Ils furent surpris par l'injonction qui suivit. Alors, il leur recommanda instamment de n'en parler à personne. Marc, chapitre 8, verset 30. Cette demande, particulièrement nette chez Marc, de tenir caché son titre messianique, avait de quoi les dérouter. Mais après la redécouverte du site de Gamla, si proche du champ d'action de Jésus, on peut mieux comprendre ce que Jésus voulait dire. « Ne dites rien à personne, car on pourrait mal interpréter vos paroles. » Les conceptions messianiques étaient dans cette région du lac, très marquées par les Zélotes. Pour Jésus, le temps était venu de donner son propre point de vue. Dans sa prière, Jésus avait lutté pour connaître la volonté du Père et trouver son identité messianique qui était bien loin de correspondre à l'attente des disciples. Il est évident que la méditation des chants du serviteur souffrant dans Isaïe ont joué un rôle prépondérant. Il commença alors à leur enseigner que le Fils de l'homme devait souffrir beaucoup, être rejeté par les anciens, les grands prêtres et les docteurs de la loi, être tué et après 3 jours ressuscité, et c'est ouvertement qu'il parlait de ces choses. Cela refroidit brutalement l'enthousiasme naissant des disciples. Un tel sort réservé au Messie était inacceptable, impensable. Pierre, qui venait d'avoir le courage de confesser que Jésus était le Messie et en avait été félicité, s'oppose maintenant à lui. Il prend Jésus à part pour lui exposer la position des disciples et lui fit des reproches. Marc, chapitre 6, verset 32. Ce que Matthieu exprime de manière plus explicite. « Dieu t'en préserve, Seigneur. Non, cela ne t'arrivera pas. » Matthieu, chapitre 16, verset 22. Jésus se voit contrecarré par ses proches. Ce qui suit est une confrontation dramatique entre une volonté inflexible et des rêves irréalisables. Jésus se retourna, regarda ses disciples et reprit Pierre. « Arrière de moi, Satan, retire-toi de ma vue, car tes pensées ne sont pas celles de Dieu, mais celles des hommes. » Marc, chapitre 8, verset 33. Là était le problème. Ils épousaient les conceptions messianiques qui avaient cours en cette région. La vision d'un Messie triomphaliste représentait certes aussi pour Jésus une tentation. Les différentes possibilités d'incarner son rôle messianique lui étaient bien apparues après le baptême au Jourdain, mais il n'y avait vu que des tentations de Satan et il les avait repoussées énergiquement. Et voilà que de la part de ses collaborateurs des plus proches, lui venait la tentation de prendre un autre chemin que celui tracé par la volonté du Père. Aussi résolument qu'autrefois, il leur assène

J'ai déjà lu quelque part qu'il y avait très peu de vraies paroles qui se disaient chaque jour. Et pourtant, Dieu sait si on en écrit des paroles, si on en écrit des textes. Nous sommes autour de tout ce qu'on a pu dire à partir des béatitudes, ces textes fondamentaux, ce sermon sur la montagne que Jésus a prononcé. Nous tournons encore aujourd'hui autour de la parole « Heureux les artisans de paix ». Je vous fais la lecture d'une saga suédoise. Il a besoin de tous ses outils. Il y avait une fois, il y a bien longtemps de cela, dans un petit village nordique, un atelier de charpentier. Un jour que le maître était absent, les outils se réunirent en grand conseil sur l'établi. Les conciliabules furent longs et animés. Ils furent même véhéments. Il s'agissait d'exclure de la communauté des outils un certain nombre de membres. L'un prit la parole. « Il nous faut, dit-il, exclure notre sœur Lassie, car elle mord et elle grince des dents. Elle a le caractère le plus grincheux du monde. » Un autre dit « Nous ne pouvons conserver parmi nous notre frère le rabot. » qui a le caractère tranchant et qui épluche tout ce qu'il touche. « Quant au frère Marteau, dit un autre, je lui trouve le caractère assommant. Il est tapageur, il cogne toujours et nous tape sur les nerfs. Excluons-le. » Et les clous? Peut-on vivre avec des gens qui ont le caractère aussi pointu? Qu'ils s'en aillent. Et que la lime et la râpe s'en aillent aussi. À vivre avec elles, ce n'est que frottement perpétuel. Et qu'on chasse le papier de verre, dont il semble que la raison d'être dans cet atelier soit de toujours froisser. Ainsi,

discouraient en grand tumulte les outils du charpentier. Tout le monde parlait à la fois. L'histoire ne dit pas si c'était le marteau qui accusait la scie et le rabot la lime, mais il est probable que c'était ainsi. Car à la fin de la séance, tout le monde se trouvait exclu. La réunion bruyante prit fin subitement par l'entrée du charpentier dans l'atelier. On se tut lorsqu'on le vit s'approcher de l'établi. Il saisit une planche et la scia avec la scie qui grince. La rabota avec le frère rabot au ton tranchant qui épluche tout ce qu'il touche. Le frère ciseau qui blesse cruellement, notre sœur la râpe au langage rude, le frère papier de verre qui froisse, entrèrent successivement en action. Le charpentier prit alors nos frères les clous au caractère pointu et le marteau qui cogne et fait du tapage. Il se servit de tous ses outils au méchant caractère pour fabriquer un berceau. Pour accueillir l'enfant à naître. Pour accueillir la vie. Un petit texte intéressant autour de la béatitude. Heureux les artisans de paix. À faire réfléchir.

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La mission d'Esdras. Livre d'Esdras, chapitre 7. Après ces choses, sous le règne d'Artaxerxès, roi de Perse, Esdras, fils de Saraïas, fils d'Azarias, fils d'Elchias, vint de Babylone. Il était docteur et fort habile dans la loi de Moïse que le Seigneur Dieu avait donnée à Israël. Et le roi lui accorda tout ce qu'il lui avait demandé, parce que la main favorable du Seigneur son Dieu était avec lui. Car Esdras avait préparé son cœur pour rechercher la loi du Seigneur, et pour exécuter et enseigner dans Israël ses préceptes et ses ordonnances. Voici la copie de la lettre en forme d'édit que le roi Artaxerxès donna à Esdras, prêtre et docteur, instruit dans la parole et dans les préceptes du Seigneur et dans les cérémonies qu'il a données à Israël. Artaxerxès, roi des rois, à Esdras, prêtre et docteur très savant dans la loi du Dieu du ciel, salut. Nous avons ordonné que quiconque se trouvera dans mon royaume du peuple d'Israël, de ses prêtres et de ses lévites, qui voudra aller à Jérusalem, y aille avec vous. Car vous êtes envoyés par le roi et par ses 7 conseillers pour visiter la Judée et Jérusalem, selon la loi de votre Dieu, dont vous êtes très instruits. Et pour porter l'argent et l'or que le roi et ses conseillers offrent volontairement au Dieu d'Israël qui a établi son tabernacle à Jérusalem. Prenez avec liberté tout l'or et l'argent que vous trouverez dans la province de Babylone que le peuple aura voulu offrir et que les prêtres auront offert d'eux-mêmes au temple de leur Dieu qui est dans Jérusalem. Et vous, Esdras, établissez des juges et des magistrats selon la sagesse que votre Dieu vous a donnée, afin qu'il juge tout le peuple qui est au-delà du fleuve, c'est-à-dire tous ceux qui connaissent la loi de votre Dieu, et enseignez aussi avec liberté ceux qui auront besoin d'être instruits. Quiconque n'observera pas exactement la loi de votre Dieu et cette ordonnance du roi, il sera condamné ou à la mort, ou à l'exil, ou à une amende sur son bien, ou à la prison.

Esdras lit la loi en public. Livre de Néhémie, chapitre 8. Au septième mois, les enfants d'Israël qui étaient dans leur ville s'assemblèrent tous comme un seul homme dans la place qui est devant la porte des eaux. Et ils prièrent Esdras, docteur de la loi, d'apporter le livre de la loi de Moïse que le Seigneur avait prescrite à Israël. Esdras, prêtre, apporta donc la loi devant l'assemblée des hommes et des femmes, et de tous ceux qui pouvaient l'entendre, le premier jour du septième mois. Esdras, docteur de la loi, se tint debout sur un marchepied de bois qu'il avait fait pour parler devant le peuple. Esdras ouvrit le livre devant tout le peuple, car il était élevé au-dessus de tous, et après qu'il l'eut ouvert, tout le peuple se tint debout. Et Esdras bénit le Seigneur, le grand Dieu, et tout le peuple, levant les mains en haut, répondit « Amen, Amen ». Et s'étant prosternés en terre, ils adorèrent Dieu. Cependant, les Lévites faisaient faire silence au peuple, qui était debout chacun en sa place, afin qu'il écoutât la loi. Et ils lurent dans le livre de la loi de Dieu distinctement, et d'une manière fort intelligible, et le peuple entendit ce qu'on lui disait. Esdras, prêtre et docteur de la loi, et les Lévites, qui interprétaient la loi à tout le peuple, leur dirent « Ce jour est un jour saint et consacré au Seigneur notre Dieu. Ne vous attristez point et ne pleurez point. Car tout le peuple, entendant les paroles de la loi, fondait en pleurs. » Et il leur dit « Allez, mangez des viandes grasses et buvez du vin mêlé de miel et faites-en part à ceux qui n'ont rien à prêter pour manger. » Parce que ce jour est le jour saint du Seigneur, et ne vous attristez point, car la joie du Seigneur est notre force. » Or, les Lévites faisaient faire silence à tout le peuple, en leur disant « Demeurez en silence, et ne vous affligez point, parce que ce jour est saint. » Tout le peuple s'en alla donc manger et boire, et envoya de tout ce qu'il avait à ceux qui n'en avaient point, et fit grande réjouissance, parce qu'il avait compris les paroles qu'on lui avait enseignées. Le lendemain, les chefs des familles de tout le peuple, les prêtres et les lévites vinrent trouver Esdras, docteur de la loi, afin qu'il expliquât les paroles de la loi. Et ils trouvèrent écrit dans la loi que le Seigneur avait ordonné par le ministère de Moïse que les enfants d'Israël demeurassent sous des tentes en la fête solennelle du septième mois, et qu'ils doivent faire publier ceci dans toutes les villes et dans Jérusalem, en disant au peuple « Allez sur les montagnes et apportez des branches d'olivier et des plus beaux arbres, des branches de myrte, des rameaux de palmiers » et des arbres les plus touffus, pour en faire des couverts de branchages, selon qu'il est écrit. Tout le peuple alla donc quérir de ces branches d'arbres, et en ayant apporté, ils se firent des couverts en forme de tente, chacun sur le haut de la maison, dans leur vestibule, dans le parvis de la maison de Dieu, dans la place de la porte des eaux, et dans la place de la porte d'Éphraïm. Et toute l'assemblée de ceux qui étaient revenus de captivité se fit des tentes et des couverts, et ils demeurèrent dans ces tentes. Les enfants d'Israël n'avaient point célébré ainsi cette fête depuis le temps de Josué, fils de Noun, jusqu'à ce jour-là, auquel il y eut une très grande réjouissance. Or Esdras lut dans ce livre de la loi de Dieu chaque jour de la fête, depuis le premier jusqu'au dernier. Cette solennité dura 7 jours, et le 8e jour,
ils firent l'assemblée du peuple selon la coutume.

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2: Léon XIV exprime sa proximité envers les victimes du séisme en Indonésie. Après l'impressionnante secousse samedi dernier, des milliers de personnes évacuées sont désormais dans l'attente d'aide humanitaire. Les réseaux catholiques se mobilisent sur place. Donald Trump détricote une autre alliance historique américaine, celle avec la Corée du Sud. Le président états-unien a annoncé réduire la participation de Washington aux exercices militaires annuels. Réaction depuis Séoul dans ce journal. La contestation ne faiblit pas en Ukraine. Un mois après le limogeage par Volodymyr Zelensky du très populaire ministre de la Défense. Reportage dans les rues de Kiev et de Kharkiv à suivre. Et puis les vagues de chaleur en Europe fragilisent les conditions de vie dans les prisons. Déjà confrontée à la surpopulation carcérale, témoignage de l'aumônier national des prisons en France à la fin de ce journal.
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2: Bonjour à tous. Solidarité spirituelle et proximité avec tous ceux qui souffrent des conséquences du séisme en Indonésie. Les quelques mots de soutien du pape Léon XIV adressés dans un télégramme signé du cardinal Parolin aux sinistrés indonésiens. Deux jours après la violente secousse de magnitude 7,7 qui a touché de plein fouet l'île de Flores à l'est du pays. Un bilan provisoire fait état de 68 morts et 213 blessés. On compte aussi près de 13 000 personnes sans abri et 900 bâtiments détruits. Les opérations de secours se poursuivent et vont s'installer dans la durée. L'Église catholique aussi déploie son réseau et ses volontaires, Jean-Charles Pizzolu.
4: Oui, l'Église indonésienne est mobilisée depuis les premières heures qui ont suivi le séisme de samedi. Sur l'île de Flores, la plus touchée par les violentes secousses du 15 août, l'évêque de Ruteng trouve malgré tout des mots d'encouragement. Au milieu des bâtiments en ruine, Mgr Siparius Hormat assure qu'un nouveau jour se lèvera dans l'obscurité du séisme. Et ce ne sont pas que des mots. Plusieurs diocèses se mobilisent et avec la Caritas, des bénévoles portent secours aux personnes sinistrées. L'intervention de la Caritas s'organise dans un esprit de fraternité et de solidarité et selon un principe, une église, une réponse, explique le père Freddy Rantetaruk, directeur de Caritas Indonésie. Les paroisses participent activement et collectent des informations qui remontent dans les diocèses afin de coordonner au mieux les actions urgentes à entreprendre. Les bénévoles de la Caritas ont évacué, par exemple, les patients d'un hôpital de Ruteng et monté des tentes pour les accueillir. L'accès à l'eau potable, l'aide humanitaire et l'hygiène sont les autres chantiers en cours. Dans le diocèse de Ruteng, où les habitations, où plus de 50 églises ont été détruites, outre les habitations, et la cathédrale aussi a été endommagée, eh bien l'évêque a demandé que les messes soient dorénavant célébrées en extérieur.
2: Merci Jean-Charles Puzolu. Direction l'Asie du Nord-Est à présent, où les exercices militaires conjoints entre les États-Unis et la Corée du Sud ont commencé ce lundi. Mais cette année, Washington a fortement réduit sa participation. Donald Trump invoque notamment sa très bonne relation avec le dirigeant nord-coréen Kim Jong-un, de quoi inquiéter le voisin sud-coréen, allié pourtant historique de Washington. Correspondance depuis Séoul de Celio Fioretti.
5: Ces manœuvres baptisées Ulchi Freedom Shield doivent durer 11 jours. Elles visent à préparer les forces sud-coréennes et américaines à une éventuelle attaque nord-coréenne. Cette année, elles prennent notamment en compte l'expérience acquise par les soldats nord-coréens envoyés combattre aux côtés de la Russie en Ukraine, notamment dans l'utilisation de drones et de la guerre électronique. Mais Donald Trump juge ces exercices coûteux et estime qu'ils envoient un signal hostile à Pyongyang. Il rappelle également que la Corée du Sud n'a pas participé aux opérations américaines contre l'Iran. Le président américain affiche également sa volonté de renouer avec Kim Jong-un. La veille, il publiait une photo de leur rencontre en 2019, affirmant « Kim Jong-un et moi, nous nous entendons très bien ». Pyongyang, lui, considère toujours ces exercices comme une répétition en vue d'une invasion.
2: Correspondance depuis Séoul de Celio Fioretti. Le désengagement de Washington dans la région qui inquiète également Taipei. Le gouvernement taïwanais va proposer des dépenses de défense records pour l'année 2027. Annonce faite par le président Lai Ching-te ce lundi. Les dépenses de défense représenteront plus de 3% du PIB. Investir dans la défense nationale, c'est investir dans la paix, assure-t-il. Le président birman, élu en avril dernier, poursuit ses voyages à l'étranger. Après la Chine, l'Inde et la Thaïlande, Min Aung Hlaing est attendu à Moscou ce lundi. Objectif, consolider les relations avec la Russie. Rare pays à avoir soutenu la Birmanie après le coup d'état militaire de 2021. La Russie frappée par l'Ukraine à sa frontière. 6 civils ont péri dans la région de Belgorod, annoncent ce lundi les autorités. Côté ukrainien, 2 personnes ont été tuées dans la région de Soumy, 2 autres dans des frappes russes dans la région de Donetsk. En Ukraine, les manifestations se poursuivent à travers le pays pour réclamer le retour de l'ancien ministre de la Défense, Mikhailo Fedorov, figure très appréciée des Ukrainiens, démis de ses fonctions par Volodymyr Zelensky le 15 juillet dernier. Hier soir à Kiev, ils étaient quelques centaines à se rassembler sous les fenêtres du palais présidentiel. Reportage de notre correspondante Emmanuelle Chaz.
6: Rendez-nous Fedorov. Cela fait plus d'un mois que les manifestants réclament le retour de l'ancien ministre de la Défense au sein du gouvernement. Oreste, 27 ans, qui travaille dans une entreprise de défense, explique ce soutien inchangé.
7: Fedorov avait un plan qu'il a présenté lors de son point de presse et qu'il continue de partager dans des interviews, contrairement à Zelensky qui ne fait que des discours et n'explique pas précisément comment gagner cette guerre point par point. On a de l'espoir car nous voyons que les gens ne s'arrêtent pas et descendent dans la rue. Zelensky nous ignorera peut-être, mais ce sera très mauvais pour lui aussi, car même s'il est le président et en tant que tel une personne importante, il dépend encore beaucoup du peuple ukrainien.
6: À Kharkiv, dans l'est du pays, sur la place de la Liberté, et malgré les alertes aériennes, les manifestants sont moins nombreux, mais bien présents eux aussi. Xenia, une étudiante, explique.
8: La décision présidentielle n'a pas changé et nos réactions, nos protestations et revendications sont tout à fait logiques, raisonnables et justifiées. C'est pourquoi c'est important pour moi d'être ici.
6: Demain mardi, le Parlement ukrainien se prononcera sur les changements voulus par Volodymyr Zelensky à la Défense et aux Affaires étrangères. En cas de validation de ces nominations, d'autres manifestations sont prévues. Emmanuel Chaz, Kiev, RFI pour Radio Vatican.
2: Une attaque de drone a visé la nuit dernière le bureau du Premier ministre du Kurdistan, région autonome du nord de l'Irak. Attaque imputée à l'Iran. Le Premier ministre du Kurdistan met en garde contre une escalade dangereuse. Pas de réaction de la part de Téhéran pour le moment. Un peu de répit sur le front des flammes en Belgique. La pluie a commencé à s'abattre sur le pays ce lundi, alors que plus de 500 personnes sont toujours mobilisées face à l'un des pires incendies de son histoire dans les Fagnes à l'est du pays. Ces incendies à répétition cet été, conséquence de la sécheresse et des vagues de chaleur extrêmes. Les épisodes de canicule éprouvent particulièrement les centres pénitentiaires européens, bien souvent inadaptés aux réalités du changement climatique. C'est le cas en France, où certaines cellules atteignent les 50 degrés, des températures qui mettent également en lumière les problèmes structurels de surpopulation, tant de facteurs qui rendent l'accompagnement spirituel dans les prisons difficile, explique Bruno Lachnit, aumônier national du culte catholique des prisons en France.
9: Les prisons sont très souvent construites en béton, donc forcément ce sont des conditions difficiles puisque le béton emmagasine la chaleur et en plus le propre d'une cellule de prison c'est qu'on ne peut pas faire de courant d'air puisque la porte est fermée. D'autant que malheureusement au mois d'août beaucoup d'activités sont arrêtées, donc les personnes sont encore plus en cellule que le reste du temps. Et en plus de ça, en France en ce moment, les maisons d'arrêt sont dramatiquement surpeuplées, battant chaque mois des nouveaux records et donc à ces conditions de canicule s'ajoute la promiscuité et le fait que dans une cellule prévue pour une personne, ils sont 2 voire 3. Mais sachant que ces conditions restreignent aussi notre capacité d'accès aux personnes détenues, les problèmes de manque de personnel font que à certains endroits, il y a des cultes qui sont supprimés. Et donc ça, c'est un vrai souci parce que le droit au culte est un droit constitutionnel. Et puis, la possibilité de visiter les personnes détenues individuellement, alors que les textes disent qu'elles peuvent rencontrer l'aumônier aussi souvent qu'elles le souhaitent, elles sont aussi restreintes. Donc tout ça, c'est encore un cercle vicieux aussi, puisque le soutien qu'on essaye d'apporter aux personnes dans ces situations difficiles, il est aussi entravé par les conditions objectives qui sont celles des prisons aujourd'hui.
2: Des propos recueillis par Cécile Mérieux. En Pologne, ce 15 août, une statue de la Vierge Marie a été inaugurée dans le petit village de Konotopie, dans le centre du pays. Haute de 55 mètres, la statue baptisée Notre-Dame de la Miséricorde devient la plus grande statue mariale du continent européen. Elle dépasse à titre d'exemple la taille du Christ Rédempteur à Rio de Janeiro. C'est la fin de ce journal. Très bel après-midi à toutes et à tous.

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Seigneur d'amour, tu es la vie, cette vie qui sans cesse nous engendre, cette vie qui sans cesse nous crée. Béni sois-tu, Père. Béni sois-tu pour cette vie manifestée par Jésus ton Fils, qui s'est proclamé chemin, vérité et vie, et que nous accueillons dans l'adoration. Béni sois-tu, Esprit Saint, Esprit du Père et du Fils, qui nous communique cette vie, en nous rendant semblables à Dieu, image et ressemblance. Oui, Trinité Sainte, béni sois-tu. Et toi, Marie, toi qui ouvres ton cœur à cette présence, invite-nous, nous aussi, à ouvrir notre vie à la vie.

Au nom du Père, du Fils et du Saint-Esprit. Amen. Premier mystère douloureux, l'agonie de Jésus au jardin de Gethsémani. Jésus, en pleine force d'âge, toi qui possèdes cette force de vivre, te voilà rendu à ton agonie. Marie, toutes ces fois où nous arrivons avec nos forces vives en face de l'absurde, de ce qui nous atteint, qui nous frappe comme en plein fouet, apprends-nous à regarder par-delà cette absurdité ce que Dieu attend de nous. Notre Père qui es aux cieux, que ton nom soit sanctifié, que ton règne vienne, que ta volonté soit faite sur la terre comme au ciel. Donne-nous aujourd'hui notre pain de ce jour. Pardonne-nous nos offenses, comme nous pardonnons aussi à ceux qui nous ont offensés. Et ne nous laisse pas entrer en tentation, mais délivre-nous du mal. Amen. Je te salue, Marie, pleine de grâce. Le Seigneur est avec toi. Tu es bénie entre toutes les femmes. Et Jésus, le fruit de tes entrailles, est béni. Sainte Marie, Mère de Dieu, prie pour nous pécheurs, maintenant et à l'heure de notre mort. Amen. Je te salue, Marie, pleine de grâce. Le Seigneur est avec toi. Tu es bénie entre toutes les femmes, et Jésus, le fruit de tes entrailles, est béni. Sainte Marie, Mère de Dieu, prie pour nous pécheurs, maintenant et à l'heure de notre mort. Amen. Je te salue, Marie, pleine de grâce. Le Seigneur est avec toi. Tu es bénie entre toutes les femmes, et Jésus, le fruit de tes entrailles, est béni. Sainte Marie, Mère de Dieu, prie pour nous pécheurs, maintenant et à l'heure de notre mort. Amen. Je te salue, Marie, pleine de grâce. Le Seigneur est avec toi. Tu es bénie entre toutes les femmes, et Jésus, le fruit de tes entrailles, est béni. Sainte Marie, Mère de Dieu, prie pour nous pécheurs, maintenant et à l'heure de notre mort. Amen. Je te salue, Marie, pleine de grâce. Le Seigneur est avec toi. Tu es bénie entre toutes les femmes, et Jésus, le fruit de tes entrailles, est béni. Sainte Marie, Mère de Dieu, prie pour nous pécheurs, maintenant et à l'heure de notre mort. Amen. Je te salue, Marie, pleine de grâce. Le Seigneur est avec toi. Tu es bénie entre toutes les femmes, et Jésus, le fruit de tes entrailles, est béni. Sainte Marie, Mère de Dieu, prie pour nous pécheurs, maintenant et à l'heure de notre mort. Amen. Je te salue, Marie, pleine de grâce, le Seigneur est avec toi. Tu es bénie entre toutes les femmes, et Jésus, le fruit de tes entrailles, est béni. Sainte Marie, Mère de Dieu, prie pour nous pécheurs, maintenant et à l'heure de notre mort. Amen. Je te salue, Marie, pleine de grâce. Le Seigneur est avec toi. Tu es bénie entre toutes les femmes, et Jésus, le fruit de tes entrailles, est béni. Sainte Marie, Mère de Dieu, prie pour nous pécheurs, maintenant et à l'heure de notre mort. Amen. Je te salue, Marie, pleine de grâce. Le Seigneur est avec toi. Tu es bénie entre toutes les femmes, et Jésus, le fruit de tes entrailles, est béni. Sainte Marie, Mère de Dieu, prie pour nous pécheurs, maintenant et à l'heure de notre mort. Amen. Je te salue, Marie, pleine de grâce. Le Seigneur est avec toi. Tu es bénie entre toutes les femmes, et Jésus, le fruit de tes entrailles, est béni. Sainte Marie, Mère de Dieu, prie pour nous pécheurs, maintenant et à l'heure de notre mort. Amen. Gloire au Père et au Fils et au Saint-Esprit. Ô Dieu qui est, qui était et qui vient, pour les siècles des siècles. Amen. Deuxième mystère douloureux, la flagellation de Jésus. Jésus, on te flagelle, on te frappe. Dans ta montée, dans ta course pour le royaume, on arrête ton pas pour te provoquer à l'humiliation. Et toi, Jésus, à temps et à contre-temps,
Tu es là, en silence, acceptant la souffrance. Marie, aide-nous lorsque nous sommes contrariés, nous aussi, à être là, dans la patience de la souffrance, à tenir bon. Notre Père qui es aux cieux, que ton nom soit sanctifié, que ton règne vienne, que ta volonté soit faite, sur la terre comme au ciel. Donne-nous aujourd'hui notre pain de ce jour. Pardonne-nous nos offenses comme nous pardonnons aussi à ceux qui nous ont offensés. Et ne nous laisse pas entrer en tentation, mais délivre-nous du mal. Amen. Je te salue, Marie, pleine de grâce. Le Seigneur est avec toi. Tu es bénie entre toutes les femmes, et Jésus, le fruit de tes entrailles, est béni. Sainte Marie, Mère de Dieu, prie pour nous pécheurs, maintenant et à l'heure de notre mort. Amen. Je te salue, Marie, pleine de grâce. Le Seigneur est avec toi. Tu es bénie entre toutes les femmes, et Jésus, le fruit de tes entrailles, est béni. Sainte Marie, Mère de Dieu, prie pour nous pécheurs, maintenant et à l'heure de notre mort. Amen. Je te salue, Marie, pleine de grâce. Le Seigneur est avec toi. Tu es bénie entre toutes les femmes, et Jésus, le fruit de tes entrailles, est béni. Sainte Marie, Mère de Dieu, prie pour nous pécheurs, maintenant et à l'heure de notre mort. Amen. Je te salue, Marie, pleine de grâce. Le Seigneur est avec toi. Tu es bénie entre toutes les femmes, et Jésus, le fruit de tes entrailles, est béni. Sainte Marie, Mère de Dieu, prie pour nous pécheurs, maintenant et à l'heure de notre mort. Amen. Je te salue, Marie, pleine de grâce. Le Seigneur est avec toi. Tu es bénie entre toutes les femmes, et Jésus, le fruit de tes entrailles, est béni. Sainte Marie, Mère de Dieu, prie pour nous pécheurs, maintenant et à l'heure de notre mort. Amen. Je te salue, Marie, pleine de grâce. Le Seigneur est avec toi. Tu es bénie entre toutes les femmes, et Jésus, le fruit de tes entrailles, est béni. Sainte Marie, Mère de Dieu, prie pour nous pécheurs, maintenant et à l'heure de notre mort. Amen. Je te salue, Marie, pleine de grâce. Le Seigneur est avec toi. Tu es bénie entre toutes les femmes, et Jésus, le fruit de tes entrailles, est béni. Sainte Marie, Mère de Dieu, prie pour nous pécheurs, maintenant et à l'heure de notre mort. Amen. Je te salue, Marie, pleine de grâce. Le Seigneur est avec toi. Tu es bénie entre toutes les femmes, et Jésus, le fruit de tes entrailles, est béni. Sainte Marie, Mère de Dieu, prie pour nous pécheurs, maintenant et à l'heure de notre mort. Amen. Je te salue, Marie, pleine de grâce. Le Seigneur est avec toi. Tu es bénie entre toutes les femmes, et Jésus, le fruit de tes entrailles, est béni. Sainte Marie, Mère de Dieu, prie pour nous pécheurs, maintenant et à l'heure de notre mort. Amen. Je te salue, Marie, pleine de grâce. Le Seigneur est avec toi. Tu es bénie entre toutes les femmes, et Jésus, le fruit de tes entrailles, est béni. Sainte Marie, Mère de Dieu, prie pour nous pécheurs, maintenant et à l'heure de notre mort. Amen. Gloire au Père et au Fils et au Saint-Esprit, au Dieu qui est, qui était et qui vient, pour les siècles des siècles. Amen.

Troisième mystère douloureux, le couronnement d'épines. Jésus, ta tête est couronnée d'épines. On tresse à partir des rosiers d'épines, des ronces. On tresse cette couronne. Et toi, tu demeures, le roi couronné dans toute son humiliation. Marie, aide-nous chaque fois que nous n'avons plus le choix. Chaque fois que telle situation, tel événement nous entoure, nous encercle, fabrique cette couronne d'épines qui nous fait mal. Toutes les fois où notre liberté est bafouée. Aide-nous, Marie, à voir en Jésus. Notre Père qui es aux cieux, que ton nom soit sanctifié. Que ton règne vienne, que ta volonté soit faite sur la terre comme au ciel. Donne-nous aujourd'hui notre pain de ce jour. Pardonne-nous nos offenses, comme nous pardonnons aussi à ceux qui nous ont offensés. Et ne nous laisse pas entrer en tentation, mais délivre-nous du mal. Amen. Je te salue, Marie, pleine de grâce. Le Seigneur est avec toi. Tu es bénie entre toutes les femmes, et Jésus, le fruit de tes entrailles, est béni. Sainte Marie, Mère de Dieu, prie pour nous, pécheurs, maintenant et à l'heure de notre mort. Amen. Je te salue, Marie, pleine de grâce, le Seigneur est avec toi. Tu es bénie entre toutes les femmes, et Jésus, le fruit de tes entrailles, est béni. Sainte Marie, Mère de Dieu, prie pour nous, pécheurs, maintenant et à l'heure de notre mort. Amen. Je te salue, Marie, pleine de grâce. Le Seigneur est avec toi. Tu es bénie entre toutes les femmes, et Jésus, le fruit de tes entrailles, est béni. Sainte Marie, Mère de Dieu, prie pour nous, pécheurs, maintenant et à l'heure de notre mort. Amen. Je te salue, Marie, pleine de grâce. Le Seigneur est avec toi. Tu es bénie entre toutes les femmes, et Jésus, le fruit de tes entrailles, est béni. Sainte Marie, Mère de Dieu, prie pour nous pécheurs, maintenant et à l'heure de notre mort. Amen. Je te salue.

Jésus, le fruit de tes entrailles, est béni. Sainte Marie, Mère de Dieu, prie pour nous pécheurs, maintenant et à l'heure de notre mort. Amen. Je te salue, Marie, pleine de grâce. Le Seigneur est avec toi. Tu es bénie entre toutes les femmes, et Jésus, le fruit de tes entrailles, est béni. Sainte Marie, Mère de Dieu, prie pour nous pécheurs, maintenant et à l'heure de notre mort. Amen. Je te salue, Marie, pleine de grâce. Le Seigneur est avec toi. Tu es bénie entre toutes les femmes, et Jésus, le fruit de tes entrailles, est béni. Sainte Marie, Mère de Dieu, prie pour nous, pécheurs, maintenant et à l'heure de notre mort. Amen. Je te salue, Marie, pleine de grâce. Le Seigneur est avec toi. Tu es bénie entre toutes les femmes, et Jésus, le fruit de tes entrailles, est béni. Sainte Marie, Mère de Dieu, prie pour nous pécheurs, maintenant et à l'heure de notre mort. Amen. Gloire au Père et au Fils et au Saint-Esprit, au Dieu qui est, qui était et qui vient, pour les siècles des siècles. Amen. Quatrième mystère douloureux, Jésus porte sa croix. Jésus, tu portes le péché du monde. Tu portes la croix, notre croix. Et c'est par amour, Seigneur, que tu avances. C'est par amour que tu acceptes d'avancer sous la pression de nos péchés. Marie, toi qui comprends ton Fils, puisque tu es la première disciple de Jésus, toi dont le cœur est transpercé par le rejet du Fils. Apprends-nous, Marie, à suivre courageusement Jésus et en acceptant notre part de souffrance pour l'Évangile. Notre Père qui es aux cieux, que ton nom soit sanctifié, que ton règne vienne, que ta volonté soit faite sur la terre comme au ciel. Donne-nous aujourd'hui notre pain de ce jour. Pardonne-nous nos offenses, comme nous pardonnons aussi à ceux qui nous ont offensés. Et ne nous laisse pas entrer en tentation, mais délivre-nous du mal. Amen. Je te salue, Marie, pleine de grâce. Le Seigneur est avec toi. Tu es bénie entre toutes les femmes, et Jésus, le fruit de tes entrailles, est béni. Sainte Marie, Mère de Dieu, prie pour nous, pécheurs, maintenant et à l'heure de notre mort. Amen. Je te salue, Marie, pleine de grâce. Le Seigneur est avec toi. Tu es bénie entre toutes les femmes, et Jésus, le fruit de tes entrailles, est béni. Sainte Marie, Mère de Dieu, prie pour nous, pécheurs, maintenant et à l'heure de notre mort. Amen. Je te salue, Marie, pleine de grâce. Le Seigneur est avec toi. Tu es bénie entre toutes les femmes, et Jésus, le fruit de tes entrailles, est béni. Sainte Marie, Mère de Dieu, prie pour nous pécheurs, maintenant et à l'heure de notre mort. Amen. Je te salue, Marie, pleine de grâce. Le Seigneur est avec toi. Tu es bénie entre toutes les femmes, et Jésus, le fruit de tes entrailles, est béni. Sainte Marie, Mère de Dieu, prie pour nous pécheurs, maintenant et à l'heure de notre mort. Amen. Je te salue, Marie, pleine de grâce. Le Seigneur est avec toi. Tu es bénie entre toutes les femmes. Et Jésus, le fruit de tes entrailles, est béni. Sainte Marie, Mère de Dieu, prie pour nous pécheurs, maintenant et à l'heure de notre mort. Amen. Je te salue, Marie, pleine de grâce. Le Seigneur est avec toi. Tu es bénie entre toutes les femmes. Et Jésus, le fruit de tes entrailles, est béni. Sainte Marie, Mère de Dieu, prie pour nous pécheurs, maintenant et à l'heure de notre mort. Amen. Je te salue, Marie, pleine de grâce. Le Seigneur est avec toi. Tu es bénie entre toutes les femmes, et Jésus, le fruit de tes entrailles, est béni. Sainte Marie, Mère de Dieu, prie pour nous pécheurs, maintenant et à l'heure de notre mort. Amen. Je te salue, Marie, pleine de grâce. Le Seigneur est avec toi. Tu es bénie entre toutes les femmes, et Jésus, le fruit de tes entrailles, est béni. Sainte Marie, Mère de Dieu, prie pour nous, pécheurs,
maintenant et à l'heure

l'heure de notre mort. Amen. Je te salue, Marie, pleine de grâce. Le Seigneur est avec toi. Tu es bénie entre toutes les femmes, et Jésus, le fruit de tes entrailles, est béni. Sainte Marie, Mère de Dieu, prie pour nous, pécheurs, maintenant et à l'heure de notre mort. Amen. Je te salue, Marie, pleine de grâce. Le Seigneur est avec toi. Tu es bénie entre toutes les femmes, et Jésus, le fruit de tes entrailles, est béni. Sainte Marie, Mère de Dieu, prie pour nous, pécheurs, maintenant et à l'heure de notre mort. Amen. Gloire au Père, et au Fils, et au Saint-Esprit, ô Dieu qui est, qui était et qui vient, pour les siècles des siècles. Amen.

Cinquième mystère douloureux, le crucifixion de Jésus et sa mort sur la croix, en dehors des murs de la ville de Jérusalem. C'est l'exclusion, le rejet. Et Jésus, tu avais dit, il n'y a pas de plus grand amour que de donner sa vie pour ceux qu'on aime. Tu aimes ce que tu aimes, Jésus, et tu donnes ta vie. Tu aimes aussi la multitude, tu aimes les pécheurs, tous ceux qui refusent ton amour. Marie, toi dont le cœur est transpercé par une épée, toi qui vis ce rejet de ton Fils, apprends-nous à aimer ce que nous aimons et à aimer nos ennemis. Notre Père qui es aux cieux, que ton nom soit sanctifié, que ton règne vienne, que ta volonté soit faite sur la terre comme au ciel. Donne-nous aujourd'hui notre pain de ce jour. Pardonne-nous nos offenses comme nous pardonnons aussi à ceux qui nous ont offensés. Et ne nous laisse pas entrer en tentation, mais délivre-nous du mal. Amen. Je te salue, Marie, pleine de grâce, le Seigneur est avec toi. Tu es bénie entre toutes les femmes, et Jésus, le fruit de tes entrailles, est béni. Sainte Marie, Mère de Dieu, prie pour nous, pécheurs, maintenant et à l'heure de notre mort. Amen. Je te salue, Marie, pleine de grâce, le Seigneur est avec toi. Tu es bénie entre toutes les femmes, et Jésus, le fruit de tes entrailles, est béni. Sainte Marie, Mère de Dieu, prie pour nous, pécheurs, maintenant et à l'heure de notre mort. Amen. Je te salue, Marie, pleine de grâce. Le Seigneur est avec toi. Tu es bénie entre toutes les femmes, et Jésus, le fruit de tes entrailles, est béni. Sainte Marie, Mère de Dieu, prie pour nous, pécheurs, maintenant et à l'heure de notre mort. Amen. Je te salue, Marie, pleine de grâce. Le Seigneur est avec toi. Tu es bénie entre toutes les femmes, et Jésus, le fruit de tes entrailles, est béni. Sainte Marie, Mère de Dieu, prie pour nous pécheurs, maintenant et à l'heure de notre mort. Amen. Je te salue, Marie, pleine de grâce. Le Seigneur est avec toi. Tu es bénie entre toutes les femmes, et Jésus, le fruit de tes entrailles, est béni. Sainte Marie, Mère de Dieu, prie pour nous pécheurs, maintenant et à l'heure de notre mort. Amen. Je te salue, Marie, pleine de grâce. Le Seigneur est avec toi. Tu es bénie entre toutes les femmes, et Jésus, le fruit de tes entrailles, est béni. Sainte Marie, Mère de Dieu, prie pour nous pécheurs, maintenant et à l'heure de notre mort. Amen. Je te salue, Marie, pleine de grâce. Le Seigneur est avec toi. Tu es bénie entre toutes les femmes, et Jésus, le fruit de tes entrailles, est béni. Sainte Marie, Mère de Dieu, prie pour nous pécheurs, maintenant et à l'heure de notre mort. Amen. Je te salue, Marie, pleine de grâce. Le Seigneur est avec toi. Tu es bénie entre toutes les femmes, et Jésus, le fruit de tes entrailles, est béni. Sainte Marie, Mère de Dieu, prie pour nous pécheurs, maintenant et à l'heure de notre mort. Amen. Je te salue, Marie, pleine de grâce. Le Seigneur est avec toi. Tu es bénie entre toutes les femmes, et Jésus, le fruit de tes entrailles, est béni. Sainte Marie, Mère de Dieu, prie pour nous pécheurs, maintenant et à l'heure de notre mort. Amen. Je te salue, Marie, pleine de grâce. Le Seigneur est avec toi. Tu es bénie entre toutes les femmes, et Jésus, le fruit de tes entrailles, est béni. Sainte Marie, Mère de Dieu, prie pour nous pécheurs, maintenant et à l'heure de notre mort. Amen. Gloire au Père et au Fils et au Saint-Esprit, au Dieu qui est, qui était et qui vient, pour les siècles des siècles. Amen.

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Les réformes de Néhémie. Livre de Néhémie, chapitre 13. Je reconnus aussi que la part des Lévites ne leur avait point été donnée, et que chacun d'eux, des chantres et de ceux qui servaient au temple, s'était enfui et retiré en son pays. Alors je parlai avec force aux magistrats, et je leur dis: pourquoi avons-nous abandonné la maison de Dieu? Après cela, je rassemblai les Lévites, et je les fis demeurer chacun dans les fonctions de son ministère. Tout Juda apportait dans les greniers les dîmes du blé, du vin et de l'huile. Et nous établîmes, pour avoir soin des greniers, Sélémias, prêtre, Sadoc, docteur de la loi, et Fadaïas d'entre les Lévites, parce qu'ils avaient été reconnus fidèles, et la part de leurs frères leur fut confiée. Souvenez-vous de moi, Seigneur mon Dieu, pour ces choses, et n'effacez pas de votre souvenir les bonnes œuvres que j'ai faites dans la maison de mon Dieu et à l'égard de ses cérémonies. En ce temps-là, je vis des gens en Juda qui foulaient le pressoir au jour du sabbat, qui portaient des gerbes et qui mettaient sur des ânes du vin, des raisins, des figues et toutes sortes de charges, et les apportaient à Jérusalem au jour du sabbat. Et je leur ordonnai expressément de ne plus rien vendre qu'au jour où il était permis de vendre. Les Tyriens aussi demeuraient dans la ville et y portaient du poisson et toutes sortes de choses à vendre, et les vendaient dans Jérusalem aux enfants de Juda les jours de sabbat. C'est pourquoi j'en fis des reproches aux premiers de Juda, et je leur dis: quel est ce désordre que vous faites? Et pourquoi profanez-vous le jour du sabbat? N'est-ce pas ainsi qu'ont agi nos pères? Ensuite de quoi notre Dieu a fait tomber sur nous et cette ville tous les maux que vous voyez? Et après cela, vous attirez encore sa colère sur Israël en violant le sabbat. Lors donc que les portes de Jérusalem commençaient à être en repos au jour du sabbat, je commandai qu'on les fermât et qu'on ne les ouvrît point jusqu'après le jour du sabbat. Et j'ordonnai à quelques-uns de mes gens de se tenir aux portes, afin que personne ne fît entrer aucun fardeau au jour du sabbat. J'ordonnai aussi aux Lévites de se purifier et de venir garder les portes et de sanctifier le jour du sabbat. Souvenez-vous de moi, ô mon Dieu, pour ces choses, et pardonnez-moi selon la multitude de vos miséricordes. En ce même temps, je vis des Juifs qui épousaient des femmes d'Azoth, d'Ammon et de Moab. Et leurs enfants parlaient à demi la langue d'Azoth et ne pouvaient parler juif. Et leur langage tenait de la langue de ces deux peuples. Je les repris donc fortement et leur donnai ma malédiction. J'en battis quelques-uns. Je leur fis raser les cheveux. Je leur fis jurer devant Dieu qu'ils ne donneraient point leurs filles aux fils des étrangers, et qu'ils ne prendraient point de leurs filles pour les épouser eux-mêmes ou pour les donner à leurs fils. Et je leur dis: n'est-ce pas ainsi que pécha Salomon, roi d'Israël? Cependant, il n'y avait point de roi qui pût l'égaler dans tous les peuples. Il était aimé de son Dieu, et Dieu l'avait établi roi sur tout Israël. Et après cela, néanmoins, des femmes étrangères le firent tomber dans le péché. Serons-nous donc aussi désobéissants? Et nous rendrons-nous coupables d'un si grand crime? Et violerons-nous la loi de notre Dieu en épousant des femmes étrangères?

La persécution d'Antiochus. Premier livre des Maccabées, chapitre 1. Après qu'Alexandre, roi de Macédoine, fils de Philippe, qui régna premièrement dans la Grèce, fut sorti du pays de Sétim, et qu'il eut vaincu Darius, roi des Perses et des Mèdes, il passa jusqu'à l'extrémité du monde. Il s'enrichit des dépouilles des nations, et toute la terre se tut devant lui. Alexandre régna donc 12 ans, et il mourut. Et les grands de sa cour se firent rois, chacun dans son gouvernement. Ils prirent tous le diadème après sa mort, et leurs enfants après eux pendant plusieurs années, et les maux se multiplièrent sur la terre. C'est de là que sortit cette racine de péché, Antiochus, surnommé l'Illustre, fils du roi Antiochus, qui avait été envoyé en otage à Rome et qui régna la 137e année du règne des Grecs. En ce temps-là, il sortit d'Israël des enfants d'iniquité qui donnèrent ce conseil à plusieurs. « Allons et faisons alliance avec les nations qui nous environnent, parce que depuis que nous nous sommes retirés d'avec elles, nous sommes tombés dans beaucoup de maux. » Et ce conseil leur parut bon. Quelques-uns du peuple furent donc députés pour aller trouver le roi, et il leur donna pouvoir de vivre selon les coutumes des gentils. Et ils bâtirent dans Jérusalem un collège à la manière des nations. Ils ôtèrent de dessus eux les marques de la circoncision. Ils se séparèrent de l'Alliance sainte et se joignirent aux nations, et ils se vendirent pour faire le mal. Alors le roi Antiochus écrivit des lettres à tout son royaume, afin que tous les peuples n'en fissent plus qu'un et que chaque peuple abandonnât sa loi particulière. Toutes les nations consentirent à cette ordonnance du roi Antiochus. Et plusieurs des Israélites embrassèrent cette servitude qu'il leur imposait. Ils sacrifièrent aux idoles, et ils violèrent le sabbat. Et le roi envoya des lettres par des hommes exprès à Jérusalem et à toutes les villes de Juda, afin qu'ils eussent à suivre les lois des nations de la terre, qu'ils empêchassent qu'on offrît dans le temple de Dieu des holocaustes, des sacrifices et des oblations pour l'expiation du péché, et qu'on ne célébrât le sabbat et les fêtes solennelles. Le 15e jour du mois de Casleu, en la 145e année, le roi Antiochus dressa l'abominable idole de la désolation sur l'autel de Dieu. On bâtit des autels de tous côtés dans toutes les villes de Juda, et ils offraient de l'encens et sacrifiaient devant les portes des maisons et au milieu des rues. Ils déchirèrent les livres de la loi de Dieu et les jetèrent au feu. Et si l'on trouvait chez quelqu'un les livres de l'Alliance du Seigneur, il était tué aussitôt, selon l'édit du roi. Les femmes qui avaient circoncis leurs enfants étaient tuées selon le commandement du roi Antiochus. Ils pendaient les enfants au cou de leur mère dans toutes les maisons où ils les avaient trouvés, et ils tuaient ceux qui les avaient circoncis. Alors, plusieurs du peuple d'Israël résolurent en eux-mêmes de ne rien manger de ce qui serait impur. Et ils aimèrent mieux mourir que de se souiller par des viandes impures. Ils ne voulurent point violer la loi sainte de Dieu. Et ils furent tués. Et une grande colère tomba alors sur le peuple.

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1: Évangile de Jésus-Christ selon saint Matthieu, chapitre 19, versets 23 à 30. Jésus disait à ses disciples : Amen, je vous le dis, un riche entrera difficilement dans le royaume des cieux. Je vous le répète, il est plus facile à un chameau de passer par un trou d'aiguille qu'à un riche d'entrer dans le royaume des cieux. Entendant ces paroles, les disciples furent profondément déconcertés. Et ils disaient : Qui donc peut être sauvé ? Jésus les regarda et dit : Pour les hommes, c'est impossible, mais pour Dieu, tout est possible. Alors Pierre prit la parole et dit à Jésus : Voilà que nous avons tout quitté pour te suivre. Alors qu'est-ce qu'il y aura pour nous ? Jésus leur déclara : Amen, je vous le dis, quand viendra le monde nouveau et que le Fils de l'homme siégera sur son trône de gloire, vous qui m'avez suivi, vous siégerez vous-même sur 12 trônes pour juger les 12 tribus d'Israël. Et tout homme qui aura quitté à cause de mon nom des maisons, des frères, des sœurs, un père, une mère, des enfants ou une terre, recevra beaucoup plus, et il aura en héritage la vie éternelle. Beaucoup de premiers seront derniers, beaucoup de derniers seront premiers.

On se souvient que Jésus a rencontré le jeune homme riche. Il est reparti tout triste parce qu'il avait de grands biens. Il n'a pas été capable de se rendre jusqu'au bout. C'est le Seigneur qui va achever et accomplir tout ce qu'on n'aura pas réussi, nous, à cause de notre fragilité, de notre faiblesse. C'est ce qu'il dira lorsque, annonçant que ce sera difficile pour les riches d'entrer dans le royaume des cieux, les disciples sont déconcertés. Ils disent « Mais qui peut être sauvé ?» Et Jésus l'affirme « Pour les hommes, c'est impossible. » Alors, ce n'était pas possible. Ça aurait été possible pour le jeune homme riche que d'entrer dans le royaume des cieux s'il avait obéi à la parole libératrice de Jésus. « Va, vends ce que tu as, donne-le aux pauvres et tu auras un trésor dans les cieux. » C'est cette plénitude intérieure, cette joie profonde d'appartenir à Jésus, que nul chèque humain, nul loto, nul million, nulle maison Kinsman ne peut combler dans le cœur d'un homme ou dans le cœur d'une femme. Alors oui, il est difficile à un riche d'entrer dans le royaume des cieux parce que la difficulté est celle-ci. Le riche croit que tout ce qu'il a vient de lui. Et c'est une phrase de saint Paul qui est éclairante. Il dira ceci, « Qu'as-tu que tu n'aies reçu ?» Et si tu l'as reçu, pourquoi ne dis-tu pas que tu l'as reçu? Alors c'est là le piège. Le piège, c'est que les riches, pour la plupart, ne disent pas qu'ils ont reçu. Ils croient, de manière certaine, que c'est leur habileté, leur sens des affaires et toute autre chose qui les ont rendus tels qu'ils sont. Pierre va poser aussi la parole à Jésus parce qu'il est bien intéressé à savoir qu'est-ce qu'il va leur arriver puisqu'ils ont tout quitté pour lui. Et Jésus va aussi le faire basculer dans le monde nouveau. Qu'est-ce que basculer dans le monde nouveau? C'est voir à la manière du Fils de l'homme. On ne peut pas voir de manière terrestre les réalités spirituelles. Et Jésus va leur dire, « Eh bien, qu'est-ce qui va vous arriver? Vous allez un jour être sur des trônes, dans le royaume des cieux, et vous allez juger les 12 tribus d'Israël. » Est-ce que ça veut dire que vous allez les condamner, que vous allez les frapper du talon? Mais non. Les juger, c'est-à-dire les voir. Vous allez voir que votre ministère est dans l'ordre de l'accomplissement même du don que Dieu a fait aux 12 tribus d'Israël d'être témoins du Dieu unique. Alors, c'est cela la plus grande des récompenses des apôtres. C'est d'être sur ses trônes et Dieu leur dira « Avancez !» Vous étiez les derniers? Eh bien maintenant, vous êtes les premiers. Puisque vous faites ce passage dans mon Fils de ce monde nouveau ou dans ce royaume des cieux où tout est accompli par mon Fils. Alors, juger les 12 tribus d'Israël, c'est les reconnaître comme étant la source de l'accomplissement. Et les disciples auront été à la suite de Jésus pour, dans l'obéissance, dans l'amour et dans le don de leur vie, être ses ponts pour cette rive du passage du Premier Testament à celui du Nouveau Testament, c'est-à-dire l'accomplissement parfait dans le Fils de l'homme, Jésus. La plus grande des récompenses, ce n'est pas d'avoir de la terre dans les cieux, d'avoir une maison au ciel, d'avoir une femme au ciel, d'avoir des enfants au ciel, tout cela est pour la terre. Alors le monde nouveau, c'est bien autre chose.

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0: Bonjour à tout le monde. Aujourd'hui, c'est le jour de dimanche, n'est-ce pas? Vous savez que dimanche vient de l'adjectif latin dominica, qui est l'adjectif du substantif dominus, qui signifie le Seigneur. Et ce jour s'appelle dimanche, jour du Seigneur. Pourquoi? Parce que le Seigneur est ressuscité. Et lorsque des chrétiens se réunissent en ces jours, le premier devoir, c'est de proclamer la foi dans la résurrection du Christ. Et d'abord, tâchons de reconstruire la scène, le premier moment où la nouvelle de la résurrection du Christ a commencé sa course dans l'histoire. C'était donc le matin du premier jour de la semaine. Marie-Madeleine se rend au sépulcre. Elle est triste, elle pleure, mais elle voit le Seigneur. Le Seigneur prononce son nom Marie, et tout est changé, une lumière s'allumine, le monde est transformé, elle court le dire aux apôtres. Et avec elle, paraît-il, d'autres femmes, ils viennent dans les cénacles. Alors, imaginez-vous, parce qu'il ne faut pas beaucoup d'imagination, la scène, les femmes qui viennent du sépulcre du Christ et entrent dans les cénacles où les apôtres étaient là, tremblant peut-être, perplexe, et elle commence à parler tout ensemble, comme les femmes souvent le font. Hein. Le tombeau, le tombeau, le tombeau, le tombeau. Le tombeau quoi, dit Pierre, pour les calmer. Est vide, c'est vide. Le maître est vivant, nous l'avons vu. Mais c'est normal, parce qu'on ne peut pas penser que ces femmes qui portaient l'annonce plus bouleversante du monde aient commencé à dire avec du calme, vous savez, nous avons été au sépulcre. Non, la nouvelle était trop explosive. Donc il est. Et c'est de la sorte que la bonne nouvelle de la résurrection du Christ a entamé sa course dans l'histoire et rien ne l'a pu arrêter. Et chaque dimanche, cette nouvelle arrive à nous, et nous la devons recevoir, relancer. Et une réunion des gens, des croyants, des pratiquants, ne peut pas se passer d'accomplir cette tâche de relancer. Mais maintenant, nous sommes ici, entre nous, dans une retraite, donc nous le faisons entre nous, nous nous évangélisons les uns les autres. Dans le siècle XIXe, en Russie, vivait un moine très saint, a été canonisé par l'Église orthodoxe. S'appelait Séraphin de Sarov. Est-ce que quelqu'un l'a entendu ce nom? Séraphin de Sarov. C'était un moine qui avait vécu 10 ans dans une forêt sans parler à personne. Et il s'était transformé, transfiguré. Après, il revient à son monastère et les gens commencent à venir le chercher pour lui confier ses problèmes, ses drames, surtout les femmes. Et oui, parce que les femmes sont chargées le plus souvent des drames silencieux de des familles. Et on lit que lorsqu'il voyait quelqu'un qui venait le visiter, il lui allait à la rencontre, de loin, en souriant, lui criait « Ma joie, le Christ est ressuscité !» Et sa voix avait le timbre de l'ange le matin de Pâques, si bien que les problèmes tombaient déjà, ils étaient déjà soulevés. Et alors maintenant, je vous lance un défi. Il faut que chacun de nous devienne Séraphin de Sarov, se tourne vers le frère ou la sœur à côté. Je ne vous demande pas de dire « ma joie », ça c'est un peu trop confidentiel, vous le direz à votre mari ou à votre femme. Mais on peut dire « frère, sœur, le Christ est ressuscité et nous nous évangélisons les uns les autres ». Pierre-Marie, le Christ est ressuscité.
1: Oui, il est vraiment ressuscité.
0: Le Christ est ressuscité. Il est vraiment ressuscité. Ah oui. Ici, c'était facile. Nous sommes entre nous, nous n'avons pas de difficultés, n'est-ce pas? Mais lorsque nous rentrons chez nous et vous rentrez chez vous, dans la famille, dans les ambiances du travail, là, ce sera plus difficile de dire « Frère, le Christ est ressuscité », n'est-ce pas? Mais lorsqu'on ne peut pas le dire avec les mots, on peut toujours le dire avec le regard, les yeux. Parce qu'un homme qui a la résurrection du Christ dans son cœur ne peut pas s'empêcher de la faire transparaître. Paul VI a un texte merveilleux où il dit que les chrétiens doivent avoir feu dans le cœur, parole dans les lèvres, prophétie dans le regard. On peut être prophète par le regard. Et nous proclamons maintenant aussi la résurrection du Christ avec un verset de l'épître de Saint Paul aux Romains, et que nous lirons après. Et alors, pour faire retentir cet érigme ici, il faut apprendre deux courtes phrases. La première, c'est « Jésus est le Seigneur ». Jésus est le Seigneur. La deuxième phrase est « Dieu l'a ressuscité d'entre les morts ». Je ne vous oblige pas à faire des fautes en français, j'espère, non? Ça va, non? Bien. Alors, là, maintenant, à mon premier signe, vous criez, parce que doit être un kérigme, un cri. Jésus est le Seigneur. Au deuxième signe, vous criez, Dieu l'a ressuscité d'entre les morts. Ainsi, nous proclamerons la foi de la résurrection choralement, communautairement. D'accord? Si avec tes lèvres, tu proclames que... Et dans ton cœur, tu crois que... Tu seras
2: sauvé.
0: Le monde entier sera quoi? Sauvé. Oui, c'est un peu timide. Non. Je pense que lorsque Paul disait, le Christ a ressuscité, il disait avec toute la voix, si avec tes lèvres tu proclames que...
2: Jésus est le Seigneur.
0: Et si dans ton cœur tu crois que...
2: Dieu
0: a ressuscité entre
2: les morts.
0: Tu seras... Sauvé. Il ne faut pas être timide lorsque nous proclamons notre foi. Bien, revenons encore à manière d'introduction à la première strophe du Veni Creator que nous chanterons de nouveau, mais seulement la première strophe. Viens, Esprit Créateur, nous visiter.

0: Donc je disais que cette hymne nous donne la possibilité de sortir de cette retraite avec une doctorat en théologie pneumatique. Parce que si nous le comprenons bien, nous savons sur le Saint-Esprit tout l'essentiel qu'il faut savoir. Et commençons par placer cette première strophe dans ce dessin qui est derrière les mots si simples de l'hymne. Dans cette première strophe, l'Esprit Saint est contemplé sur l'arrière-fond de toute l'histoire du salut. L'histoire du salut se compose de deux mouvements. C'est le schéma de la somme de saint Thomas d'Aquin, par exemple. Et les deux mouvements sont le mouvement de la sortie des créatures de Dieu, donc la création, et le mouvement du retour des créatures à Dieu, qui est le mouvement de la rédemption. Alors, l'auteur a été capable de résumer toutes ces l'essentiel de l'histoire du salut, ce mouvement de la sortie des créatures et du retour des créatures, par le choix de deux mots clés. Le premier mot clé, c'est créateur, vient esprit créateur, ce qui nous dit que l'esprit est le principe de la création de Dieu. Et par le choix du mot grâce qu'on rencontre dans la troisième ligne, empli de la grâce d'anneau, parce que la grâce dans les langages chrétiens est toujours la grâce de Jésus-Christ, et donc c'est la grâce de la rédemption. C'est l'esprit de la grâce qui travaille dans l'Église. Donc il y a l'esprit créateur qui étend son action sur toute la création, même en dehors de l'Église, chez les hommes de bonne volonté, chez les autres religions, et puis il y a l'esprit de la grâce. Et la différence est énorme, parce que l'esprit de la grâce n'est pas l'esprit qui agit par sa puissance. Et la grâce signifie que l'esprit habite en nous, avec la Trinité, que nous sommes, il y a une présence, pas simplement une action de l'Esprit Saint. Il y a une présence. Nous sommes le temple de l'Esprit Saint. Donc, on voit comme, dans cette première strophe, on nous présente l'Esprit Saint dans toute l'histoire du salut. Il y a trois verbes dans cette première strophe. Et chacun dans une position, forte. Au commencement de la ligne ou à la fin. Veni, Creator Spirit, vien, Esprit Créateur. Mendes tuorum visita, visite le cœur de tien. Imple superna gratia, remplis de grâce divine le cœur que tu as créé. Vien, visite, emplis. Et là, c'est très important. C'est très important, mais aussi théologiquement. Parfois, on rencontre des gens qui nous disent, surtout dans le renouveau charismatique, mais pourquoi tous ces bruits autour du Saint-Esprit, nous l'avons reçu dans les baptêmes, nous l'avons reçu dans la confirmation, alors qu'est-ce qu'il nous faut? Quel est le sens de ce baptisme dans l'Esprit? Voyez, l'Église nous donne son opinion. Toutes les prières adressées au Saint-Esprit commencent par une invitation à venir. Et c'est l'Église ici des baptisés qui parle, pas l'Église des catéchumènes. Donc l'Église a reçu le Saint-Esprit, mais nous enseigne l'inviter à lui dire viens de nouveau, parce que le Saint-Esprit doit venir, il est venu, mais il doit venir chaque fois. Surtout lorsqu'il s'agit d'entreprendre une nouvelle tâche de l'Église ou d'avoir un saut de qualité dans la vie chrétienne, il faut une intervention nouvelle du Saint-Esprit pour avoir un cœur nouveau qui puisse aimer. Nous avons besoin d'une visite nouvelle du Saint-Esprit. Seulement, il faudrait éviter un danger. J'ai fait la Pentecôte dernière, ici, pas loin d'ici, à Bourg-en-Bresse. Toutes les diocèses de Belley et Ars et Bourg-en-Bresse pendant un an, c'était préparé pour une Pentecôte spéciale. Et j'ai été invité à animer les deux jours de préparation, le samedi et les dimanches. Donc le samedi soir, la veille de Pentecôte, j'ai rappelé aux gens que l'importance d'inviter le Saint-Esprit. Il vient là où il est invité, désiré, accueilli. Mais j'ai dit à la foule, il faut faire attention, parce qu'il y a un truc dans l'expérience humaine. Pour éviter que quelqu'un nous fasse visite, quelqu'un dont nous n'aimons pas la visite, nous lui disons, viens, pourquoi ne viens-tu me faire une visite une fois? Mais nous ne lui donnons jamais une date précise. Viens le jour tel ou tel. Ça, comme ça, les choses resteront toujours comme... Alors j'ai dit à la foule, non, cette fois il faut dire au Saint-Esprit, nous étions à la veille de la Pentecôte, Saint-Esprit, viens. Fais-nous visite, nous te donnons le temps jusqu'à demain après-midi. C'est le rendez-vous. Là, nous sommes plus heureux ici, parce que je peux vous donner plus de temps. Alors, nous pouvons dire, Esprit Saint, viens, nous te donnons le temps jusqu'à jeudi soir, pas plus loin. La surprise, c'est que le Saint-Esprit prend au sérieux ça, il est venu. Et le vicaire général de Bourg-en-Bresse a dit, lorsqu'on a célébré cette messe, toute la ville, il n'y avait que cette messe-là, avec l'évêque, une esplanade énorme, 6000 personnes peut-être, avec 72 confirmations. Et après, on a dit, ça a été une Pentecôte. Et j'ai eu le courage de dire, rien demain ne sera comme hier. Et il faut avoir du courage. Parce que le Saint-Esprit n'a pas de problème de nombre. Et le problème, c'est nous, si nous l'invitons vraiment, vraiment, vraiment. Pourquoi j'insiste sur cette parole? Dans ma région, je suis de l'Italie centrale. Je me rappelle cette scène que je voyais chaque dimanche à la sortie de la messe du dimanche. Mon père ou un autre père rentrait chez eux avec un ami, en causant avec un ami. Les deux étaient dirigés vers la maison. Si l'un de deux arrivait à sa maison, c'était normal, c'était bon ton de lui dire « Entre, mange avec nous ». Et l'autre personne disait normalement « Non, je le regrette, mais ma femme m'attend à ma maison une autre fois ». C'était la réponse qu'on attendait, si bien que l'autre serait resté vraiment déconcerté s'il avait dit « Oui, je viens, très volontiers, oui ». Parce que c'était des invitations formelles, pas réellement pensées. Et nos invitations au Saint-Esprit souvent ressemblent à ces invitations formelles. Ils disent « viens Esprit, si, si ». Mais rien d'étrange, rien de nouveau, à mon âge, c'est pas le cas de changer beaucoup de choses. Non, il faut donner pleine liberté. Il faut lui donner les clés de tout. Parce que si nous avons confiance, c'est l'esprit de douceur, c'est l'esprit de paix, de joie. Donc, qu'avons-nous à craindre de lui faire confiance? Bien, nous sommes prêts maintenant pour entamer notre voyage. Et le voyage nous conduira à travers la lettre aux Romains. Ce sera Saint Paul, notre guide, qui nous conduira à travers la lettre aux Romains. Mais il faut avant tout répondre, résoudre des doutes que nous avons. Parce que la plupart des chrétiens, lorsqu'ils entendent parler de la lettre aux Romains, ils entrent dans un climat de malaise et de peur. On sait que cette lettre a été l'objet de disputes théologiques sans fin, spécialement entre les protestants et les catholiques. Et alors on le considère comme un champ d'exercice des grandes intelligences dans le christianisme, mais que les gens ordinaires n'ont pas besoin de... Ça, c'est une faute énorme. La lettre aux Romains fut écrite pour les croyants de Rome qui, à ce moment, étaient des gens beaucoup plus illettrés de nous ici et beaucoup plus simples. Et donc, saint Paul écrivait en convaincu qu'il pouvait comprendre. Et en effet, nous le verrons, que c'est facile de recevoir les messages essentiels de la lettre aux Romains. Les théologiens, surtout s'ils veulent disputer, peuvent disputer tout le temps, mais la lettre aux Romains, c'est l'exposé le plus profond du mystère chrétien. C'est l'itinéraire le plus solide pour un renouveau spirituel, pour un chemin de sanctification personnelle, pour avoir un cœur nouveau, pour passer de l'homme vieux à l'homme nouveau. Et c'est le plan le plus puissant pour une nouvelle évangélisation. Et ce thème, la lettre aux Romains, a l'avantage de n'être pas une série de thèmes, de vérités, l'une après l'autre. C'est un itinéraire. Saint Paul nous prend dans notre situation de départ naturelle, la situation d'hommes et de femmes, des créatures humaines pécheresses, et nous conduit peu à peu à la vie nouvelle dans le Christ, avec les fruits même de cette vie, les fruits de l'Esprit. Donc, êtes-vous prêts pour ce voyage? Et nous tâcherons de lire tout ce que nous pouvons ici, tout ce que le temps nous permet de la lettre. Peut-être nous ne parviendrons pas à la lire toute, mais nous lirons au moins les points essentiels qui font les grandes étapes de cet itinéraire. Et commençons par écouter l'adresse, le salut initial qui est adressé aux chrétiens de Rome, mais comme c'est une lettre inspirée, elle est une lettre qui est adressée à nous, à ce moment, c'est à nous que la lettre est adressée aujourd'hui. Paul, serviteur du Christ Jésus, apôtre par vocation, mis à part pour annoncer l'évangile de Dieu, que d'avance il avait promis par ses prophètes dans les Saintes Écritures, concernant son fils, issu de la lignée de David selon la chair, établi fils de Dieu avec puissance selon l'esprit de sainteté, par sa résurrection des morts. Donc arrêtons là un instant. D'abord remarquons la fierté de Paul d'être apôtre serviteur du Christ. C'est son titre de gloire. Paul, serviteur du Christ Jésus. Apôtre par vocation. Mis à part pour annoncer l'évangile. Pour moi, c'était modèle, cette description de Paul, cette identité. Il trace son identité. Son identité à ses yeux, c'est d'être le serviteur du Christ, le proclamateur de l'évangile. Nous avons une vision du Christ très synthétique qui nous présente la présence du Christ dans toute l'histoire du salut. Il est d'abord promis dans l'Ancien Testament, qu'il avait promis par les prophètes, puis il est venu dans la chair, selon la lignée de David, et puis établi fils de Dieu par la résurrection. Donc il y a le Christ promis dans l'Ancien Testament, venu dans l'Évangile, et puis annoncé maintenant dans l'Église. Vous voyez, une vision de la présence du Christ dans tous les trois temps de l'histoire du salut. Jésus-Christ, notre Seigneur, par qui nous avons reçu la grâce et l'apostolat pour prêcher à l'honneur de son nom l'obéissance de la foi parmi toutes les nations dont vous faites partie, vous, les appelés de Jésus-Christ. Je lisais une fois ces lignes après avoir visité à Athènes l'Aréopage où saint Paul subit une défaite, fut rejeté. Et il a écrit la lettre aux Romains peu de des mois après cet échec. Et encore, son courage, sa confiance dans l'Évangile est restée telle qu'il est sûr que l'Évangile sera prêché à toutes les nations et toutes les nations sont appelées à l'obéissance à l'Évangile. Je me disais, si nous avions une petite partie du courage de Paul, nous n'aurions pas peur de réévangéliser le monde d'aujourd'hui. Et puis, le salut final à tous les bien-aimés de Dieu qui sont à Rome et maintenant qui sont à Paris les Moniales, aux saints par vocation, à vous, grâce et paix de par Dieu notre Père et le Seigneur Jésus-Christ. Là, c'est pas un désir, c'est une annonce. Il y a paix et grâce pour vous. C'est pas comme un vœu qu'il y ait paix. Non, c'est une affirmation. Il y a paix et grâce de la part de Dieu pour vous. Saint Paul veut nous mettre au commencement de la lettre dans cette attitude d'âme qui est l'espérance, la foi. Nous, en dépit de tout ce qu'on nous dira après, nous devons commencer notre itinéraire avec cette assurance que la victoire finale est assurée parce que nous sommes aimés par Dieu et personne ne peut empêcher les projets de Dieu. Il y a après une action de grâce, de convenable avec Bellerman, et puis on vient au thème de la lettre que nous lisons maintenant. Je ne rougis pas de l'Évangile. Il est la force de Dieu pour le salut de tout croyant, du juif d'abord, puis du grec. Car en lui, la justice de Dieu se révèle de la foi à la foi, comme il est écrit, le juste vivra de la foi. Alors là, c'est plutôt l'état d'âme avec lequel Saint Paul se présente. L'état d'âme de quelqu'un qui ne rougit pas de l'Évangile. En se présentant à un monde orgueilleux de sa culture, de sa philosophie, de sa puissance militaire, comme était l'Empire romain, Saint Paul peut-être a ressenti le danger d'avoir honte d'un message qui venait de la Galilée, imaginez-vous, d'un pays de méconnus, méprisés, mais Saint Paul sait que le contenu de ces messages va changer le monde. C'est pourquoi il ne rougit pas de l'Évangile. Et maintenant, on vient à la première étape de notre itinéraire. Si vous êtes déjà fatigué, vous voulez déjà sortir d'ici. Non. Il y a le Tour de France, il a commencé, le Tour de France va commencer. Et non, il ne faut pas se retirer à la première étape. Il faut continuer jusqu'à la fin, jusqu'à Paris. Et ceux qui ont l'habitude de voyager en avion ont une phrase familière dans leurs oreilles. Attachez vos ceinturions de sécurité, n'est-ce pas? Vous l'avez entendu? Attachez vos ceintures de sécurité. Bien, je vous dis le même, attachez vos ceintures de sécurité parce que nous sommes en train d'entrer dans une zone de turbulence. En effet, la colère de Dieu, la turbulence, se révèle du haut du ciel contre toute impiété et toute injustice des hommes qui tiennent la vérité captive dans l'injustice. Car ce qu'on peut connaître de Dieu est pour eux manifeste. Dieu, en effet, le leur a manifesté. Ce qu'il a d'invisible depuis la création du monde, se laisse voir à l'intelligence à travers ses œuvres, son éternelle puissance et sa divinité, en sorte qu'ils sont inexcusables, puisqu'ayant connu Dieu, ils ne lui ont pas rendu comme à un Dieu gloire ou action de grâce. Mais ils ont perdu le sens dans leur raisonnement, et leur cœur inintelligent s'est enténébré. Dans leur prétention à la sagesse, ils sont devenus fous. Et ils ont changé la gloire du Dieu incorruptible contre une représentation simple image d'homme corruptible, d'oiseau, de quadrupède, de reptile.
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0: Nous sommes le mardi 18 août 2026. Mesdames et messieurs, je vous salue. Comment allez-vous? Bien, j'espère. Que vous soyez chez vous, dans votre cuisine pour le déjeuner, en déplacement, au repos, au chalet peut-être. Je vous remercie au nom de toute l'équipe de nous choisir pour vous tenir compagnie. Parce que je ne serai pas seule, loin de là. À l'émission aujourd'hui, ce sera la chronique musique de film avec le pianiste Guy Dumais. Il nous présentera le très talentueux compositeur québécois Michel Cusson. Est-ce que ça vous dit quelque chose? La série « Dans une galaxie près de chez vous », le film « Un homme et son péché », Maurice Richard et aussi les séries télévisées « Omerta ». C'est à venir vers 8h45. Le père Bernard Bastian déploie toute la profonde signification des échanges entre la Samaritaine et Jésus aux jardins intérieurs. Je vais aussi terminer le chapitre portant sur Jules Verne dans le récit d'Alain Stanquet « Le français a changé ma vie ». Et après le bulletin des actualités qui s'en vient, on aura le frère Thomas de Gabory, dominicain, médecin, qui parle de la spiritualité dans les soins médicaux. Voici donc les collègues de Radio Vatican et leur bulletin des actualités internationales.
1: Laudetur Jesus Christus.
2: Le désarmement du Hamas pourrait débuter d'ici un mois et c'est un général américain qui le superviserait. C'est le résultat des discussions entre l'émissaire de Washington, Jared Kushner, et Benjamin Netanyahou, le premier ministre israélien qui fait pression sur les États-Unis en réponse au plan de paix à Gaza. Le Moyen-Orient et sa situation régionale instable. Au Yémen, les Houthis, soutenus par l'Iran, repartent à l'offensive. L'ONU avertit sur le risque d'un conflit à grande échelle, nous le verrons. De nouvelles frappes cette nuit en Russie. La capitale a été visée par des centaines de drones ukrainiens selon le Kremlin et l'inquiétude qui grandit sur place alors que l'Ukraine vise de plus en plus de raffineries, faisant craindre des pénuries de carburant. Reportage à Moscou dans ce journal. Enfin, dans notre dossier du jour, analyse à la fin de ce journal sur l'influence des États-Unis en Amérique latine. Pour faire front face à la concurrence grandissante de la Chine, l'administration Trump renforce une nouvelle alliance régionale suite d'une longue tradition de domination de Washington sur le continent.
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2: Bonjour à toutes et à tous. En Israël, c'est peu dire que les avancées sont encore faibles et incertaines surtout. Mais les États-Unis y croient. D'ici 30 jours à peine, le retrait d'une partie des armes pourrait commencer. C'est ce qu'avance avec prudence Jared Kushner à l'issue de ses 4 heures de discussion avec Benjamin Netanyahou hier. Après une rencontre avec le Hamas la veille en Égypte, l'envoyé de Donald Trump pour la mise en place du plan de paix à Gaza a fait face à un premier ministre israélien qui reste catégorique. À Tel Aviv, les précisions de Julia Ganancia.
4: À Jérusalem, Benjamin Netanyahou met la pression sur Washington. Après sa rencontre avec Jared Kushner, l'émissaire de Donald Trump, le message communiqué est clair. Israël n'acceptera pas de nouveau retrait de Gaza tant que le Hamas ne sera pas désarmé. Et surtout, Netanyahou demande désormais aux Américains de prendre une part directe à cette opération. Selon les médias israéliens, il souhaite qu'un général américain supervise la destruction des armes remises par le Hamas. Autrement dit, si Washington veut qu'Israël avance dans le plan Trump, c'est aussi à Washington de garantir que le Hamas ne puisse pas se réarmer. Pas question côté israélien de choisir entre sécurité et accord diplomatique. Le calcul est simple, le Hamas désarme d'abord, Israël se retire ensuite et Netanyahou veut que les États-Unis soient les garants de cette équation. Pour la presse israélienne, la rencontre avec Kushner n'est donc pas vraiment une acceptation du plan américain, mais plutôt une tentative de le réécrire selon les priorités sécuritaires d'Israël. À Tel Aviv, Julia Canancia pour Radio Vatican.
2: Les États-Unis et leur implication dans le conflit régional, dans le détroit d'Ormuz en particulier, ce lundi, Donald Trump a fait une nouvelle sortie fracassante contre le sultanat d'Oman. Cette fois-ci, le président américain a menacé de bombarder ce pays s'il se mettait en travers d'un accord sur le détroit, alors que Mascate mène des discussions avec Téhéran et sans Washington depuis plusieurs semaines au sujet de la circulation des navires entre l'Iran et Oman. Alors que Donald Trump continue de souffler le chaud et le froid au Moyen-Orient, la situation régionale est évolue guère vers une accalmie. Au contraire, au Yémen, les Houthis, soutenus par l'Iran, plutôt discrets jusqu'ici, sont désormais de nouveau à l'offensive. De quoi rajouter, Olivier Bonnel, de la déstabilisation à une région déjà bien fragile.
1: Oui, c'était l'une des inconnues de ces derniers mois, alors que les États-Unis et Israël menaient leur offensive contre l'Iran. Est-ce que les Houthis, ces rebelles yéménites soutenus par Téhéran, allaient entrer dans la danse, dans le conflit actuel? S'ils ont été affaiblis, comme de nombreux proxys iraniens de la région, leur capacité de nuisance est encore importante. En témoigne l'escalade de ces derniers jours. Hier, les Houthis ont dit avoir visé un navire militaire saoudien allié de Washington et quatre autres bateaux qui l'accompagnaient en mer Rouge. Un acte qui vient concrétiser leur annonce d'un blocus naval de la flotte saoudienne dans la région. Les rebelles Houthis qui menacent désormais le détroit de Bab el-Mandeb, porte d'entrée de la mer Rouge vers l'océan Indien et voie stratégique mondiale, puisque cette mer Rouge, vous le savez, mène au nord vers le canal de Suez. Une source au sein des forces loyales au gouvernement yéménite soutenue par Riyad a confirmé par ailleurs des tirs de missiles en direction de ce détroit de Bab el-Mandeb. La semaine passée, les rebelles chiites avaient lancé une offensive tuant 58 membres des forces gouvernementales. Cette reprise du conflit suscite la plus grande inquiétude de la communauté internationale. Hier, Blandine, le haut commissaire de l'ONU aux droits de l'homme a exhorté les belligérants à cesser immédiatement leur escalade sous peine de faire replonger le Yémen dans un conflit à grande échelle. 18 millions de Yéménites, a-t-il rappelé, souffrent des années de guerre et sont en insécurité alimentaire.
2: Merci Olivier Bonnel. La guerre entre Russie et Ukraine, cette fois toujours à la une ce mardi. Au moins 620 drones ont été lancés autour de la capitale russe cette nuit. C'est ce qu'affirme le maire de Moscou. Un drone ukrainien aurait aussi frappé un entrepôt du géant russe du commerce en ligne Wildberries. Les attaques de drones ukrainiens qui se multiplient sur les territoires russes, en particulier contre les raffineries et les réserves d'hydrocarbures jusqu'aux confins de la Russie. De quoi provoquer l'inquiétude de Moscou qui reconnaît que ces frappes rendent l'approvisionnement en carburant difficile dans plusieurs régions du pays, y compris dans la capitale russe, où des files d'attente se créent devant les stations-service. Le reportage sur place de Jean-Didier Revoin.
5: Une trentaine de voitures font la queue devant cette station-service du grand centre de Moscou. Il faut dire qu'elle offre à ses clients la gamme complète des carburants. Les gens sont calmes et attendent leur tour en restant philosophes, comme l'explique Oleg.
6: Il faut faire la queue 20 minutes et nous comprenons tous pourquoi. Ce serait la même chose dans n'importe quel autre pays qui serait bombardé.
5: Même si les autorités ont restreint la diffusion d'images des frappes ukrainiennes sur les réseaux, la population est tout à fait consciente de ce qu'il se passe. Fin juin, Moscou avait connu des pénuries de carburant pendant quelques jours avant que tout ne rentre dans l'ordre. Mais la poursuite des attaques ukrainiennes sur les infrastructures énergétiques et notamment la frappe de la semaine dernière qui a mis hors service pour plusieurs mois une importante raffinerie située à la frontière avec le Kazakhstan a contraint les autorités à reconnaître que l'approvisionnement du pays en carburant était perturbé, une situation qui n'impressionne pas Sergueï pour autant.
7: Nous sommes habitués à faire le plein en 3 minutes et c'est beaucoup. Tout est relatif dans la vie. J'ai connu un temps où il fallait attendre plusieurs jours pour remplir un jerrycan. Alors tout peut arriver.
5: Oksana, pour sa part, se défend de venir faire le plein avant que des restrictions à l'achat de carburant soient mises en place dans la capitale.
8: Il m'en reste pour 58 km. C'est une situation normale. Tout ira bien, j'en suis sûr.
5: Porter la guerre sur le territoire russe pour démoraliser la population et amener le Kremlin à la table des négociations, c'était le but de la campagne d'attaque massive lancée par Kiev, mais pour l'instant, loin d'être démoralisés, les moscovites s'adaptent aux contraintes. Jean-Didier Revoin, Moscou, pour Radio Vatican.
2: Et la Russie, où les opposants au conflit contre l'Ukraine sont toujours plus muselés, le chef de Yabloko, l'unique parti anti-guerre, a été condamné hier à 11 années de prison, accusé d'avoir critiqué l'offensive de Moscou contre Kiev et d'avoir divulgué de fausses informations pour discréditer l'armée russe. Le parti Yabloko, qui a été dans le même temps interdit par la Cour suprême de participer aux prochaines élections législatives russes en septembre, des dizaines de soutiens d'opposition mobilisés hier ont été interpellés par la police à Moscou. L'opposition réprimée, et ça se passe aussi sur le continent africain, en Zambie cette fois, qui boucle son élection présidentielle. Le président sortant vient d'être réélu. Hakainde Hichilema obtient 60% des voix selon les premiers résultats communiqués ce matin. Rien d'inattendu dans ce résultat, mais le scrutin s'est déroulé entre confusion et tension. L'opposition dénonce des irrégularités dans le dépouillement, mais aussi des assauts de bureaux de vote, des vols de bulletins la semaine dernière et plusieurs opposants interpellés dans cette puissance africaine, deuxième producteur de cuivre du continent. Depuis le 15 mai dernier, la République démocratique du Congo fait face à une nouvelle flambée d'Ebola, sa 17e épidémie particulièrement préoccupante. Partie de la province de l'Ituri, l'épidémie continue de progresser et a désormais fait plus de 2300 morts et touche maintenant 6 provinces. Les autorités sanitaires et leurs partenaires appellent à renforcer la mobilisation communautaire pour freiner cette transmission du virus. Depuis Goma, le point avec notre correspondant Augustin Mozangé.
9: Selon les dernières données disponibles, près de 5000 cas ont été déclarés positifs à la maladie à virus Ebola en RDC et 2325 sont morts, soit un taux de létalité de 47% environ. 3 mois depuis le début de cette épidémie, provoquée par la source Bundibugyo, partie de la province de l'Ituri, 5 autres provinces voisines sont déjà affectées. Malgré les efforts fournis sur le terrain, l'OMS continue de parler d'une phase de transmission intense. Pourtant, maîtrisé les années passées, cette virus en RDC, les communautés restent indifférentes. Les déclarations tardives des cas, la difficulté d'accès aux zones touchées, les déplacements des populations, l'insécurité et les méfiances au sein de certaines communautés, allant jusqu'aux violences envers la riposte, compliquent cette dernière. Selon l'OMS, le secrétaire général adjoint des Nations Unies aux affaires humanitaires et coordinateur des secours d'urgence au bureau de la coordination des affaires humanitaires au Tchad, Tom Fletcher, appelle le monde à se réveiller et à se mobiliser face à cette 17e épidémie de la maladie à virus Ebola en République démocratique du Congo. Goma, Augustin Mosengue, Radio Vatican.
2: Et nous allons sur le continent américain à la faveur des récentes victoires de l'extrême droite dans plusieurs pays d'Amérique latine. Donald Trump consolide une alliance régionale lancée cette année sous le nom de Bouclier des Amériques. Washington prend de plus en plus ses quartiers dans les affaires latino-américaines. Dernier partenariat renforcé en date après l'Argentine, la Bolivie, le Chili. La semaine dernière, c'est la Colombie du nouveau président conservateur Abelardo de la Espriella qui a officiellement intégré ce groupe sous la coupe des États-Unis. Partenariat militaire, accords économiques, coopération conjointe. L'objectif aujourd'hui est de faire front commun face à la concurrence de la Chine qui s'accroît de plus en plus dans la région. Face à cette principale menace que craint l'administration Trump, Washington tente de répondre par des pressions économiques et militaires dans la continuité de ses prédécesseurs finalement. C'est ce qu'explique Jean-Louis Martin, chercheur associé à l'IFRI, spécialiste de l'Amérique latine.
10: Il est difficile de parler de rupture. Les interventions des États-Unis en Amérique latine, on les a vues avec tous les gouvernements passés aux États-Unis. Dans ce sens, il y a une continuité. Après, les méthodes aujourd'hui sont beaucoup plus ouvertes et beaucoup plus brutales. Ça, on l'a vu par exemple au Venezuela. Et puis, il y a aussi la volonté de la part des États-Unis de faire apparaître une rupture. C'est-à-dire qu'il y a aussi un souci de communication. Trump veut apparaître comme différent des présidents qui l'ont précédé en Amérique latine, qu'ils aient été d'ailleurs démocrates ou républicains. Une très très nette rupture sur la forme, puis sur le fond quand même une volonté d'aller plus loin que ce qui a été le fait des États-Unis par le passé.
11: L'Amérique latine est historiquement perçue comme le précaré des États-Unis. Or, la région fait face à cette nouvelle influence concurrente, celle de la Chine. Est-ce une aubaine pour les pays latino-américains ou est-ce un simple transfuge de domination ?
10: C'est pas vraiment une aubaine parce que on voit bien que ce qui intéresse les Chinois en Amérique latine, ce sont les matières premières. Ça encourage une reprimarisation des économies latino-américaines qui va pas dans le sens d'un développement à long terme. Donc, les latino-américains gagnent assez peu sur le plan économique à cette reprimarisation. D'un autre côté, il y a certains latino-américains qui gagnent. Par exemple, l'agriculture commerciale brésilienne ou argentine, c'est une aubaine. Ce besoin de matières premières chinois.
11: Et alors, est-ce un élément sur lequel les pays latino-américains peuvent jouer dans leur rapport de force avec les États-Unis ? Comment les États-Unis, eux, réagissent à cette expansion économique de la Chine ?
10: Les États-Unis sont très hostiles à ça. L'arrivée des Chinois en Amérique latine, c'est effectivement des achats de matières premières, mais c'est aussi des ventes de produits de consommation. Et ça, ça se fait en partie au détriment des États-Unis. 20 ans en arrière, les États-Unis étaient le principal fournisseur de tous les pays d'Amérique du Sud. Aujourd'hui, il reste le Paraguay, l'Équateur et la Colombie, où les États-Unis sont encore devant la Chine plus évidemment l'Amérique centrale et le Mexique en particulier, qui est en fait intégré à l'économie des États-Unis en grande partie, et c'est tout. En Amérique du Sud, les Chinois sont passés devant, partout, ou presque.
11: Les États-Unis se sont voulu longtemps faire de lance du continent avec une influence tant dans son exemple économique, culturel, démocratique. Qu'en est-il de cette influence effective des États-Unis ?
10: J'ai parlé commercial, mais il y a aussi quand même une question d'affinité politique et idéologique qui entre en jeu. Et de ce point de vue-là, les États-Unis ont considérablement progressé depuis 3 ans. C'est-à-dire qu'il y a eu l'élection de Milei en Argentine, Noboa en Équateur qui n'a pas été élu sur une ligne aussi pro-américaine, mais qui a basculé. Vous avez eu Cast au Chili l'année dernière, la Esprit en Colombie il y a quelques semaines. Donc, il y a clairement une progression des idées trumpistes en Amérique latine. Donc, proximité idéologique, et ça veut dire aussi être gentil avec les pays qui sont proches. On l'a vu, par exemple, en Argentine, où il y avait une crise de change en septembre 2025, des élections législatives qui approchaient en octobre. Le Trésor américain est intervenu pour un prêt de 20 milliards de dollars.

C'est le moment de la chronique Reflet avec le frère Thomas de Gabory, dominicain et médecin. Et d'après lui, les personnes, chaque humain, 100% des personnes sont 100% humaines et 100% corporelles et 100% spirituelles.

On entend souvent que tout être humain a une dimension spirituelle, inhérente à lui, intrinsèque. Eh bien, je crois que ce n'est pas tout à fait juste. Car il ne s'agit pas seulement d'une dimension de tout être humain, mais il s'agit de tout son être. La dimension spirituelle de l'humain, c'est tout l'être humain. Tout être humain est 100% corps et 100% esprit. Il est 100% corporel et 100% spirituel. Toute personne humaine est entièrement corporelle et entièrement spirituelle. Vous voyez, mon état de prêtre me rappelle donc en permanence que le médecin que je suis ne doit pas se contenter de soigner des corps, mais qu'il doit essayer de prendre en compte l'entièreté de la personne que j'ai devant moi, qui est à la fois corporelle et spirituelle. Les soignants, vous savez, se donnent souvent corps et âme pour des patients qui ne sont pas que des corps, mais qui sont des personnes humaines, à la fois corps et esprit, corporelles et spirituelles. Par le mot spirituel, j'entends que la personne n'est pas uniquement un corps, mais qu'elle a un esprit, qu'elle est un esprit. Et dans les soins, cet esprit doit pouvoir compter. Pour bien soigner ou pour mieux prendre soin, les professionnels de santé ne peuvent se contenter de soigner des corps. Les patients n'entrent pas à l'hôpital en laissant leur esprit à la maison. Les patients n'entrent pas à l'hôpital en laissant leur spiritualité à la maison. L'hôpital est, ou devrait être, un lieu hospitalier. L'hospitalité n'est pas seulement respectée, mais c'est accueillir le patient comme une personne avec tout ce qu'il est, corps et esprit, corporel et spirituel. Le soignant doit donc respecter et accueillir la spiritualité de son patient, même si la spiritualité du patient ne doit pas contraindre le soignant à faire quelque chose qu'il ne voudrait pas faire. La spiritualité a donc une place dans les soins. Et la conviction que je vais essayer de défendre, c'est que prendre en compte la spiritualité dans les soins permet de mieux prendre soin. La plupart des études et des nombreux articles sur le lien entre spiritualité et soins partent de la définition de la spiritualité. Or, après des mois ou même des années de réflexion, il me semble beaucoup plus pertinent de partir plutôt de ce qu'est le soin. Et voilà peut-être une première originalité. C'est ce que

vous propose dans une première partie de partir de la définition du soin et en essayant de vous convaincre qu'il y a quelque chose de spirituel dans le soin.

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Dans son récit « Le français a changé ma vie », Alain Stanquet donne à Jules Verne une grande importance sur son parcours et je termine ce matin ce chapitre qui lui est consacré.

Jules, mon premier ami français célèbre, dernière partie. Quand on sait comment cet homme est entré dans ma vie, on peut mieux comprendre le bonheur qui m'habite lorsque je pense aux derniers livres de Jules Verne. Aujourd'hui, on les retrouve même en Chine et ils portent toujours le sceau d'une maison d'édition québécoise que j'ai eu la chance de fonder. S'il est arrivé à mes petits copains de l'externat Saint-Pierre, devenus grands, de lire avec délectation un de ces livres de Jules Verne, ils ne se sont sûrement pas doutés du rôle qu'ils ont joué dans cette aventure. Tout compte fait, je leur suis infiniment reconnaissant de m'avoir pris pour leur souffre-douleur. Douce vengeance, toute remplie de gratitude. Cela dit, je trouve que le destin nous réserve toujours d'étranges surprises. En effet, plutôt que de débarquer en France, d'y faire la découverte du français et d'en faire la principale langue du reste de ma vie, j'aurais bien pu échouer en Italie, en Espagne, en Chine ou ailleurs. Si le sort en avait décidé autrement, le titre de ces livres aurait été « L'Italien a changé ma vie »,« L'Espagnol a changé ma vie », »,« Le Chinois a changé ma vie ». Sans vouloir le moindrement déprécier la culture qui fait la richesse de ces pays, je suis convaincue que le hasard n'aurait pas pu rendre un plus grand service lorsqu'il m'a dirigée vers la France et sa langue, dont je suis toujours éperdument amoureux. Tout compte fait, les langues que j'ai apprises constituent pour moi un incontestable avantage et un merveilleux privilège, car elles m'offrent la possibilité d'avoir 6 visions du monde. Après 6 années passées en France, mon père a senti le besoin de nous trouver une nouvelle patrie à rêver, un semblant de paradis sur terre où jeter de nouveau l'ancre de notre petite famille. Comme il était lui aussi épris de culture française, il décida que la langue pratiquée dans ce nouveau pays devait être obligatoirement le français. Après avoir éliminé l'Afrique, les Antilles et le Liban, il arrêta son choix sur le Québec. « Au Canada, disait-il, les gens doivent être bons et accueillants, car ils sont catholiques et parlent tous français. » Deux qualités qui, selon lui, étaient fondamentales pour quiconque aspirait à une nouvelle existence remplie d'intenses félicités. Je n'ai jamais oublié le jour où nous avons débarqué du bateau au port d'Halifax. Une grande affiche rédigée uniquement en anglais nous attendait. Premier choc. Traduite en français, elle aurait dit « Bienvenue chez vous, au Canada ». Deuxième choc, les agents de l'immigration venus nous accueillir, sourire aux lèvres, n'ont qu'un mot aimable à la bouche, « Welcome ». Lorsque nos hôtes poussent leur conversation plus avant, je comprends qu'aucun d'entre eux ne parle français. Mon père, qui nous avait assuré du contraire, se sent vaguement trahi. Il ne me sourit même plus lorsque je tente de le rassurer. « Ce n'est pas grave, lui dis-je, ça ne les empêche sûrement pas d'être de bons catholiques. Et puis, cela nous donnera l'occasion d'apprendre une 6e langue. » Il faut dire aussi qu'à la plus grande déception de mon père, il n'y avait pas non plus l'ombre du crucifix sur aucun des murs.

À la chronique Jardins intérieurs, on suit maintenant le père Bernard Bastian qui poursuit sa série intitulée « Adorateur du Père » en approfondissant le sens de cette rencontre de la femme samaritaine avec Jésus.

Et à mon avis, c'est intentionnel, parce que la femme samaritaine, elle aurait été bien gênée de dire qui il faut adorer, parce que à Garizim, il y a du monde, hein. Il y a Yahvé, et puis il y a, certains disent cinq, relisez deux rois chapitre 17. Deuxième livre des rois chapitre 17, c'est là qu'on nous explique que les Assyriens, quand ils ont ramené les gens sur la terre d'Israël, en fait, ils les ont pris de cinq pays différents. Ils ont fait exprès pour casser l'unité du peuple. Mais chacun, ils sont revenus avec leur divinité, avec leurs idoles. Et donc, chaque fraction de ce peuple a ramené, donc pour peupler la Samarie, a ramené son idole. C'est pour ça qu'il y a du monde à Garizim. Donc, elle préfère dire, il faut adorer, quoi. Comme ça, on n'est pas obligé de dire qui on adore. Hein. Voilà. Alors, Jésus dit, crois-moi, femme, l'heure vient, où ce n'est ni sur cette montagne, donc Garizim, ni à Jérusalem. Ça, elle a dû être saisie, mais renversée par ça. Lui, un juif, un prophète, il dit, c'est ni chez vous, ni chez nous, que vous adorerez le Père. Et cette phrase, on ne la comprend pas, on la comprend pas de façon juste, dans la vérité de la révélation, si on enlève le mot Père. Vous prenez la même phrase, où ce n'est ni sur cette montagne, ni à Jérusalem, que vous adorerez, point. Alors on se dit, ben c'est la fin des religions. Jésus est venu installer un spiritualisme. Il n'y a plus de lieu. Hein? C'est ça que ça voudrait dire. C'est ni ici ni là-bas. Il n'y a plus de lieu. Or, c'est pas ça qu'il est dit. Il dit, pour adorer, en ce qui concerne l'adoration du Père, ce n'est ni ici ni là-bas. C'est-à-dire que c'est ni les Samaritains, ni les Juifs qui détiennent la clé de l'adoration véritable. Puisqu'il s'agit du Père. Les Samaritains n'en parlons pas, ils n'adorent pas le Père. Mais les Juifs non plus. Les Juifs non plus. Ils en sont à Yahvé, et tant qu'ils n'acceptent pas d'accueillir le Fils de Dieu lui-même, qui est chargé de révéler aux Juifs, à son propre, il est venu chez les siens. Donc, aux Juifs, qui est Yahvé? Que c'est son Père et votre Père? Eh bien, les Juifs resteront à mi-côte concernant la révélation. Ils sont pas allés au bout de la révélation. Yahvé, Dieu, c'est le Père de Jésus-Christ. Mais ça, ils peuvent pas l'entendre. Ils peuvent pas l'entendre. Ils peuvent pas entendre que Dieu est Père, que Dieu est Fils et que Dieu est Saint-Esprit, que Dieu est donc Trinité. Ils peuvent pas l'entendre. Ils peuvent pas l'entendre. Voilà. Donc, voyez, Jésus, en fait, il annonce que la véritable adoration, elle n'appartient ni à cette religion séparée, schismatique, des Samaritains, ni à la grande religion d'État, on peut presque dire, hein, tout le monde doit être juif à l'époque, voilà, qu'est le judaïsme, que l'adoration du Père, elle déborde tout ça. Il annonce là déjà quelque chose que les Samaritains ont très bien saisi, qu'il est le sauveur du monde. Ça veut dire qu'on n'aura pas besoin de se rendre à Garizim, on n'aura pas besoin d'être de Jérusalem, on n'a même pas besoin d'être de ce peuple pour adorer le Père. Il dit en fin de compte déjà l'universalité de la paternité de Dieu. Hein, ce que dira Matthieu, l'évangile de Matthieu, en d'autres termes, l'amour de mon Père, c'est comme la pluie qui pleut sur les bons, sur les méchants, le soleil qui se lève, voyez, sur les justes et sur les injustes. C'est l'universalité, hein.

0: Parmi les compositeurs de musique de film au Québec se trouve Michel Cusson et c'est celui dont on va parler aujourd'hui à la chronique musique de film. J'accueille en studio le toujours enthousiaste Guy Dumais, pianiste. Bonjour Guy.
1: Bonjour à vous Dani.
0: Ça va bien?
1: Ça va très bien, toujours heureux d'être ici avec vous.
0: Ben nous aussi on est heureux, puis là on s'en va du côté des films québécois avec Michel Cusson comme compositeur.
1: Oui, Michel Cusson, 69 ans. Qui est un jazzman. Peut-être souvenez-vous qu'il a été membre fondateur du groupe Uzeb avec Alain Caron et avec Paul Brochu, qui est toujours le drummer de l'émission En direct de l'univers, qui est excellent.
0: Mmh.
1: Et Cusson a composé plusieurs musiques de films. Je pense à Aurore, Dans une galaxie près de chez vous, Séraphin, Un homme et son péché, Maurice Richard, René Lévesque. Il a composé aussi plusieurs musiques de séries télévisées. Je pense entre autres à Omerta et à la série qui est actuellement diffusée à la télévision, qui est Antigang.
0: Et on commence avec ce film Aurore. On se souvient, c'est l'histoire de la jeune fille Aurore qui a été martyrisée par sa belle-mère marâtre, Lucina Gagnon. Son père s'était remarié après être devenu veuf. C'est un film réalisé par Luc Dionne. C'est une histoire vraie, mais c'est d'après le roman biographique éponyme d'André Mathieu. Donc, il y a beaucoup de vérité, mais il y a aussi beaucoup d'éléments qui sont romancés là-dedans. On se souvient que la jeune fille était interprétée par Marianne Fortier. Il y avait aussi Hélène Bourgeois-Leclerc dans le rôle de la marâtre, Serge Postigo, Rémi Girard et Yves-Jacques, entre autres, dans ce film donc de Luc Dionne.
1: Oui, un beau film. Alors, pour ce film, Aurore, j'ai choisi la pièce « Firmament ». Alors, après une introduction au violoncelle, la mélodie est jouée à la flûte et au piano. C'est une musique qui est mélancolique et qui se prête très bien au scénario de ce film.

0: On entend comme la fragilité hein,
1: oui.
0: de la petite fille là-dedans. Et avant qu'on entende l'extrait suivant, je voudrais rappeler que dans les alentours, dans le village, on sait des choses sur ce que vit la petite Aurore, mais on ne dit rien.
1: Mm-hmm. Tristesse, hein?
0: Oui, donc c'est pour ça que le prochain extrait est intitulé « Remords », Guy.
1: Oui, oui, tout à fait. Je ne pouvais ignorer cette pièce-là qui est magnifique. Alors, Michel Cusson, ce jazzman, a composé une musique qui est principalement jouée par la section des cordes. Vous venez de le dire, ça s'intitule « Remords ». Alors, cette pièce témoigne du grand talent de Cusson, notamment au regard de sa capacité à jongler avec plusieurs styles de musique.

0: On a des musiciens talentueux au Québec, et comme vous l'avez dit, à micro fermé, Guy Dumais, et je pense qu'on a vraiment perçu sa capacité à entrer dans un autre univers. Et on poursuit avec un autre film, celui-là de Charles Binamé, réalisé en 2002, d'après l'œuvre homonyme de Claude-Henri Grignon, Séraphin, un homme et son péché. Un film qui a eu une promotion extraordinaire, un film incontournable de la filmographie québécoise qui raconte l'histoire d'amour entre Donalda et Alexis. Et Donalda qui est finalement sacrifié et qui doit épouser Séraphin Poudrier. C'était avec Pierre Lebeau, Karine Vanasse, Roy Dupuis, entre autres choses, avec plusieurs prix, le meilleure actrice, meilleur acteur, direction photo, meilleure direction artistique et meilleure musique de film.
1: Pour ce film, Cusson fait revenir le thème principal pour quelques sections, et ce, en variant les arrangements, comme le font les grands compositeurs de musique de film. Dans la pièce « Ruisseau de larmes », Cusson a composé une jolie mélodie qui me fait penser un peu aux mélodies d'Ennio Morricone.

0: C'est joli.
1: C'est tellement beau. Ma fille a tellement pleuré en voyant ce film. On s'en va maintenant du côté de la télévision pour parler d'Omerta. Omerta, la loi du silence, une série télévisée québécoise qui a été créée par Luc Dionne, on revient à lui, et diffusée entre 1996 et 1999. Cette série en trois volets raconte les démêlés d'un policier inventif aux méthodes parfois peu orthodoxes avec différents membres de la mafia et quelques membres des clubs de motards criminels de Montréal. C'était Michel Côté, le policier.
0: Oui, tout à fait. Michel Côté. Là, ici, Cusson est dans le jazz moderne. Après une introduction, le thème principal, joué à la trompette sourdine et appuyé par la guitare électrique, a été un excellent choix par Cusson pour incarner l'ambiance de la criminalité et du banditisme. Écoutons ça.

0: Il y a un petit peu de Miles Davis dans ce son de trompette, n'est-ce pas?
1: Mais oui, on se sent la nuit, on voit la boucane, des cigarettes.
0: Oui.
1: Et on change encore une fois complètement d'univers, on le dit, c'est le grand talent aussi de Michel Cusson. On s'en va maintenant dans un autre univers, celui du film Maurice Richard, réalisé en 2005. Encore une fois, une réalisation de Charles Binamé. On voit que les réalisateurs aiment bien aller chercher le même compositeur.
0: Ouais.
1: Charles Binamé, avec un scénario de Ken Scott et la musique, bien sûr, de Michel Cusson. Souvenez-vous, Maurice Richard était interprété par Roy Dupuis, son épouse par Julie Le Breton. Il y avait aussi plein d'autres vedettes aussi. Un film qui a remporté 9 Génies. Et des nominations aussi pour la musique de film de Michel Cusson. Donc, un grand succès une nouvelle fois.
0: Vous disiez, Dani, que les réalisateurs vont parfois chercher un même compositeur, mais la complicité entre les deux est très importante. Le compositeur doit incarner ce que souhaite le réalisateur. Et dans le film Maurice Richard, je me suis attardé à la pièce L'Éveil. Peu de choses à dire, sinon que Cusson a un immense talent.
1: Et avant de l'écouter, je vous salue, Guy Dumais. Merci beaucoup pour cette nouvelle chronique. On vous laisse aller. Vous avez encore beaucoup de choses à faire, mais vous nous revenez mardi prochain.
0: Oui, absolument.

Merci beaucoup d'avoir été à l'écoute. L'équipe vous souhaite une bonne journée. Et l'équipage aussi, c'était Guy Dumais, le père Bernard Bastian, le frère Thomas de Gabory, Jacqueline Sanson au choix musical et Berthold Bernier à la réalisation technique. Je vous laisse avec une pensée de Platon. La musique donne une âme à nos cœurs et des ailes à la pensée.

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1: Les marchands autour du Temple. J'ai trouvé dans l'Évangile de Marc, au chapitre 1, versets 21-28, ce qui intéresse les marchands et qui sont au premier plan. Jésus et ses apôtres pénètrent à Capharnaüm, et aussitôt, le jour du sabbat, étant entrés dans la synagogue, Jésus enseignait. Et ils étaient frappés de son enseignement, car il les enseignait comme ayant autorité et non pas comme les scribes. Et aussitôt, il y avait dans leur synagogue un homme possédé d'un esprit impur, qui cria en disant, « Que nous veux-tu, Jésus le Nazarénien ? Es-tu venu pour nous perdre ? Je sais qui tu es, le Saint de Dieu. » Et Jésus le menaça en disant, « Tais-toi et sors de lui !» Et le secouant violemment, l'esprit impur cria d'une voix forte et sortit de lui. Et ils furent tous effrayés, de sorte qu'ils se demandaient entre eux, « Qu'est-ce là ? » Un enseignement nouveau, donné d'autorité, même aux esprits impurs, ils commandent et ils lui obéissent. Et sa renommée se répandit aussitôt partout dans toute la région de Galilée. Dans cet extrait de l'Évangile de Marc, Jésus chasse le démon qui est dans un homme et qui le possède. Et le démon l'interpelle, « Que nous veux-tu ? Es-tu venu pour nous perdre ? » À cela, Jésus répond, « Qu'y a-t-il entre toi et moi ?» C'est le sens profond de ce que Jésus dit. « Tais-toi et sors de lui. Qu'y a-t-il entre toi et moi ? Qu'est-ce qu'il y a entre le démon et Jésus dans la synagogue de Capharnaüm ? C'est l'homme, c'est l'être humain qui est possédé par ce démon qui le paralyse. Et la puissance de la parole va le libérer. Il va devenir un homme libéré et non plus l'esclave de celui qui le possède. Eh bien, c'est l'image de l'homme créée à la ressemblance de Dieu qui est la proie du plus grand des marchands autour du temple, c'est-à-dire le diable. Nous retrouvons cette même affirmation dans la parabole du semeur et l'explication qu'en donne lui-même Jésus. Comme un rabbi fidèle, Jésus va donner lui-même au chapitre 4 de Marc l'explication de cette parabole au verset 14 et 15. Il dira ceci, « Le semeur, c'est la parole qu'il sème. Les grains tombés au bord du chemin où la parole est semée, eh bien ces grains sont pris par ceux qui ne l'ont pas plutôt entendu que Satan arrive et enlève la parole semée en eux. » Rappelez-vous cette parabole où le semeur avec générosité jette les grains en premier partout. Et les grains qui sont tombés au bord de la route sont tout de suite cryptés par les oiseaux qui les mangent et qui les dévorent. Et Jésus, comme un rabbi qui explique la parole et sa parabole, nous dit que celui qui vient manger les grains tout de suite, c'est le Satan, afin que cette parole ne prenne pas racine dans le cœur de l'être humain, pour qu'il n'y adhère pas. Alors tout de suite la parole semée, l'ennemi les corbeaux interviennent pour enlever cette parole du cœur de l'homme. Les grains sont tombés sur le bord de la route et dévorés par les oiseaux, eh bien la parole semée est mangée par l'action du diable qui dévore la parole de Dieu dans le cœur de l'homme. Ce marchand est l'ennemi avec un grand E. Il agit pour voler, égorger et faire périr comme les mercenaires décrits dans l'Évangile. Les mercenaires sont des bergers déguisés en loups et n'ont d'intérêt que ce qui leur rapporte et ce qu'on leur donne. Ils ne s'occupent aucunement des brebis. Ils n'en ont pas le cœur. L'être humain demeure ici encore la proie, la victime des manœuvres du plus grand des marchands, c'est-à-dire le diable. Quel est l'enjeu? Celui de voler, d'égorger et de faire périr. C'est ce que nous allons lire un petit peu plus loin, lorsque Jésus va se présenter comme le bon pasteur et le bon berger et nous montrer l'envers du bon pasteur. Donc l'homme, la femme, l'être humain est vulnérable, fragile. Et cette vulnérabilité, cette fragilité, elle a sa source dans ce qu'on appelle le mystère de l'iniquité, c'est-à-dire la désobéissance originelle qui a ouvert une brèche dans le cœur de tout être humain et qui s'appelle le péché. L'être humain est blessé, il est vulnérable, il est fragile et il risque en tout temps de tomber dans la dégradation et dans les séductions. Il a besoin d'un défenseur. Dieu a tant aimé le monde qu'il a envoyé son Fils, son unique, pour que quiconque croit en lui ait par lui la vie et la vie éternelle. C'est ce que nous lisons au chapitre 3 de Jean, au verset 16. Ce qui veut dire que ce mystère de l'iniquité, donc de la déchirure originelle liée à la désobéissance, est poursuivi par une poursuite amoureuse de Dieu, par un autre mystère bien plus grand qui est celui de l'incarnation même du Verbe, du Fils de Dieu qui devient l'ultime délivrance qui nous est annoncée. C'est un acte extraordinaire, c'est un acte trinitaire. C'est un décret qui vient de Dieu, du Père, du Fils et de l'Esprit Saint, qui, dans une totale harmonie d'amour, entre eux et pour nous, vont tout simplement décréter que dans cette histoire du salut, le Verbe s'incarne. Dieu se fait homme. Une lutte dans le ciel, un combat, et Lucifer perd son domaine qui devient la terre. Il ne peut accepter à la fois cette création de l'homme et le salut manifesté par le Fils du Père. Je vais vous lire cet extrait de l'Apocalypse qui nous en parle. Apocalypse au chapitre 12, verset 17. Tout ce que je vous dis est appuyé sur la parole de Dieu, rien d'autre ne m'intéresse. Alors, il y eut une bataille dans le ciel. Michel et ses anges combattirent le dragon, et le dragon riposta avec ses anges, mais ils eurent le dessous et furent chassés du ciel. On le jeta donc, l'énorme dragon, l'antique serpent, le diable ou le Satan, comme on l'appelle le séducteur du monde entier, on le jeta sur la terre et ses anges furent jetés avec lui. Et j'entendis une voix clamer dans le ciel, « Désormais, la victoire, la puissance et la royauté sont acquises à notre Dieu et la domination à son Christ, puisqu'on a rejeté bas l'accusateur de nos frères, celui qui les accusait jour et nuit devant notre Dieu. Mais eux l'ont vaincu par le sang de l'agneau et par la parole dont ils ont témoigné, car ils ont méprisé leur vie jusqu'à mourir. » Ce texte est extraordinaire pour nous révéler justement cette lutte, ce combat dans le ciel. Désormais, le dragon, l'antique serpent, le Satan, le séducteur du monde entier, n'existe que dans la haine contre Dieu et contre ce que Dieu aime, c'est-à-dire nous, créatures humaines appelées à la liberté. Nous avons là des clés pour ouvrir les portes à la lumière. Le plus grand des marchands, je viens de nous permettre de le voir, de bien l'identifier. Sa proie, c'est nous, c'est l'homme. Et sa haine, elle est contre Dieu, évidemment. C'est le plus grand des marchands. Et l'enjeu, c'est le salut apporté par Jésus, le Verbe fait chair. Regardons ce marchand. Quelle est sa tactique? Celle du mercenaire. Et nous allons voir en Jean, au chapitre 10, verset 10, ce qui est écrit. C'est en lien avec le bon pasteur. En vérité, je vous le dis, je suis la porte des brebis. Tous ceux qui sont venus avant moi sont des voleurs et des brigands. Mais les brebis ne les ont pas écoutés. Je suis la porte. Si quelqu'un entre par moi, il sera sauvé. Il entrera et sortira et trouvera un pâturage. Le voleur ne vient que pour voler, égorger et faire périr. Moi, je suis venu pour qu'on ait la vie et qu'on l'ait en surabondance. La tactique du mercenaire, du voleur, c'est de voler. Il vole. Et il vole qui? Il nous vole. Il égorge. Il égorge qui? Il nous égorge. Et le summum, c'est de nous faire périr. Les grandes possessions du marchand comme les petites. Les grands hold-up contre l'être humain et les petits larcins. La grande destruction, on pourrait dire la grande séduction, et les petites séparations. Il est le diviseur. Dans les grandes choses comme dans les plus petites, c'est lui qui divise. Et Jésus l'appelle le père du mensonge. La destruction qui l'intéresse, je vous le dis, c'est l'être humain. Sa présence l'horrifie, puisque son orgueil ne peut accepter la dignité et la grandeur que Dieu lui accorde. Alors le grand mystère de l'incarnation devient pour ce marchand une aventure affolante, et son activité sera d'abord de détruire toute chair. Alors que la parole de Dieu nous dit « toute chair verra le salut de Dieu », lui, sa tactique, c'est la destruction de toute chair. Nous sommes donc devant la révélation du temple, les marchands autour du temple. Je vous parle du pire des marchands autour du temple. Vous savez que le temple dont nous parlons, c'est le temple de Jérusalem. Il y a eu deux temples, le premier et le deuxième. Donc le premier construit à l'époque de Salomon et le deuxième par Hérode le Grand. Le temple a eu comme ancêtre l'Arche de l'Alliance. Et dans l'Arche de l'Alliance se trouvent les tables de la loi données à Moïse, les 10 paroles, les 10 commandements. Alors ce temple, il est convoité par le marchand, par l'ennemi. Parce que dans ce temple se trouve l'Arche de l'Alliance, se trouvent les paroles de Dieu données à Moïse pour nous, pour l'homme. Ça l'intéresse, comme ça intéresse un serpent que de dévorer ce qu'il y a dans l'œuf. Le serpent vient manger les œufs, parce que c'est dans l'œuf que se trouve la vie et la possibilité de la vie. Alors, dans le temple se trouve l'Arche de l'Alliance, donc les tables de la loi et les paroles. Et cette arche, un jour, est mise sous la tente. Avant le temple, il y a eu la tente, une tente faite en peau de bête.

l'attente de la rencontre où il entrait et s'entretenait avec Dieu face à face. Et quand il quittait la tente, tout le peuple voyait son visage transfiguré et illuminé parce qu'il s'était entretenu avec Dieu. Tout cela dérange le marchand, le dragon, l'antique serpent, le séducteur du monde entier. Alors il va rôder autour du temple. Nous entendons aussi, à travers cette expression de l'attente, un sens biblique et mystique pour parler du corps de l'homme. Lorsque saint Jean, dans le prologue, écrit « Et le Verbe s'est fait chair, et il a demeuré parmi nous », eh bien, le sens concret en hébreu de cette parole, c'est celle-ci « Il a planté sa tente parmi nous ». C'est magnifique. Et la tente qu'il a plantée parmi nous, c'est son corps. C'est lui-même, c'est son humanité, c'est sa peau, sa chair. Et le Verbe s'est fait chair et il a habité parmi nous. Et comme dira l'Écriture, en lui s'est révélée toute la divinité. Et par des expériences comme celle de la transfiguration, où Jésus va s'entretenir avec le Père, où il s'entretient avec Moïse et Élie, les disciples, les apôtres, les trois privilégiés, vont voir son être resplendissant. Il est le temple, il est ce corps transfiguré qui nous appelle tous à la même dignité. Les marchands autour du temple. Lorsque vous avez entendu peut-être à la radio ce thème de la conférence d'aujourd'hui, vous avez certainement vu ce qu'on voit. Il vous est venu à l'esprit cet extrait de l'Évangile où Jésus va chasser les vendeurs du temple. Jésus, aux abords du temple de Jérusalem, voit des marchands et les changeurs de monnaie qui sont devenus le passage obligé de commerce pour ceux qui veulent se rendre dans la maison de Dieu et dans la maison de prière. Action, réaction. Jésus prend des cordes, en fait un fouet et fait le ménage avec une force qui étonne. Il parle en disant « Vous avez fait de la maison de Dieu un lieu de commerce ». Les disciples témoins de la scène vont se souvenir longtemps de cet épisode. « Détruisez ce temple et en 3 jours, je le rebâtirai ». Je vous lis l'extrait de l'Évangile de Jean. Et ce qui est incroyable, c'est que c'est au tout début de son Évangile, au chapitre 2. Cette purification du temple est initiale dans l'Évangile de Jean. La Pâque des Juifs était proche et Jésus monta à Jérusalem. Il trouva dans le temple les vendeurs de bœufs, de brebis et de colombes, et les changeurs aussi. Se faisant un fouet de cordes, il les chassa tous du temple, et les brebis et les bœufs, hommes et bêtes. Il répandit la monnaie des changeurs et renversa leur table. Et aux vendeurs de colombes, il dit « Enlevez cela d'ici, ne faites pas de la maison de mon père une maison de commerce. » Ses disciples se rappelèrent qu'il est écrit « Le zèle pour ta maison me dévorera. » Alors les Juifs prirent la parole et lui dirent « Quel signe nous montres-tu pour agir ainsi ?» Jésus leur répondit

détruisez ce sanctuaire, et en 3 jours je le relèverai. » Les Juifs lui dirent alors, « Il a fallu 46 ans pour bâtir ce sanctuaire, et toi en 3 jours, tu le relèverais ?» Mais lui parlait du sanctuaire de son corps. Aussi, quand il ressuscita d'entre les morts, ses disciples se rappelèrent qu'il avait dit cela, et ils crurent à l'Écriture et à la parole qu'il avait dite. Le temple dont il parlait, c'était son corps. Et ce sera toujours son corps. C'est l'enjeu. Le temple, c'est le corps, le sien, et le nôtre avec le sien. Jésus devient donc le grand défenseur du temple extérieur à Jérusalem, dans lequel se trouve l'arche de l'Alliance, les 10 paroles. Son action vient défendre les prédateurs des paroles qui sont dans le temple et dans l'arche de l'Alliance. Les marchands autour du temple sont tous ceux et celles qui rendent prisonnier le corps-temple. Ils attaquent l'histoire de l'Alliance et les paroles données à Moïse, la parole divine. Aujourd'hui, qui sont-ils ces marchands? Tous ceux qui détruisent notre histoire sacrée, et ils sont nombreux. Nous entendons toutes sortes de fables et de mythologies qui viennent grappiller la vigne du Seigneur par toutes sortes de procédés pour éradiquer et affaiblir la puissance de la parole de Dieu. Tous ceux qui détruisent notre histoire sacrée, tous ceux qui réinventent la Genèse et ses récits, tous ceux qui réinventent la création de l'homme et de la femme, tous ceux qui réinventent l'union de l'homme et de la femme, ce sont des marchands autour du temple qui sèment le doute et le soupçon. Tous ceux qui trafiquent la parole de Dieu, la Torah et toute la Bible, et qui enseignent à prendre une distance entre une pseudo-science historique et le récit des Écritures et des Évangiles. C'est ce qu'on appelle le relativisme, une sorte d'élastique plate qui établit une immense distance entre la vraie vérité et la parlotte. C'est ce qu'on appelle le relativisme. Tous les commandements de Dieu ridiculisés, et nous allons le voir et nous le voyons à travers l'exercice de la société actuelle, à travers la promotion d'une laïcité qui ne tiendrait pas compte de la réalité des personnes et de leur histoire sacrée et de leur histoire religieuse et de leur histoire de peuple religieux. Tous les commandements de Dieu ridiculisés, un seul Dieu tu adoreras et aimeras parfaitement. Et à côté, toutes les idoles qui sont mises en piédestal. Voler, égorger et faire périr, voilà ce que les marchands autour du temple veulent. C'est leur but. Où sont-ils? Vous les reconnaîtrez à leurs fruits. Les voleurs du corps, puisque le temple, c'était son corps,
Les marchands autour du temple sont tous les voleurs du corps de l'homme et du corps de la femme. Jésus va dire, ne craignez pas ceux qui tuent le corps, mais celui qui peut vous faire tomber dans la géhenne en tuant l'âme et le corps. Évidemment, il dit cette parole en lien avec les persécutions. Le corps persécuté. Cela va de la haute persécution, c'est-à-dire le témoignage de la foi des martyrs, à la grande séduction qui tue l'âme et le corps. La haute persécution sera toujours celle des martyrs de la foi. Et aujourd'hui encore, dans bien des pays du monde, ils existent, ces martyrs de la foi. Chaque année, des centaines de missionnaires, laïcs, religieux, religieuses, prêtres, sont assassinés sur la planète. À l'heure où nous nous parlons, dans des pays, il y a des églises qui sont sous terre parce qu'ils n'ont pas droit à la liberté d'expression. Les martyrs de la foi, la haute persécution, la grande séduction, elle est instrumentalisée dans le bistouri de tous ceux qui touchent le corps persécuté, non pas pour le soigner, mais pour le transformer ou pour le blesser. Instrumentalisé par le bistouri des avorteurs et compagnie, dont la nouvelle parole s'érige en loi humaine, légiférée par des parlements. Le corps persécuté. La mode des grands couturiers font partie aussi de ce défilé des marchands autour du temple. Les grands couturiers qui défigurent le corps-temple au profit de l'exploitation des sexes qui alimentent les convoitises. C'est une lutte, un corps à corps avec les grands marchands autour du temple-corps, hommes et femmes. Au livre de la Genèse, Dieu, après la désobéissance d'Adam et Ève, interpelle ces derniers, qui révèlent à Dieu qu'ils sont nus. C'est Dieu lui-même, le vrai couturier, qui va leur donner leurs vêtements. Il saisit des branchages et il les revêt de branchages, de feuilles. C'est-à-dire que le vêtement que Dieu nous donne doit établir une unité entre l'homme, l'être humain et la nature. Il les revêt parce qu'ils sont nus et que cette situation a besoin d'un respect originel pour assurer la différence des sexes. Le respect des sexes est le signe d'une harmonie possible des corps et des cœurs. Aujourd'hui, ces marchands qui sont autour du temple portent le nom de grandes griffes. Au lieu de revêtir le corps, ils volent le tissu qu'ils ne donnent plus et font miroiter que le manque est une nouvelle façon de voir. Ils aiguisent l'appétit, la concupiscence du regard pour faire éclater une meute qui s'entre-dévore de chair dans les interminables suggestions des yeux. La lampe de ton corps, c'est l'œil.
dit Jésus. Vous me comprenez très bien. Et remarquez les expressions griffes. Les grandes signatures de la mode, ce sont des griffes. Il y a des vêtements dégriffés. Nous assistons à une modification des corps par la mode griffée qui pousse à bout la sensualité devenue monnaie courante d'un pouvoir d'achat sans précédent. Qu'est-ce qui est acheté et vendu? Le corps, temple. Les marchands autour du temple offrent un vêtement qui dénature le corps pour en faire un objet utilisé. Alors que tout à l'heure, on a vu que le véritable couturier, Dieu, va prendre des branchages pour faire un vêtement et couvrir la nudité d'Adam et Ève, donc réaliser une unité avec le corps et la nature. Ici, les marchands autour du temple offre des vêtements qui dénaturent le corps pour en faire un objet, non plus un sujet, mais un objet utilisé. Et nous arrivons à une telle gradation dans la dégradation que le temple-corps est soumis à une destruction éventuelle de l'âme et du corps par les millions d'avortements dégriffés des tissus internes de l'humanité chaque année. C'est devenu une mode. Si la mode dénature le corps est dénaturé par la mode de l'interruption de grossesse, de l'IVG bien encodé, qui est une atteinte au caractère sacré de la vie humaine. Le fléau le plus destructeur de cette culture de la mort dont nous ont parlé Jean-Paul II et après lui Benoît XVI, c'est l'avortement, mes amis, qui touche le temple et le corps de l'humanité dans ce qu'il y a de plus intime et de plus interne. Lorsque Jésus demande au démoniaque de Gérasa qui vocifère son nom, il reçoit comme réponse « Légion ». Nous allons lire en Marc au chapitre 4, versets 9-10. Voyant Jésus de loin, le possédé accourut, se prosterna devant lui et cria d'une voix forte « « Que me veux-tu, Jésus, fils du Dieu très haut ? Je t'adjure par Dieu, ne me tourmente pas. » Il lui disait en effet, « Sors de cet homme, esprit impur. » Et il interrogeait, « Quel est ton nom ?» Il dit, « Légion est mon nom, car nous sommes beaucoup. » Et il le suppliait instamment, de ne pas les expulser hors du pays. Or, il y avait là, sur la montagne, un grand troupeau de porcs en train de paître. Et les esprits impurs supplièrent Jésus en disant, « Envoie-nous vers les porcs, que nous y entrions. » Et il le leur permit. Ces marchands autour du temple-corps sont légions. De l'avorteur et son équipe avec les lois qui les couvrent en justice, jusqu'à l'avorté, souvent victime de la pression et de la peur inoculée de la vie. Ces personnes qui sont des victimes, à qui les marchands répètent « Tu n'es pas capable, tu ne seras jamais capable, abandonne ». Reprends ta liberté, sinon ta vie sera gâchée. Ce n'est rien. Voilà une partie de cette conférence
où j'ai esquissé, simplement mais profondément, que l'homme, l'être humain, le corps-temple, était l'enjeu du plus grand des marchands, mais de tous les autres qui entrent dans le défilé et le cortège des persécuteurs du corps. Maintenant, j'ouvre sur un autre aspect. J'attire votre attention sur d'autres marchands du temple, plus subtils et très dangereux. Ils sont aussi légions. Ce sont les charmeurs de serpents qui, de leur flûte, nous séduisent. Ce sont les utilisateurs de la beauté la plus belle, de la grandeur la plus grande, de la liberté la plus libre, qui s'emparent des âmes et enfilent les corps. Ils sont subtils, ces marchands, autour du temple, parce qu'au fond, ils montrent un regard bienveillant pour les bonnes choses. Les marchands de bonheur, de bien-être, c'est pas mauvais, le bonheur. C'est bon, le bien-être. Des agences de rencontres aux routes Internet qui prennent dans leur toile d'araignée les assoiffés et affamés de tendresse comme les champions de sensations fortes. Le sport extrême pour les corps-temples, le véritable culte du corps, de la performance et des huiles essentielles. Mais nous retrouvons le déguisement de tout cela dans le culte de l'âme. Il y a le culte du corps et le culte de l'âme. Et dans le culte de l'âme, le corps est laissé pour compte, devient une simple enveloppe, un par-dessus, un trench. Le culte de l'âme. Une légion de marchands partant des tireuses de cartes aux adeptes de théories qui vendent Dieu, sa présence, le sacré, les historiettes de pseudo-révélations et les croisières pèlerinages à grands frais, surtout si au bout du voyage, on vous réserve un stigmatisé inconnu ou une voyante aveugle. Ces marchands autour du temple sont des rapaces, des vautours. Nous devons les détecter par la hauteur. Le diable est astucieux. Il est d'abord un rampant, mais il devient un volatile. C'est par en haut que nous devons maintenant être vigilants pour découvrir ces marchands du culte de l'âme. C'est plus difficile. Une roche dans son soulier, c'est clair. Ça prend pas beaucoup de temps pour qu'on s'en aperçoive. Mais un nuage dans le ciel demande un discernement plus grand. Est-ce un nuage ou le brouillard? Quel est l'état de mes yeux? Leur capacité à voir? Quels sont les signes qui me permettent le discernement? Pourquoi suis-je tellement pris par tel groupe, tel mouvement, telle philosophie,
telle personne, telle proposition. Comment se fait-il que je donne sans compter pour ceci et pour cela, pour celui-ci et pour celle-là? Je ne réfléchis même pas. Je sens bien en moi que quelque chose est exagéré, mais j'y vais quand même. Je n'ai plus de liberté. Les marchands du monde spirituel sont comme le lion accroupi qui attend sa proie. Ces marchands se présentent à nous par la voie des auteurs. Ils disent « aimer Dieu ». La prière et les kilomètres pour user leurs jambes à faire des chemins de croix. Ils organisent bien les choses. Ils sont talentueux, talentueuses. Ils foncent la tête la première et militent avec audace pour quelqu'un d'autre, souvent difficile à atteindre. Que de gourous, de maîtres, des grands et des petits. Leur tactique est le secret, ou le secret du secret, de ce que nous ne savons pas encore. Ils aiguisent lentement le désir du savoir et font miroiter que nous sommes uniques, non pas aux yeux de Dieu, mais à leurs yeux. Vous êtes ni plus ni moins leur confident ou confidente. Et vous le croyez vraiment quand vous l'entendez, et vous le croyez vraiment quand vous l'entendez même en présence de milliers de personnes. Vous les reconnaîtrez par les hauteurs. Ils ont des réseaux, des chaînes téléphoniques, même des chaînes de prière. Ils font descendre du ciel leurs propres pensées et propos. Dieu leur parle comme à Moïse. Ils sont bien vêtus, savonnés, sans excès et modérés. Ils se présentent par les hauteurs. Ils cherchent à tout prix l'appui des autorités spirituelles reconnues. Calotte blanche, calotte rouge, calotte violette. J'ai l'appui du cardinal. Monseigneur un tel est avec nous. Le pape l'a ordonné prêtre. On le persécute. C'est comme au temps de Jésus. Les grands prêtres l'ont rejeté. Ils ne peuvent comprendre. Et là, je vous lis un extrait de la lettre de Jean. Dans la première lettre de Jean, au chapitre 2, versets 18 à 28. Petits enfants, voici venue la dernière heure. Vous avez entendu dire que l'Antichrist doit venir, et déjà maintenant beaucoup d'Antichrists sont survenus. À quoi nous reconnaissons que la dernière heure est là? Donc, si la dernière heure est là, c'est qu'elle est commencée il y a 2000 ans. Quand est-ce qu'elle va se terminer? Je ne le sais pas. Le cardinal Lustiger disait que nous étions au balbutiement du christianisme. Et quand on voit la tournure des événements, je pense qu'il a fort raison. Nous sommes au balbutiement du christianisme et de l'évangélisation. Alors, la dernière heure, là, c'est pas tantôt. C'est maintenant, mais sa durée, personne ne le sait. Le Père seul, dans la souveraine volonté, le sait, et dans sa souveraine liberté, le sait. Je reviens au texte de la première de Jean, qui dit ceci, en parlant des antichrists qui sont survenus. « Ils sont sortis de nous, mais ils n'étaient pas des nôtres. » S'ils avaient été des nôtres, ils seraient restés avec nous. Mais il fallait que fût démontré que tous n'étaient pas des nôtres. Quant à vous, vous avez reçu l'onction venue du Saint,
et tous vous possédez la science. Je vous ai écrit

non que vous ignoriez la vérité, mais parce que vous la connaissez, et qu'aucun mensonge ne provient de la vérité. Qui est le menteur? Sinon celui qui nie que Jésus soit le Christ. Le voilà l'Antichrist, il nie le Père et le Fils. Quiconque nie le Fils ne possède pas non plus le Père. Qui confesse le Fils possède aussi le Père. Pour vous, que ce que vous avez entendu dès le début demeure en vous. Si en vous demeure ce que vous avez entendu dès le début, vous aussi, vous demeurerez dans le Fils et dans le Père. Or, telle est la promesse que lui-même vous a faite, la vie éternelle. Vous voyez que dans la première communauté chrétienne, il y avait déjà des loups dans la bergerie. Et Jean prévient ces communautés. Je termine. Jésus dit, « Soyez rusés comme le serpent et candides comme la colombe. » C'est la parole avec laquelle nous allons repartir pour être vigilants par rapport aux marchands autour du temple. Je vous ai dit que le grand ennemi était à la fois rampant mais qu'il était aussi un volatile. Alors, nous allons être vigilants et résister sur ces deux plans. Soyez rusés comme le serpent, nous dit Jésus. C'est très intéressant. Ça veut dire qu'il nous dit « étudiez la manière dont il se comporte pour le vaincre ». Nous allons détecter et repousser l'adversaire sur le terrain même où il se trouve. C'est celui qui rampe. Et nous serons rusés comme des serpents. Rusés, c'est-à-dire capables de percevoir ce qui s'en vient et de le contourner. Le serpent, évidemment, symbolise souvent dans la Bible l'ennemi, le diable. Mais l'animal serpent a des qualités. Il se faufile. Il a une façon de se comporter. Il perçoit de loin le danger. Alors, soyez rusés comme le serpent. Et candide comme la colombe. Nous allons aussi avoir une vigilance dans les hauteurs, puisqu'il vient aussi des hauteurs, et que les marchands autour du temple viennent des hauteurs, avec le culte spirituel et le culte de l'âme. Candide comme la colombe. Ça ne veut pas dire niaiseuse. Ça veut dire inoxydable. Vous avez déjà vu un chaudron oxydé, noirci, le métal gruger, c'est tout le contraire. Candide comme la colombe, elle est blanche, la colombe. Donc, soyez inoxydables. Un couteau inoxydable, vous connaissez ça. Un chaudron inoxydable, vous connaissez ça.
c'est une protection supplémentaire au métal, qui protège non seulement le métal, mais la santé de ceux qui l'utilisent. Candide comme la colombe, inoxydable, que la corruption ne vous atteigne pas. Prenez les moyens. Méfiez-vous de ceux qui viendront en mon nom. On dira, il est ici, il est là. N'y allez pas, dit Jésus. Le temple dont il parlait, c'était son corps. Les marchands autour du temple seront toujours aussi autour du corps et autour du corps de l'Église et autour de la barque de Pierre et autour de nous dans ce mystère du salut et dans ce mystère de la foi. Notre façon d'être vigilant et de ne pas être volé, égorgé et détruit, c'est de demeurer ensemble dans la barque de Pierre, dans le corps mystique de l'Église, le corps du Christ qu'est l'Église. C'est la manière de lutter contre tous les assauts et tous les marchands. Ainsi, on ne pourra pas nous voler puisque nous appartenons au Seigneur et que nous appartenons à son Église. On ne pourra pas nous égorger puisque nous sommes à la suite de l'agneau immolé et que, recevant aussi en ce monde des persécutions au nom même de notre foi, nous serons des témoins qui allons nous tenir debout, puisque nous sommes le temple de l'Esprit, le corps du Christ, membre du Christ et membre les uns des autres. Et enfin, nous ne serons pas détruits, parce que les promesses de la vie éternelle ont été accordées à l'Église. Lorsque Pierre à Césarée va dire « Tu es le Messie et le Fils du Dieu vivant », Jésus va lui dire « Heureux es-tu, Simon, fils de Jonas, car ces paroles ne viennent pas de la chair et du sang, mais viennent de mon Père. Tu es Pierre, et sur cette pierre, je vais bâtir ma communauté, mon Église, et les forces de l'enfer ne prévaudront point contre elle. Je te donnerai les clés du royaume. Tout ce que tu liras sur la terre sera lié dans les cieux. Tout ce que tu délieras sur la terre sera délié dans les cieux. » Mes amis, nous sommes ancrés dans ce bonheur de vivre comme des enfants de Dieu, conscients que nous devons être rusés comme des serpents et candides comme la colombe, et que l'Esprit Saint soit celui qui nous défend de toute attaque, de tout vol, de tout égorgement et de toute destruction, quelle qu'elle soit.

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0: Bonjour et bienvenue à Vision d'Histoire. Martine Dumais au micro. Me fait plaisir de vous retrouver. Aujourd'hui, nous nous intéressons à la cuisine rationnée ou l'économie de crise dans la cuisine lors de la Première Guerre mondiale. Et pour nous présenter ce sujet, nous recevons avec grand plaisir Mme Marcelle Cinq-Mars, archiviste à Bibliothèque et Archives Canada. Bonjour Mme Cinq-Mars.
1: Bonjour.
0: Merci d'avoir accepté notre invitation. Vous avez écrit il y a quelques années un ouvrage qui m'a été suggéré, que j'ai trouvé fort intéressant, qui s'appelle « La cuisine rationnée, nourrir un peuple et une armée 1914-1918 » aux éditions Athéna. Ma première question, c'est dans quel contexte vous êtes intéressé à ce sujet-là de façon précise?
1: Comme vous l'avez mentionné, je suis archiviste spécialisé des affaires militaires. J'ai été dans une vie précédente archiviste au Royal 22e Régiment à la Citadelle de Québec pendant quelques années. Et ensuite, je me suis exilée à Gatineau pour travailler aux archives Bibliothèque et Archives Canada. Et donc, j'ai un intérêt spécial, très précis sur la Première Guerre. Mon intérêt, c'est pas la tactique, c'est pas les batailles, c'est pas les armements, ni les équipements, ce que j'appelle communément la quincaillerie. Je m'intéresse pas à la quincaillerie de la guerre. Je suis sûr que, bon, il y a quelques armes que je trouve jolies, mais ce qui m'intéresse, c'est le côté humain. C'est de comprendre. Au début, j'essayais de comprendre comment les gens en venaient à développer des moyens pour s'entretuer. Parce que ça prend de l'énergie à penser à ça. Et après quelques temps, je trouvais ça un peu morbide. Ensuite, j'ai plutôt dévié vers comment les gens ont fait pour survivre à la guerre. Donc, comment les soldats ont survécu dans les tranchées, physiquement et psychologiquement. Mais ensuite, j'ai étendu mes réflexions à comment les populations civiles ont survécu. Parce que quand on a un membre de famille qui est en Europe dans les tranchées, on ne sait pas s'il est encore en vie ou pas. Psychologiquement aussi, pour les gens au pays, les familles, les proches, ça devait être terrible. Et quand on parle de moments pénibles, c'est sûr, dans les tranchées et à la maison, qu'est-ce qu'il y a en commun qui est d'actualité tout le temps, mais peut-être même encore plus aujourd'hui, c'est l'alimentation. Quand on parle de survivre, une des premières choses, c'est de manger. Et j'étais curieuse de savoir comment les soldats mangeaient, mais ensuite aussi comment les gens au pays, parce qu'on est en période de guerre, comme la Première Guerre ou même la Deuxième, il y a un contrôle des ressources alimentaires qui s'imposent et quel était l'impact sur les gens. Donc, quel était l'impact sur les soldats, mais quel était aussi l'impact sur les populations civiles au Canada. Donc, c'est un peu l'histoire de la résilience des hommes dans les tranchées, mais des familles et des gens qui sont au pays. Donc, c'est un peu ça là, qui m'attirait.
0: Et vous avez intitulé votre ouvrage « La cuisine rationnée ». On peut n'y voir qu'un clin d'œil à un ouvrage très connu de cuisine qui s'appelle « La cuisine raisonnée » qui a été faite par la Congrégation de Notre-Dame. Je pense que c'est un beau clin d'œil.
1: Absolument. Parce que je me souviens dans ma jeunesse, je me souviens exactement comme il y a des gens de tiroir dans la cuisine où ma mère gardait son livre très usé, très utilisé de la cuisine raisonnée. La cuisine raisonnée qui était comme la bible culinaire, mais pas juste culinaire, mais ménagère, hein, comme on disait dans le temps, qui non seulement offrait des recettes, mais des trucs d'économie domestique. Ce n'est pas une coïncidence parce que la première édition de la cuisine raisonnée date de 1919, juste après la Première Guerre. Et quand on regarde les premières éditions, ça ressemble beaucoup à ce qu'on retrouve dans les publications du gouvernement pendant la guerre, sur comment économiser, comment récupérer les restes de table et tout. Donc, ça se ressemble beaucoup, dans le fond. Je ne dis pas que les dames de la congrégation ont plagié le gouvernement, ça serait exagéré. C'est surtout pour montrer que c'est dans l'esprit du temps, à l'époque. C'était rentré dans les mentalités, cette idée de bien gérer et de contrôler l'économie domestique.
0: Et cet ouvrage, vous l'avez fait à partir d'un corpus de sources. Vous travaillez à Bibliothèque et Archives Canada. Comment vous avez construit votre corpus de sources? Parce qu'il y a de très belles illustrations, il y a de l'iconographie, il y a même des recettes. Comment vous avez fait le choix des documents?
1: Le corpus, il y avait beaucoup de sources. Hein. Quand on a accès aux documents directement, comme un archiviste là, ce qui était mon cas, il y a beaucoup de sources. Et surtout, la base du corpus, c'est le Bulletin canadien des vivres, qui était un périodique, un petit magazine. En fait, c'est presque des brochures qui étaient publiées par la Commission des vivres à partir de 1917. C'est sûr, c'est 3 ans après le début de la guerre, donc il y a d'autres sources. Les journaux d'époque, des journaux, encore aujourd'hui, mais surtout à l'époque, servaient beaucoup à relayer l'information que le gouvernement voulait communiquer à la population. Donc, les règlements, tout ce qui était les directives, les règlements, les ordonnances étaient publiés dans les journaux. Mais on trouvait aussi des commentaires des analystes dans les journaux aussi sur ces mêmes règlements. Et il y a aussi beaucoup de brochures ou de livres qui avaient été publiés à l'époque avec des trucs justement d'économie domestique et de recettes. J'en ai aussi acheté en ligne quelques-uns, dont un que j'aime beaucoup avec les recettes d'écureuils, livre anglais, Angleterre, avec des recettes d'écureuils, de pigeons, comment se nourrir avec la faune.
0: Et avant de continuer puis de regarder les populations civiles et l'alimentation, Madame Cinq-Mars, on va peut-être s'intéresser à préciser le contexte historique autour de la Première Guerre mondiale. Vous qui êtes archiviste, spécialiste donc, de l'histoire militaire, est-ce que vous pouvez nous rappeler qu'est-ce que la Première Guerre mondiale et comment le Canada rentre en guerre?
1: Oui. Le contexte historique, évidemment, il y avait des tensions hein, avant le début de la guerre, mais du point de vue économique, autour de 1913, donc un an ou deux avant le début de la guerre, qui a débuté en 1914, on peut dire que c'est la fin de la période pendant laquelle il y a eu beaucoup d'immigration dans les prairies canadiennes, les grandes vagues d'immigration des populations d'Europe de l'Ouest qui se sont installées dans les prairies canadiennes. Ça a commencé au milieu du 19e siècle. Ça s'est terminé à peu près dans les années 1910. C'était une période un peu de boom économique à ce moment-là parce qu'on a construit le chemin de fer, on a installé le télégraphe le long du chemin de fer, on a bâti des villes pour ces gens-là dans les prairies. Donc, il y avait un essor, il y avait un développement. Mais autour de 1910, ça s'essouffle parce que le chemin de fer est fait, les petites villes sont faites. Et il y a moins de vagues d'immigration. Donc, il y a comme un creux vers 1913. Donc, du point de vue économique, c'est pas vraiment une période très... c'est un peu morose, disons. Donc, c'est un peu le contexte économique au Canada au déclenchement de la guerre.
0: Et le Canada se retrouve en guerre, pas parce que lui-même prend la décision, si je me souviens bien, parce que la Grande-Bretagne rentre en guerre.
1: Oui, c'est ça. Donc, à ce moment-là, le Canada est encore un dominion. C'est un dominion autonome. Donc, c'est une colonie autonome de la Grande-Bretagne. Mais du point de vue des affaires internationales, il n'est pas autonome. Donc, quand la Grande-Bretagne entre en guerre, le Canada est de facto, automatiquement en guerre. Par contre, étant donné le peu d'autonomie quand même qu'il a, c'est le Canada qui va décider du nombre de soldats qu'il va envoyer et des ressources qu'il peut fournir à la Grande-Bretagne. Mais donc le Canada décide pas d'entrer en guerre, il entre en guerre automatiquement à ce moment-là, ce qui va être différent à la Deuxième Guerre.

0: Madame Cinq-Mars, quel a été le rôle du Canada sur le terrain en Europe durant cette Première Guerre mondiale?
1: Principalement de combattre. Donc, ce que la Grande-Bretagne avait besoin, c'est des hommes et des ressources. Donc, pour ce qui est des hommes, le Canada a envoyé à peu près 620 000 soldats pendant toute la guerre. En 1914, quand ils ont fait la première levée de volontaires, les tout premiers, là, août, septembre 1914, c'est tous des volontaires qui sont rassemblés à Valcartier principalement. C'est là qu'on construit la base de Valcartier. Il y en a à peu près 32 000. Mais tout au long de la guerre, on a continué à en envoyer. Donc, pour un total de à peu près 620 000. Mais ces hommes-là, principalement les soldats à ce moment-là, il faut aussi les nourrir. Parce qu'on ne peut pas juste envoyer des militaires en Angleterre puis forcer l'Angleterre à les nourrir. L'Angleterre a déjà une population à nourrir. L'Angleterre est beaucoup plus petite que le Canada, évidemment. Donc, il ne faut pas mettre une pression alimentaire sur l'Angleterre. Donc, il faut aussi nourrir les soldats qu'on envoie. Donc, on envoie des hommes sur les bateaux, mais les cales sont remplies de marchandises et d'armement. Et ils sont remplis de denrées. Il faut envoyer aussi. Donc, tout au long de la guerre, c'est ça que le Canada, comme les autres colonies de l'Empire britannique, vont faire aussi. Envoyer des soldats, des vivres et des équipements. Donc, le rôle du Canada est de participer activement de cette façon-là.
0: Et les soldats sur le terrain vont s'illustrer notamment lors de deux grandes batailles. Il y en a une qui s'appelle Courcelette et l'autre s'appelle Vimy. Pouvez-vous nous les présenter?
1: Oui, Vimy est probablement la bataille la plus connue des deux, qui a eu lieu entre le 9 et le 12 avril 1917. Ça faisait partie d'une attaque coordonnée par le commandant général Byng, commandant canadien, qui était aux commandes des quatre divisions canadiennes. Donc, c'était on dit généralement que c'est la première bataille vraiment menée, dirigée et remplie par les troupes canadiennes. C'est une victoire canadienne, la prise de la crête de Vimy. Il y a aussi, à ce moment-là, l'utilisation, c'est le général Byng qui a développé une nouvelle tactique, une nouvelle approche. Plutôt que de voir les soldats dans la tranchée, de façon classique, les soldats sont dans la tranchée, on a une heure précise pour sortir de la tranchée puis attaquer, on siffle, tout le monde part. Et les mitraillettes à navette nous attendent. Donc, il trouvait que c'était pas très efficace. Il a fait fabriquer une maquette. Parce qu'évidemment, on a des cartes à ce moment-là. On peut savoir quel est le terrain qu'on va attaquer. Il a créé une maquette à l'échelle et il a désigné sur la maquette ce que chaque bataillon avait comme objectif, en tout cas très détaillé, et qui a été étudié par les troupes canadiennes avant l'attaque. Donc, ils savaient exactement où aller, quoi faire. Donc, il y a une tactique, une approche de l'attaque qui était différente. Donc, au Canada, on considère souvent la victoire de la bataille de Vimy comme un fait fondateur canadien. Par contre, ce que je trouve un peu bizarre, c'est que au Québec, on oublie l'existence d'une autre bataille très importante pour les Québécois, qui est celle de Courcelette.
0: En 1916.
1: Oui, c'est ça. C'est un petit village dans la Somme. La Somme, la région de France. Donc, cette bataille a eu lieu avant celle de Vimy. Elle a eu lieu entre le 15 et le 22 septembre 1916. Et elle est très intéressante parce que le 22e bataillon canadien-français à l'époque, c'est l'ancêtre de notre Royal 22e Régiment. Il date de cette époque-là d'ailleurs. Était le seul bataillon francophone au front de tout l'Empire britannique. Il était commandé par commandant Tremblay. Et depuis le début de la guerre, donc en 1916, ça fait déjà 2 ans que le bataillon se prépare. Et activement depuis à peu près 1 an, un peu plus, mais toujours dans un rôle un peu secondaire. Un peu, c'est comme les troupes de renfort. C'est jamais la première ligne d'attaque. Puis pour des soldats, à cette époque-là, ben, probablement aujourd'hui encore, je ne sais pas, mais c'est un peu d'être les premiers. C'est d'avoir l'honneur d'être ceux qui attaquent, parce que tu as des chances d'avoir l'honneur d'être ceux qui gagnent aussi. Donc, il y a une petite rivalité entre les bataillons, pour savoir qui va être... Aussi, le fait d'être nommé comme étant le bataillon qui va faire l'assaut, c'est un signe de respect et c'est un honneur. Donc, le 22e bataillon est un petit peu en retrait. Puis là, le commandant Tremblay est allé voir les hauts gradés. Il a dit, s'il vous plaît, cette fois-ci, cette bataille, c'est le 22e bataillon qui va être le fer de lance. C'est nous qui allons donner l'assaut. C'est notre tour. Parce que c'était important aussi que les Canadiens et Français démontrent leur valeur et leur vouloir de combattre. Et c'est un point d'honneur pour le commandant Tremblay et le 22e bataillon. Donc, ils ont attaqué le village. Ça a été très difficile. C'est une bataille qui a duré plusieurs jours. Ça n'a pas été facile. Tellement que un bataillon, à l'époque, comme le 22e bataillon, a environ 800 hommes. Ben, à la fin de la bataille, il en restait 118 qui étaient sains et saufs, disons. Mais il y a eu beaucoup de morts, beaucoup de blessés. Quand ils ont fait l'appel des hommes, après la bataille, il y en a 118 qui ont levé la main. Donc, et c'est un fait d'armes très important, très glorieux pour le Royal 22e Régiment. Et je voulais prendre la peine de le souligner. Cette bataille-là aussi, si je peux me permettre en terminant, ce qu'elle a d'intéressant du point de vue des mordus de guerre ou de bataille, c'est que c'est lors de cette bataille qu'on a utilisé pour la première fois les chars d'assaut, qui à l'époque étaient en bois, mais les Allemands n'avaient jamais vu de chars d'assaut, donc ils ont été un petit peu surpris.

C'est moi, personnellement, je trouve que la Première Guerre est fascinante du point de vue social, même humain, dans un sens où on peut dire une guerre humaine. Technologique, c'est incroyable parce que comparé à la Deuxième Guerre, c'est vraiment lors de la Première Guerre que plusieurs tactiques ont été utilisées. On pense par exemple au bombardement des villes ennemies, bombardement des populations civiles non combattantes. Pendant la Première Guerre mondiale, les Allemands ont utilisé des dirigeables, des Zeppelins qu'on appelait à l'époque, pour aller bombarder Londres. Ça, c'est pas la Deuxième Guerre, c'est vraiment la Première Guerre où on commence à bombarder les villes ennemies. Il y a aussi l'utilisation des sous-marins. Sous-marins, c'est la Première Guerre qu'ils ont été développés. Je dis pas qu'ils étaient très bons, là, mais ils ont été développés. J'ai aussi mentionné, jusqu'à il y a quelques minutes, l'utilisation des chars d'assaut. Chars d'assaut ont été créés à la Première Guerre mondiale. Du point de vue social, ou disons plutôt moins glorieux un peu, l'utilisation des populations civiles pour le travail forcé. Les Allemands, en Belgique, ils ont conquis le pays assez rapidement et ils ont forcé beaucoup de Belges à travailler pour leur propre effort de guerre. Il y a toutes sortes de. Donc, la Deuxième Guerre n'a pas inventé beaucoup de choses. Elle les a développées, elle les a peut-être raffinées, mais c'est vraiment durant la Première Guerre qu'il y a eu beaucoup de développement de la guerre moderne.

0: Marcel, 5 mars. Maintenant, on va s'intéresser aux impacts économiques de la guerre. Comment ça fonctionnait, les vivres pour l'armée, avant la Première Guerre mondiale? Parce qu'il y avait eu d'autres conflits, il y avait une armée qui était existante. Comment ça fonctionnait, donc, le ravitaillement?
1: Si on parle de l'armée canadienne, principalement, elle n'a pas été amenée à aller se battre beaucoup à l'extérieur avant la Première Guerre. On a envoyé des volontaires, par exemple, au Nil, dans les années 1880, mais ça n'avait pas grand-chose à voir. C'est pas la même ampleur, ça se compare pas. L'armée canadienne, en 1913, c'est à peu près 3000 soldats réguliers. Et le reste est composé de milices, un peu comme la réserve aujourd'hui. Donc, c'est pas des soldats à plein temps. On n'est vraiment pas vraiment équipés. Donc, 1913, 3000 soldats réguliers. Et l'année suivante, quand on fait la première levée de volontaires pour la Première Guerre, on a 32 000 volontaires, donc 10 fois plus. ça montre comment il a fallu s'adapter rapidement pour... Il faut les équiper, mais il faut les nourrir. Donc, comme j'ai mentionné aussi, on a construit le camp avec le quartier et tout ça. Les nourrir alors qu'ils sont au pays, c'est une chose. Mais ensuite, on les envoie en Europe, parce que la guerre est en Europe. Et anciennement, quand on combattait contre un pays, on pouvait, comme on appelait à l'époque l'expression, se nourrir sur le pays. On pouvait dévaliser les magasins de l'ennemi, on pouvait vider ses granges, mais là, c'est pas ça. On va se battre en France et en Belgique, surtout en France. On peut pas vider la France, c'est notre allié. Donc, il faut apporter nos subsistances avec nous, parce que on peut pas se nourrir sur le pays allié. Donc, la logistique est vraiment, comme je disais tout à l'heure, c'est pas seulement d'envoyer des hommes, il faut aussi les soutenir.
0: Et là, on va demander un effort de guerre aux populations pour collaborer. Et vous avez mentionné tout à l'heure une institution qui s'appelle la Commission des vives, quand on a parlé des sources. Qu'est-ce que c'est que la Commission des vives? Aujourd'hui, on ne connaît plus du tout ça, là.

0: Non, mais on a quelques organismes qui existent encore. Par exemple, l'agence des. Comment on appelle ça? L'agence des aliments? En tout cas, ceux qui vérifient que tout est conforme au règlement. Donc, c'est un peu les descendants de la Commission des vivres. Au début de la guerre, le gouvernement canadien a nommé une personne, un homme évidemment, comme responsable de ce qu'on appelait le contrôleur des vivres. Donc, lui, dirigeait des actions pour essayer de coordonner et d'améliorer la production et avait une équipe avec lui. Ça a duré jusqu'en 1918 où là, on a modifié un peu la façon dont on voulait contrôler les vivres. Donc, on a créé la commission des vivres qui était plus structurée que juste avoir une personne responsable et qui était en charge de faire augmenter l'efficacité des mesures de contrôle des prix, par exemple, des conditions d'entreposage, parce qu'il faut s'assurer que les aliments qu'on a sont bien conservés, et aussi de leur distribution, du point de production au point où ils doivent se rendre, souvent, même dans les tranchées. La commission des vivres est aussi responsable de publication de feuillets d'information qui présentent des recettes, mais aussi des trucs pour inciter les Canadiens, et souvent, là, sérieusement, principalement les Canadiennes, à économiser les denrées, à ne pas gaspiller et même à recycler. On parlait tout à l'heure des innovations de Première Guerre. J'oubliais une très importante, le recyclage. On ne pense pas à ça de nos jours. On pense qu'on a inventé ça, je ne sais pas, dans les années 70, 60, je ne sais pas. Non, le recyclage, c'est vraiment la Première Guerre. On recyclait à peu près tout. Les morceaux de métal, comme les vieux chaudrons. On ramassait, on avait des. Dans les villes, il y avait des endroits désignés où les gens pouvaient aller déposer leurs vieux morceaux de métal, que ce soit n'importe quoi. Il y avait aussi des endroits désignés pour aller porter la graisse ou le gras, les restants de nourriture, et aussi le caoutchouc. Les plus jeunes enfants pouvaient même être en équipe pour passer par les portes, pour ramasser, pour aller porter ça. Donc, le recyclage et le tri même des produits à recycler. Parce que, bon, le métal pouvait servir, il pouvait être fondu pour servir à faire des munitions. Le gras et la graisse servaient à produire de la nitroglycérine dans les bombes. Et donc, la commission des vivres servait aussi à non seulement contrôler les vivres, contrôler le gaspillage, pour qu'il n'y ait pas de gaspillage, pour inciter au recyclage et à la récupération. C'est un rôle très important.
1: Est-ce qu'il y a eu du rationnement durant la Première Guerre mondiale ici?
0: Le rationnement, évidemment, le titre du livre, c'est la cuisine rationnée. Mais elle est rationnée volontairement à ce moment-là. Souvent, les gens pensent au rationnement parce que, je sais pas, nos grands-parents nous rappellent la Deuxième Guerre où il y avait des coupons. Des coupons pour le sucre, des coupons aussi, des coupons pour le pain. Il n'y avait pas ça, la Première Guerre. La Première Guerre, comme c'est encore un autre exemple d'innovation de la Première Guerre, on n'en est pas allé directement à rationner les populations avec des coupons. On était sur un rationnement volontaire, sur la bonne volonté des gens de suivre les recommandations et d'être proactif pour éviter le gaspillage. Le rationnement, il existait plus, je pourrais dire, c'est intéressant, auprès des établissements qui servaient des repas. Donc, les restaurants, les hôtels, les cafétérias, les clubs, même les navires passagers. Donc, tout endroit qui servait plus de 24 repas par jour. Je ne sais pas pourquoi c'est ça, mais c'était dans le règlement, c'est ça. Donc, eux avaient des règlements très stricts. Par exemple, le règlement précise qu'à chaque jour, à quel repas du jour et quel jour de la semaine, tel aliment peut être servi. Par exemple, le veau et le bœuf peuvent être servis au repas du soir seulement, pas le midi. Mais c'est interdit le mercredi et le vendredi. Donc, il y a les restaurateurs ou les aubergistes avaient une grille très strict à suivre. Tu ne peux pas servir du veau le vendredi à midi. Tu avais une amende. Et les amendes allaient de 100 $ à 1 000. 1 000 $ en 1915, c'est beaucoup. Donc, par exemple, aussi le blé et le pain, on ne pouvait pas servir le pain aux tables. Aujourd'hui, on va au restaurant des fois, puis il y a un petit panier avec des tranches de pain. C'était interdit. On ne pouvait pas faire ça. Il ne pouvait pas être servi avant que le premier plat principal soit servi. Pourquoi? Pour éviter que les gens mangent du pain en attendant leur assiette. Les restaurateurs ne pouvaient servir qu'une seule portion de viande, très, très bien pesée, là. Pas un grand morceau. Là. Le poids était limité aussi. Donc, une portion de viande par personne, par repas. Autre rationnement imposé, si on veut, au restaurant et autres lieux où on pouvait s'alimenter, on a enlevé les sucriers de sur les tables de restaurant. Il n'y avait pas de sucre disponible sur la table. Si on voulait du sucre, il fallait le demander expressément et on avait le droit à 2 cuillères à thé maximum. Donc, ceux qui mettent 8 sucres dans leur café, ils ne pouvaient pas. C'était 2. Et sur demande seulement. Parce que le sucre, c'est un cas particulier. On comprend que le sucre n'est pas produit à l'époque au Canada. Il faut l'importer. On va en reparler un peu plus tard. Mais c'est une denrée de luxe. Et le luxe était très mal vu à l'époque. Et aussi, on imposait au restaurant d'avoir des poubelles, des bacs de triage pour conserver la cendre. Parce qu'évidemment, à l'époque, les poêles des cuisines sont chauffées soit avec du bois, probablement avec du charbon. Oui, au gaz, mais en tout cas, il fallait qu'ils gardent des cendres, qu'ils gardent le verre et la vaisselle cassée, puisqu'il y en a toujours dans les restaurants. Il n'y a pas de vaisselle en plastique à l'époque. Et aussi les restes de repas. Les restes de repas devaient être récupérés pour nourrir les animaux. On pensait à tout. On ne fait pas ça. Aujourd'hui, on ne nourrit pas les animaux avec ça. Il faut dire aussi qu'il y a moins d'animaux dans les villes aussi.
1: Marcel Cinq-Mars, c'est super intéressant. Je rappelle que vous êtes l'auteur aux éditions Athéna, donc de La cuisine rationnée, nourrir un peuple et une armée 1914-1918. Merci beaucoup d'avoir accepté notre invitation.
0: Ça fait plaisir.

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L'expression, c'est particulier pour souligner l'aspect étrange d'une chose ou d'une situation. Ce n'est pas une faute, mais ça porte une connotation plutôt péjorative. Étrange, alors que souvent nous voulons souligner l'originalité, l'aspect étonnant. Il vaut mieux alors préciser ce que l'on veut dire. C'est original, c'est inhabituel, c'est déconcertant selon l'impression dont nous voulons rendre compte. C'est particulier. Devient une expression cheville qui veut tout dire et sans nuance. On rencontre souvent dans le langage familier des locutions avec le verbe « partir ». Par exemple, en voyant ma réaction, « il est parti à rire ». C'est une formule vieillie ou à peu près disparue dans la francophonie hors Québec. On préfère, bien sûr, l'élocution « se mettre à rire »,« éclater de rire »,« pouffer de rire ». Pour inviter quelqu'un à garder son calme, on dira « pars pas en peur ».« Partir en peur », c'est une expression trop familière. Il vaut mieux utiliser des verbes comme « s'emballer »,« s'énerver » ou encore « reste calme ». Partir le bal, au sens de commencer un mouvement, qui va se développer dans le bon ou dans le mauvais sens, ce n'est pas tout à fait approprié. Par exemple, pour identifier celui qui est à l'origine d'une échauffourée, on dit « c'est lui qui a parti le bal ». L'erreur, c'est que le verbe « partir » est un verbe intransitif, c'est-à-dire qu'il n'a pas de complément d'objet direct. Donc, on ne part pas un moteur, on ne part pas un mouvement de contestation, on ne part pas le bal. On peut être à l'origine, on peut mettre en marche. Mais on part pas. Passé date, c'est une expression calquée à l'anglais, past due ou out of date. Nous l'utilisons beaucoup pour indiquer qu'un produit dont la date de consommation est dépassée. Vaudrait mieux dire périmé. Si on veut parler d'une mode ou d'un style qui n'ont plus cours aujourd'hui, on dira volontiers que c'est désuet ou c'est dépassé, mais pas passé date. Passer proche a le sens de passer près de quelqu'un ou de quelque chose, comme passer proche de le frapper ou passer proche de gagner. L'utilisation du verbe faillir a ici le sens d'être sur le point de manquer de peu, qui donne une idée beaucoup plus juste que de passer proche. J'ai failli le frapper, j'ai failli remporter la mise. Passer proche évoque sans doute une proximité, mais surtout une plus grande familiarité.

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0: Bonjour mesdames et messieurs, c'est Danny Benz au microphone. Bienvenue à cette émission. Aujourd'hui, nous allons rencontrer un homme qui exerce une profession spéciale et assez rare. Il aime les voyages et les vastes horizons. De Kujawiak aux Caraïbes, on peut dire qu'il aime les changements extrêmes. Il a beaucoup sillonné le Québec également. Depuis près de 24 ans, il est au service de NAV Canada. C'est l'entreprise qui fournit des services de navigation aérienne du Canada. Notre invité est contrôleur aérien et je l'accueille avec plaisir. Simon Brochu, bonjour.
1: Bonjour, Madame Benz.
0: Comment allez-vous?
1: Très bien, merci.
0: Je vous remercie d'avoir accepté cette invitation à partager avec nous votre parcours de vie peu commun, on doit le dire. On va commencer avec le jeune Simon Brochu, avant qu'il soit à la tour de contrôle. Votre jeunesse s'est passée dans quelle région?
1: Juste ici, en arrière des studios, au quartier Sainte-Foy. Paroisse Sainte-Geneviève, toute ma jeunesse a été ici à Québec, Sainte-Foy.
0: Fait que vous étiez en dessous du corridor aérien.
1: Oui, oui, ça passait juste au-dessus de la maison. Donc, oui, tout petit, je les voyais passer.
0: Donc, présentez-nous donc votre parenté, la famille Brochu.
1: Ma mère vient de la campagne, Saint-Henri-de-Lévis sur la rive sud, mon père de Québec, mais avec beaucoup de parenté également dans ce coin-là à Saint-Henri. Donc, mais en général, ici à Québec, ma mère, femme au foyer, une partie de sa vie, a travaillé avant comme secrétaire avec la famille, femme au foyer, ensuite est retournée au service de garde à l'école du quartier. Donc, matin et soir, le monde pouvait l'avoir passé. Tous les enfants dans le quartier la connaissaient. Mon père, un routier professionnel, son camion, sa petite entreprise. Donc, c'est ça, parti en général à semaine longue.
0: Est-ce que vous aviez frères et sœurs?
1: Oui, un frère, une sœur, tous plus vieux. Fait que je suis le troisième, le plus jeune.
0: OK. Dans votre famille, votre grand-père, Fernand Brochu, c'est quelqu'un qui a été marquant pour vous?
1: Oui, une figure qui était très présente pour nous. Un homme d'une bonté incroyable, toujours le sourire aux lèvres, toujours prêt à s'amuser avec nous, à nous faire rire, des petites surprises, toujours ses petites gommes dans les poches pour ses petits-enfants. Il avait son commerce dans le quartier Saint-Sauveur à Québec, une boucherie. On aimait ça aller faire un tour là, se promener avec lui à travers les comptoirs, en arrière des comptoirs et tout. Non, ça a été des beaux souvenirs avec lui, le chalet à Cap-Rouge sur le bord du fleuve. Très, très, très plaisant.
0: Et puis, je pense que les gens qui ont côtoyé votre grand-père ont toujours des bons mots.
1: Oui, beaucoup. J'ai par pur hasard, j'ai rencontré du monde, puis parle Georges, et à un moment donné, êtes-vous de parenté avec... Puis là, il me parle de la boucherie d'un certain monsieur Brochu, boucherie Brochu-fils. Oui. Puis de fil en aiguille, c'est... Oui, plusieurs personnes m'en ont parlé. Encore dernièrement, le coiffeur. Je passe chez le barbier, je me fais couper les cheveux, parle Georges, un monsieur d'un certain âge, puis il me parle de ça, qui vient de ce quartier-là, quand il était jeune, sa mère l'envoyait faire les commissions en boucherie, donc... je pense qu'il a marqué du monde par sa bonté, puis les petits extras des fois qu'il pouvait donner.
0: Un homme de cœur.
1: Oui.
0: Un homme de cœur. Et d'après ce que j'ai compris, les parties de Noël, les parties du temps des fêtes chez vous, c'était assez festif.
1: Ouais, c'était le fun. C'est deux bonnes familles côté du père, ils sont cinq. Malgré qu'on était pas mal les seuls petits-enfants, là, souvent on a eu des cousins-cousines un peu plus tard. Du côté à ma mère, ils sont six, beaucoup de cousins et cousines, les maisons étaient pleines, c'était le fun, il y avait beaucoup de vie pour toujours aimer ça.

0: souvenirs de party du temps des fêtes. Ça, c'était le genre de musique qui était appréciée dans la famille?
1: Ouais, qu'on pouvait entendre en arrière-fond là, les vieux classiques de Noël avec les vieux crooners. Ça rappelle les beaux moments, les parties, je pense, ceux d'un certain âge vont se rappeler les manteaux, les piles de manteaux sur le lit, les bottes dans le bain et tout, là, les maisons pleines et avec la vie. C'est des beaux souvenirs.
0: Ouais, oui, on a des images. Hein? Dites-moi, Simon Brochu, qu'est-ce que vous, à 14-15 ans, vous aviez comme futur dans votre vie, comme image? Est-ce que vous aviez des rêves?
1: Oui, un peu. Les avions m'ont toujours intéressé. En restant à Sainte-Foy, on les voyait passer au-dessus de chez nous. Ça a toujours été quelque chose. Je regardais, puis à chaque fois, on se dit où est-ce qu'ils vont, d'où est-ce qu'ils viennent. Ça m'attirait. C'est quelque chose là. J'avais en tête, là, pourquoi pas aller comme pilote. Comme un petit garçon, on rêve de ça, comme beaucoup, pompiers, policiers, pilotes, des emplois comme ça. Donc, c'est quelque chose que je pensais, mais c'était encore... J'ai été longtemps comme dans la brume, là, pas trop savoir vers où m'en aller. Là.
0: À chercher, là.
1: Oui.
0: Puis là, on vous retrouve à l'âge de 18 ans sur un road trip.
1: Oui.
0: Sac à dos?
1: Non, juste parti sur un coup de tête. C'est un offre qui m'a été d'aller porter une auto en Californie. Du jour au lendemain, je dis oui, mais je m'en occupe pas plus qu'il faut. Puis ça m'en revient, puis dans deux jours, l'auto va être chez le concessionnaire et flambant neuve. Puis c'était pour aller porter au garçon d'une personne là, qui étudiait l'anglais là-bas, un cours d'immersion pendant l'été. Donc, OK, moi je me revire de bord, je m'en vais au CA pour demander. Dans le temps, il n'y a pas d'Internet, il n'y avait rien, fait que les triptyques, les cartes avec le trajet souligné en jaune fluo. Puis on me dit, il faut prendre un rendez-vous, il faut faire ça d'avance. C'est parce que je pars demain. Avec un petit sourire, je réussis à l'avoir. Je ressors de là, puis le lendemain, je fais mon petit sac, puis mets ça dans l'auto et on part.
0: Tout seul?
1: Tout seul, sans trop de soucis par où qu'on passe. On va suivre la petite ligne jaune de ces cartes, puis on va découvrir le paysage comme ça.
0: C'est quelque chose quand même, c'est traverser en diagonale tout le continent.
1: Oui.
0: La route 66 ou à peu près, là?
1: On reste plus ces grosses autoroutes là, pour moins perdre de temps, mais c'est quand même spécial. Là. Ça a été une belle aventure.
0: Ben oui.
1: Un voyage marquant pour commencer.
0: Oui, c'est ça. Ça a pris combien de temps faire ça?
1: Je l'ai fait en 4 jours. Il fallait que je revienne rapidement, mais c'était poussé un peu. Là. C'était des grosses journées. Première journée après ça du côté américain, pas pensé à mon affaire. C'est en 1000 et non en kilomètres. Fait que la distance, je devrais être bon pour aller coucher là environ. Mais là, c'est l'heure du souper. C'est marqué 350 kilomètres. Moi, être lourd, vers les 8-9 heures. 350 000 est plus long un peu à faire. Fait que c'est après la dure comme ça. Puis là, tu te retrouves dans le milieu nulle part. Donc... faut continuer jusqu'à temps qu'on se rende où ce que je pensais pour aller coucher parce qu'il n'y a rien sinon avant ça.
0: C'était
1: plaisant quand même.
0: Ouais, c'est ça.
1: Ouais. Des beaux paysages.
0: Des paysages sûrement qui changent au fil du temps.
1: Oui. Autant les villes, on passe à côté de Détroit, de Chicago, on passe évidemment à Toronto. Ensuite, c'est tranquillement, pas vite, les plaines qui arrivent, les troupeaux de bétail à perte de vue, les plaines à perte de vue. Petite ville, petit village dispersé par-ci, par-là, c'est quand même spécial à voir, oui.
0: Est-ce que vous aviez déjà traversé le Canada, par exemple?
1: Jamais.
0: C'est comme première expérience d'un jeune conducteur, là...
1: Je n'étais pas allé plus loin qu'Ottawa. c'était un bon baptême pour ça, oui.
0: Puis une fois que vous étiez rendu, comment est-ce que vous êtes revenu?
1: Un billet d'avion m'attendait.
0: Okay.
1: J'étais quand même bien traité. Là. On me payait un peu toutes mes dépenses. Après ça, un petit salaire pour le service rendu. Le billet d'avion m'attendait. Fait que non, pour ça, par exemple, point moi dire.
0: Est-ce que vous vous êtes dit, hey, ça serait une bonne vie, ça? Voyager, là?
1: Oui. C'était... Mon père, en étant routier, c'était quelque chose que j'avais envisagé un peu, oui, mais c'est sûr, là, avec ce voyage-là, ça c'est la curiosité. OK, j'ai vu cette partie-là, mais il y a tant à voir ailleurs. Donc, ça donne le goût quand même de se promener. Puis, si on peut être payé, pourquoi pas. Mais c'était plus un plan B, mais ça m'a resté en tête quand même.
0: Ben oui, je comprends. Vous avez joint ensuite, Simon Brochu, les rangs de l'armée canadienne pendant quelques années.
1: Un petit détour par là. Juste comme ça. C'est, en finissant le secondaire, on ne sait pas trop, comme je disais, j'avais pas trop d'idées précises sur où m'en aller. Fait qu'un petit tour par là, temporaire. Le temps de me trouver un peu c'est quoi que j'aimerais faire pour après ça, longtemps, là, si on veut, pour m'établir là.
0: Puis, qu'est-ce que vous gardez de cette expérience-là dans l'armée?
1: Côté camaraderie, côté tout le monde pousse dans la même direction, le travail d'équipe, puis de bien faire les choses. Parce qu'évidemment, on nous apprend à bien les faire si on veut, selon un certain standard, mais après ça, je pense que ça reste. C'est tant qu'à faire une chose, on la fait bien du premier coup, on fait en tout cas du mieux qu'on peut ou qu'on pense. Puis souvent, ça va donner les bons résultats tout de suite en partant.
0: Et est-ce que ça vous a permis de faire les choses au clair avec vous-même?
1: Plus ou moins. Ben oui, dans un sens, je me suis dit, c'est pas cette vie-là que je veux.
0: Okay.
1: C'est sans vouloir dénigrer personne ou quoi que ce soit. Ça a juste fait, OK, c'est pas cette vie-là que je veux. Je veux plus que ça. Je veux plus de stabilité, plus de un peu de tout. Là, au moins, c'est OK, ce côté-là, c'est fait, c'est exploré et ça sera pas ça.
0: Ben, ça a le mérite d'être clair, comme on dit, quand on fait ça comme ça. Hein?
1: Oui, oui, oui.
0: Puis là, vous avez pensé aussi... Passé par le chemin de votre père, finalement, vous avez conduit les camions lourds?
1: Oui, encore là, en sachant pas trop où aller, je sors de là, je vais faire un DEP en sécurité incendie comme pompier, arrive avec l'histoire des fusions municipales. Donc, beaucoup de villes, c'était un peu dans ce temps-là, ils savaient pas trop comment ça allait fonctionner avec les villes autour qui étaient fusionnées, mais qui avaient des services de pompiers à temps partiel, pompiers volontaires, est-ce qu'ils doivent les intégrer? Donc, l'embauche était plus difficile ces années-là, là, à voir les villes, est-ce qu'ils allaient devoir intégrer les pompiers des autres villes, même s'ils ne sont pas formés complètement. Donc, ça a été plus dur. J'ai fait mon DEP. Je cherchais un emploi là-dedans, appliquer, passer des tests. Mais à travers ça, faut ramasser de l'argent, faut gagner sa vie. Fait que c'est là que ça... Bon, pourquoi pas aller conduire des camions. Encore là, voir le paysage, se promener, découvrir des places. Puis en attendant, sachant très bien que c'est juste un plan B. C'est pas encore c'est pas encore pour l'instant là, la carrière que je veux. C'est pas ça qui me satisfait, mais ça amène de l'argent, puis ça me fait quand même découvrir des choses. Là.
0: Puis c'est ça, qu'est-ce que vous aviez comme route à faire?
1: Ah, je me suis promené un peu partout. T'allais faire un petit tour sur la Côte-Nord, dans le Bas-Saint-Laurent, au Québec, dans le fond, tout partout, que ce soit le lac Saint-Jean, vers l'Abitibi. Fait que je me suis promené comme ça avec des amis, des contacts, un petit peu l'Ontario, les États. C'est ça, un peu partout, là, mais en sachant encore là, c'est un plan B en attendant. J'essaye de me trouver, fait que...
0: Mais là, vous connaissez pas mal toutes les routes du Québec, là.
1: Ah oui, ouais, ça, je les ai vues pas mal.

0: Je rappelle que je suis en compagnie de Simon Brochu, contrôleur aérien, et on vient d'entendre un souvenir de jeunesse.
1: Oui, oui, un beau souvenir. Je parlais précédemment, là, en partant sur la route vers la Californie, c'est le dimanche matin, on roule dans les plaines du Colorado, la chanson qui passe et tranquillement on se rend compte en avant nous autres. Oh, je pense que c'est les Rocheuses là qu'on commence à voir au loin avec l'horizon, puis on roule. C'est sûr, le temps de la chanson, 5 minutes, ils viennent pas énormes, là, les Rocheuses, mais c'est la première fois qu'on voit ça de notre vie, puis là, on roule pendant des heures, puis ça grossit de plus en plus. C'est marquant. Un beau dimanche matin tranquille dans les plaines, pas de trafic sur l'autoroute, puis... On commence à voir les Rocheuses.
0: Ben, c'est ça, l'horizon, hein, quand on est dans les plaines, que ce soit les plaines canadiennes ou les plaines américaines, c'est ce qu'on voit au loin, c'est loin, loin, loin. Hein?
1: C'est loin, c'est très, très loin. Puis moi, j'ai cette habitude-là, de, en roulant, là, beaucoup d'associer la musique aux endroits puis de garder ça comme souvenir. Je ne sais pas pourquoi, moi, ça me marque comme ça. J'ai beaucoup de souvenirs avec certaines chansons. Je suis capable de dire j'étais où. Puis,
0: Et cette chanson-là, c'est comme un classique aussi, il faut le dire, là.
1: C'est intemporel, ça va toujours être bon.
0: C'est ça, c'est le groupe Simon & Garfunkel qui a fait beaucoup parler de lui partout sur la planète. Je pense qu'ils ont été appréciés partout. Puis leur anglais est tel qu'on peut, comme non-anglophone, bien comprendre ce qu'ils disent. Ouais. C'est toujours apprécié, ça aussi. c'est vraiment ça. Et pour vous, Simon Brochu, on continue dans votre parcours de vie. Vous avez cherché longtemps vers où vous diriger, mais vous vouliez aussi fonder famille. Ça, c'est important pour vous.
1: Oui, parce que c'est un objectif de vie. Là, à un moment donné, de se placer, mais d'avoir une bonne situation, si on veut, professionnelle ou à tout le moins satisfaisante. Puis comme pas sur un coup de tête. Là, je veux dire, avoir tant qu'à fonder une famille, il faut que ce soit sur des bases solides. Donc, c'est ça. Ça s'en venait tranquillement pas vite. C'était une idée que j'avais, puis on verra où est-ce que ça nous amène.
0: Oui. Ouais. Et l'arrivée, vous avez deux garçons et la naissance de
1: trois, vos... Trois garçons.
0: Ah, trois garçons. Ouais, ouais. Et la naissance de vos enfants, ça a été des moments importants.
1: Oui, évidemment, là, c'est marquant. Mon plus vieux, il est venu au monde, je venais de rentrer chez NAV Canada. Un petit peu avant, là, j'entamais ma formation, donc c'était tout jeune, bébé naissant, la formation, c'était demandant, en plus que dans le temps, on partait à l'extérieur pour la formation. C'était conjugué beaucoup de responsabilités, beaucoup de choses, la pression qui était là. Puis ensuite, à me promener à gauche puis à droite. Mes deux plus jeunes sont venus quand même plus tard, là, 9 ans plus tard. Donc, j'avais eu le temps de me promener puis là, de me réinstaller plus en permanence. Là.
0: Donc, si je comprends bien, vous avez été du côté du Grand Nord à Côte-Jouac pour la formation.
1: Non, après la formation.
0: Après la formation.
1: Ouais, la formation, dans le temps, se donnait en Ontario, à Cornwall, qui avait la compagnie NAV Canada, avait son institut de formation là-bas. Donc, tout, si on veut, à l'interne, la formation. C'est comme une grosse université, une grosse bâtisse, un hôtel en même temps. Si on veut, on sort jamais dehors. Il y a le côté local avec les simulateurs de tour de contrôle. Côté chambre où qu'on dort, la cafétéria, gymnase et tout. Donc, on était là-bas 6 mois. En formation, puis ensuite, après ça, ils nous envoyaient là, dans différents endroits pour continuer la formation, mais en milieu de travail, là, une fois que les bases sont acquises.
0: Oui, là, il faudra expliquer les choses pour notre auditoire parce que, comme je

0: Je disais en introduction, c'est un monde assez obscur. Il n'y a pas grand monde qui travaille comme contrôleur aérien. On ne sait pas grand-chose sur NAV Canada, mais c'est une organisation assez unique. Hein. C'est la première au Canada, la première organisation qui a été formée pour, dans le fond, prendre en charge le contrôle aérien.
1: C'est, dans le fond, c'est la seule organisation. C'est si on veut, un monopole, mais c'est que, quand le gouvernement s'est retiré, la branche de Transport Canada qui s'occupait de la circulation aérienne s'est retirée. Ils ont voulu privatiser cette branche-là. Donc, ils ont fondé NAV Canada, qui est une compagnie privée en tant que telle, mais qui relève quand même beaucoup du gouvernement puis qui doit quand même suivre toute la réglementation. Mais c'est devenu le côté privé, si on veut. Donc, avant, c'était...
0: Le gouvernement.
1: Gouvernement, ouais. Là, un emploi de fonctionnaire, si on veut. Ensuite, il n'y a rien qui a changé du jour au lendemain quand c'est venu privé, mais c'est ça, le gouvernement s'est comme retiré de là, puis c'était à la compagnie là, de gérer la formation et tout.
0: Alors, donc, une formation très, très, très pointue, une formation qui demande aussi le bilinguisme, si j'ai bien compris.
1: Oui, pour le Québec et la région d'Ottawa, il faut absolument être bilingue. Le reste du Canada, c'est juste en anglais, mais ici, il faut absolument être bilingue là, avant de rentrer, pas après. C'est un des critères là, d'embauche.
0: Oui. Donc, là, pour vous, c'était clair. Là. Quand vous êtes rentré dans cet institut-là de formation, votre idée était claire.
1: Oui, oui. Bien, ça faisait longtemps. Je veux dire, même en conduisant des camions, c'est le père d'un ami ici qui était contrôleur à Québec qui nous a amenés quand on était plus jeunes. On a vu des spectacles aériens à Québec et tout. J'étais retourné en y demandant là, faire des visites de tour. Ça avait piqué ma curiosité. C'était quand même un bon objectif là, qui m'intéressait, mais c'est d'appliquer et ensuite d'être sélectionné. Donc, beaucoup de monde, ça a été après plus qu'une application. Moi, ça a été à la deuxième. C'est d'appliquer, ensuite d'être sélectionné, de passer les tests de sélection, puis d'aller faire la formation. Mais encore là, c'est pas fait. Là, le taux d'échec est quand même assez élevé pour la formation de base. Puis ensuite, il reste la formation en milieu de travail, que c'est là que souvent ça freine encore plus de monde. C'est la vraie vie, c'est le stress, si on veut, là, comment qu'on pourrait dire, sur le moment. Là. En formation, on peut toujours mettre pause sur un simulateur, puis expliquer, l'instructeur va expliquer, OK, il y a tel principe, il y a ça, t'as-tu remarqué, on met pause. Dans la vraie vie, on ne peut pas mettre pause. Ouais. Donc, c'est souvent là que la pression, c'est là qu'on va voir son lot, non, qu'on est capable de gérer la pression parce qu'il n'y a pas de pause. On ne peut rien faire. On peut pas. C'est pas comme une auto pour OK, arrête-toi sur le bord du chemin, je te reviens dans 2-3 minutes. Donne-moi un petit peu de temps que je trouve un plan où te mettre. Le ciel paraît grand, mais c'est quand même assez petit avec des avions.
0: Non, mais c'est ça. En fait, on l'imagine. Moi, c'est ce que j'imagine. Quand je suis au volant de ma voiture, je dois savoir qui est en avant, qui est en arrière, qui est à gauche, qui est à droite. Mais là, la circulation aérienne, en plus, il faut savoir qui est en haut, qui est en bas, qui s'en vient de n'importe où. C'est tridimensionnel et à la limite, on voit même pas ce qu'on doit contrôler.
1: Non, souvent, on le voit pas encore. C'est tridimensionnel. C'est comme on parle souvent, le moment présent, il est déjà trop tard. Fait que quand on est en formation, c'est là qu'on le comprend. Puis maintenant qu'on donne de la formation en milieu de travail, quand on a un nouveau, qui est un stagiaire avec nous, c'est ça qu'il faut y faire comprendre, ce qui se passe maintenant.
0: Anticiper.
1: C'est ça. Ce qui se passe maintenant, c'est déjà trop tard. Ça, c'est toujours... On doit toujours être environ 1 à 2 minutes d'avance. Donc, ce qui se passe présentement, c'est ce qu'on a dit, là, 1 ou 2 minutes, parce que pendant que ça se passe, on observe. OK, ça se passe comme je l'ai demandé, comme j'ai donné des instructions, mais je suis déjà en train de penser à 2-3 autres avions qui sont en train de se rapprocher. Donc, pendant qu'il se passe de quoi et que je parle... Je suis déjà en train de penser à l'autre mouvement,
0: oui, c'est ça.
1: À l'autre communication que je vais faire au pilote.
0: Puis l'avion, il roule pas à vitesse automobile, hein?
1: Non, ça va. Puis c'est différentes grosseurs, différentes vitesses. Et tout ce beau monde-là, il y a une piste. Faut qu'il se retrouve, il utilise la même piste. Faut trouver un moyen que... Souvent, comme j'aime expliquer, on a une croisée de chemin, là, 4 chemins. Là. Il y a le policier dans le milieu qui fait la circulation, tout le monde arrive, mais personne ne peut arrêter. Puis c'est à lui de gérer puis de trouver un moyen que tout le monde, sans que ça se frappe, mais que tout le monde passe l'intersection un en arrière de l'autre, essayer de coordonner ça. Fait que souvent, c'est ça. Dans le ciel, il y a les plus gros avions ou peu importe la grosseur, mais il y en a qui vont plus vite que d'autres. Donc, il faut quand même les intégrer avec les plus lents. Les plus lents, eux autres aussi, il faut qu'ils réussissent à décoller, atterrir et s'intégrer à tout ce beau monde-là. Donc, c'est souvent un défi, là. Quand il commence à avoir beaucoup de monde, là, c'est là que ça patine. On a l'image, des fois, on est assis, là, le petit canard, là, les pattes dans l'eau, là, il y a de l'air calme à la surface, mais en dessous, ça patine, là. Ben, c'est ça, nous autres aussi. On a de l'air calme, mais ouais. En dedans, là, ça vire, ouais.
0: Alors, écoutez, Simon Brochu, on va s'arrêter pour aujourd'hui. On va continuer, par contre. Je vous remercie beaucoup pour votre présence en studio.
1: Ça me fait plaisir.
0: Merci aussi à Mario Blouin qui a trouvé des musiques et à Berthold Bernier à la réalisation technique. C'est Danny Benz au microphone. À bientôt.

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C'est le moment de la chronique Reflet avec le frère Thomas de Gabory, dominicain et médecin. Et d'après lui, les personnes, chaque humain, 100% des personnes sont 100% humaines et 100% corporelles et 100% spirituelles.

On entend souvent que tout être humain a une dimension spirituelle, inhérente à lui, intrinsèque. Eh bien, je crois que ce n'est pas tout à fait juste, car il ne s'agit pas seulement d'une dimension de tout être humain, mais il s'agit de tout son être. La dimension spirituelle de l'humain, c'est tout l'être humain. Tout être humain est 100% corps et 100% esprit. Il est 100% corporel et 100% spirituel. Toute personne humaine est entièrement corporelle et entièrement spirituelle. Vous voyez, mon état de prêtre me rappelle donc en permanence que le médecin que je suis ne doit pas se contenter de soigner des corps, mais qu'il doit essayer de prendre en compte l'entièreté de la personne que j'ai devant moi, qui est à la fois corporelle et spirituelle. Les soignants, vous savez, se donnent souvent corps et âme pour des patients qui ne sont pas que des corps, mais qui sont des personnes humaines, à la fois corps et esprit, corporelles et spirituelles. Par le mot spirituel, j'entends que la personne n'est pas uniquement un corps, mais qu'elle a un esprit, qu'elle est un esprit. Et dans les soins, cet esprit doit pouvoir compter. Pour bien soigner ou pour mieux prendre soin, les professionnels de santé ne peuvent se contenter de soigner des corps. Les patients n'entrent pas à l'hôpital en laissant leur esprit à la maison. Les patients n'entrent pas à l'hôpital en laissant leur spiritualité à la maison. L'hôpital est ou devrait être un lieu hospitalier. L'hospitalité n'est pas seulement respectée, mais c'est accueillir le patient comme une personne avec tout ce qu'il est, corps et esprit, corporel et spirituel. Le soignant doit donc respecter et accueillir la spiritualité de son patient, même si la spiritualité du patient ne doit pas contraindre le soignant à faire quelque chose qu'il ne voudrait pas faire. La spiritualité a donc une place dans les soins. Et la conviction que je vais essayer de défendre, c'est que prendre en compte la spiritualité dans les soins permet de mieux prendre soin. La plupart des études et des nombreux articles sur le lien entre spiritualité et soins partent de la définition de la spiritualité. Or, après des mois ou même des années de réflexion, il me semble beaucoup plus pertinent de partir plutôt de ce qu'est le soin. Et voilà peut-être une première originalité. C'est ce que je vous propose dans une première partie, de partir de la définition du soin et en essayant de vous convaincre qu'il y a quelque chose de spirituel dans le soin.

Dans son récit « Le français a changé ma vie », Alain Stanquet donne à Jules Verne une grande importance sur son parcours et je termine ce matin ce chapitre qui lui est consacré.

Jules, mon premier ami français célèbre, dernière partie. Quand on sait comment cet homme est entré dans ma vie, on peut mieux comprendre le bonheur qui m'habite lorsque je pense au dernier livre de Jules Verne. Aujourd'hui, on les retrouve même en Chine et ils portent toujours le sceau d'une maison d'édition québécoise que j'ai eu la chance de fonder. S'il est arrivé à mes petits copains de l'externat Saint-Pierre, devenus grands, de lire avec délectation un de ces livres de Jules Verne, ils ne se sont sûrement pas doutés du rôle qu'ils ont joué dans cette aventure. Tout compte fait, je leur suis infiniment reconnaissant de m'avoir pris pour leur souffre-douleur. Douce vengeance, toute remplie de gratitude. Cela dit, je trouve que le destin nous réserve toujours d'étranges surprises. En effet, plutôt que de débarquer en France, d'y faire la découverte du français et d'en faire la principale langue du reste de ma vie, j'aurais bien pu échouer en Italie, en Espagne, en Chine ou ailleurs. Si le sort en avait décidé autrement, le titre de ces livres aurait été « L'Italien a changé ma vie »,« L'Espagnol a changé ma vie », »,« Le Chinois a changé ma vie ». Sans vouloir le moindrement déprécier la culture qui fait la richesse de ces pays, je suis convaincue que le hasard n'aurait pas pu rendre un plus grand service lorsqu'il m'a dirigé vers la France et sa langue, dont je suis toujours éperdument amoureux. Tout compte fait, les langues que j'ai apprises constituent pour moi un incontestable avantage et un merveilleux privilège, car elles m'offrent la possibilité d'avoir 6 visions du monde. Après 6 années passées en France, mon père a senti le besoin de nous trouver une nouvelle patrie à rêver, un semblant de paradis sur terre où jeter de nouveau l'ancre de notre petite famille. Comme il était lui aussi épris de culture française, il décida que la langue pratiquée dans ce nouveau pays devait être obligatoirement le français. Après avoir éliminé l'Afrique, les Antilles et le Liban, il arrêta son choix sur le Québec. « Au Canada, disait-il, les gens doivent être bons et accueillants, car ils sont catholiques et parlent tous français. » Deux qualités qui, selon lui, étaient fondamentales pour quiconque aspirait à une nouvelle existence remplie d'intenses félicités. Je n'ai jamais oublié le jour où nous avons débarqué du bateau au port d'Halifax. Une grande affiche rédigée uniquement en anglais nous attendait. Premier choc. Traduite en français, elle aurait dit « Bienvenue chez vous, au Canada ». Deuxième choc, les agents de l'immigration venus nous accueillir, sourire aux lèvres, non qu'un mot aimable à la bouche, « Welcome ». Lorsque nos hôtes poussent leur conversation plus avant, je comprends qu'aucun d'entre eux ne parle français. Mon père, qui nous avait assuré du contraire, se sent vaguement trahi. Il ne me sourit même plus lorsque je tente de le rassurer. « Ce n'est pas grave, lui dis-je, ça ne les empêche sûrement pas d'être de bons catholiques. Et puis, cela nous donnera l'occasion d'apprendre une 6e langue. » Il faut dire aussi qu'à la plus grande déception de mon père, il n'y avait pas non plus l'ombre du crucifix sur aucun des murs.

0: Parmi les compositeurs de musique de film au Québec se trouve Michel Cusson et c'est celui dont on va parler aujourd'hui à la chronique musique de film. J'accueille en studio le toujours enthousiaste Guy Dumais, pianiste. Bonjour Guy.
1: Bonjour à vous, Dani.
0: Ça va bien?
1: Ça va très bien. Toujours heureux d'être ici avec vous.
0: Ben, nous aussi, on est heureux. Puis là, on s'en va du côté des films québécois avec Michel Cusson comme compositeur.
1: Oui, Michel Cusson, 69 ans. Qui est un jazzman. Peut-être souvenez-vous qu'il a été membre fondateur du groupe Uzeb avec Alain Caron et avec Paul Brochu, qui est toujours le drummer de l'émission En direct de l'univers, qui est excellent.
0: Mmh.
1: Et Cusson a composé plusieurs musiques de films. Je pense à Aurore, Dans une galaxie près de chez vous, Séraphin, Un homme et son péché, Maurice Richard, René Lévesque. Il a composé aussi plusieurs musiques de séries télévisées. Je pense entre autres à Omerta et à la série qui est actuellement diffusée à la télévision, qui est Antigone.
0: Et on commence avec ce film Aurore. On se souvient, c'est l'histoire de la jeune fille Aurore qui a été martyrisée par sa belle-mère marâtre, Lucina Gagnon. Son père s'était remarié après être devenu veuf. C'est un film réalisé par Luc Dionne. C'est une histoire vraie, mais c'est d'après le roman biographique éponyme d'André Mathieu. Donc, il y a beaucoup de vérité, mais il y a aussi beaucoup d'éléments qui sont romancés là-dedans. On se souvient que la jeune fille était interprétée par Marianne Fortier. Il y avait aussi Hélène Bourgeois-Leclerc dans le rôle de la marâtre, Serge Postigo, Rémi Girard et Yves Jacques, entre autres, dans ce film donc de Luc Dionne.
1: Oui, un beau film. Alors, pour ce film, Aurore, j'ai choisi la pièce « Firmament ». Alors, après une introduction au violoncelle, la mélodie est jouée à la flûte et au piano. C'est une musique qui est mélancolique et qui se prête très bien au scénario de ce film.

0: On entend comme la fragilité hein, oui. de la petite fille là-dedans. Et avant qu'on entende l'extrait suivant, je voudrais rappeler que dans les alentours, dans le village, on sait des choses sur ce que vit la petite Aurore, mais on ne dit rien.
1: Mm-hmm. Tristesse, hein?
0: Oui, donc c'est pour ça que le prochain extrait est intitulé « Remords, Guy ».
1: Oui, tout à fait. Je ne pouvais ignorer cette pièce-là qui est magnifique. Alors, Michel Cusson, ce jazzman, a composé une musique qui est principalement jouée par la section des cordes. Vous venez de le dire, ça s'intitule « Remords ». Alors, cette pièce témoigne du grand talent de Cusson, notamment au regard de sa capacité à jongler avec plusieurs styles de musique.

0: On a des musiciens talentueux au Québec et comme vous l'avez dit, à micro fermé, Guy Dumais, et je pense qu'on a vraiment perçu sa capacité à entrer dans un autre univers. Et on poursuit avec un autre film, celui-là de Charles Binamé, réalisé en 2002, d'après l'œuvre homonyme de Claude-Henri Grignon, Séraphin, un homme et son péché. Un film qui a eu une promotion extraordinaire, un film incontournable de la filmographie québécoise qui raconte l'histoire d'amour entre Donalda et Alexis. Et Donalda qui est finalement sacrifié et qui doit épouser Séraphin Poudrier. C'était avec Pierre Lebeau, Karine Vanas, Roy Dupuis, entre autres choses, avec plusieurs prix, le meilleur actrice, meilleur acteur, direction photo, meilleure direction artistique et meilleure musique de film.
1: Pour ce film, Cusson fait revenir le thème principal pour quelques sections, et ce, en variant les arrangements, comme le font les grands compositeurs de musique de film. Dans la pièce « Ruisseau de larmes », Cusson a composé une jolie mélodie qui me fait penser un peu aux mélodies d'Ennio Morricone.

0: C'est joli.
1: C'est tellement beau. Ma fille a tellement pleuré en voyant ce film. On s'en va maintenant du côté de la télévision pour parler d'Omerta. Omerta, la loi du silence, une série télévisée québécoise qui a été créée par Luc Dionne, on revient à lui, et diffusée entre 1996 et 1999. Cette série en trois volets raconte les démêlés d'un policier inventif aux méthodes parfois peu orthodoxes, avec différents membres de la mafia et quelques membres des clubs de motards criminels de Montréal. C'était Michel Côté, le policier.
0: Oui, tout à fait. Michel Côté. Là, ici, Cusson est dans le jazz moderne. Après une introduction, le thème principal, joué à la trompette sourdine et appuyé par la guitare électrique, a été un excellent choix par Cusson pour incarner l'ambiance de la criminalité et du banditisme. Écoutons ça.

0: Il y a un petit peu de Miles Davis dans ce son de trompette, n'est-ce pas?
1: Mais oui, on se sent la nuit, on voit la boucane des cigarettes.
0: Oui.
1: Et on change encore une fois complètement d'univers, on le dit, c'est le grand talent aussi de Michel Cusson. On s'en va maintenant dans un autre univers, celui du film Maurice Richard, réalisé en 2005. Encore une fois, une réalisation de Charles Binamé. On voit que les réalisateurs aiment bien aller chercher le même compositeur.
0: Ouais.
1: Hein? Charles Binamé, avec un scénario de Ken Scott et la musique, bien sûr, de Michel Cusson. Souvenez-vous, Maurice Richard était interprété par Roy Dupuis, son épouse par Julie Le Breton. Il y avait aussi plein d'autres vedettes aussi. Un film qui a remporté 9 Génies et des nominations aussi pour la musique de film de Michel Cusson. Donc, un grand succès une nouvelle fois.
0: Vous disiez, Dani, que les réalisateurs vont parfois chercher un même compositeur, mais la complicité entre les deux est très importante. Le compositeur doit incarner ce que souhaite le réalisateur. Et dans le film Maurice Richard, je me suis attardé à la pièce L'Éveil. Peu de choses à dire, sinon que Cusson a un immense talent.
1: Et avant de l'écouter, je vous salue. Guy Dumais, merci beaucoup pour cette nouvelle chronique. On vous laisse aller. Vous avez encore beaucoup de choses à faire, mais vous nous revenez mardi prochain.
0: Oui, absolument.

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L'ange du Seigneur porta l'annonce à Marie, et elle conçut du Saint-Esprit. Voici la servante du Seigneur. Qu'il me soit fait selon sa parole. Et le Verbe s'est fait chair, et il a habité parmi nous. Je te salue, Marie, comblée de grâce. Le Seigneur est avec toi. Tu es bénie entre toutes les femmes, et Jésus, ton enfant, est béni. Sainte Marie, Mère de Dieu, prie pour nous pécheurs, maintenant et à l'heure de notre mort. Amen. Prie pour nous, Sainte Mère de Dieu, afin que nous soyons rendus dignes des promesses de Jésus-Christ. Que ta grâce, Seigneur notre Père, se répand dans nos cœurs. Par le message de l'ange, tu nous as fait connaître l'incarnation de ton Fils bien-aimé. Conduis-nous par sa passion et par sa croix, avec le secours de la Vierge Marie, jusqu'à la gloire de la résurrection.

0: À l'antenne de Radio Galilée, voici maintenant les nouvelles internationales en provenance de Radio Vatican.
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2: Le désarmement du Hamas pourrait débuter d'ici un mois et c'est un général américain qui le superviserait. C'est le résultat des discussions entre l'émissaire de Washington, Jared Kushner, et Benjamin Netanyahou, le premier ministre israélien qui fait pression sur les États-Unis en réponse au plan de paix à Gaza. Le Moyen-Orient et sa situation régionale instable. Au Yémen, les Houthis, soutenus par l'Iran, repartent à l'offensive. L'ONU avertit sur le risque d'un conflit à grande échelle. Nous le verrons. De nouvelles frappes cette nuit en Russie. La capitale a été visée par des centaines de drones ukrainiens selon le Kremlin et l'inquiétude qui grandit sur place alors que l'Ukraine vise de plus en plus de raffineries, faisant craindre des pénuries de carburant. Reportage à Moscou dans ce journal. Enfin, dans notre dossier du jour, analyse à la fin de ce journal sur l'influence des États-Unis en Amérique latine pour faire front face à la concurrence grandissante de la Chine. L'administration Trump renforce une nouvelle alliance régionale suite d'une longue tradition de domination de Washington sur le continent.
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2: Bonjour à toutes et à tous. En Israël, c'est peu dire que les avancées sont encore faibles et incertaines surtout. Mais les États-Unis y croient. D'ici 30 jours à peine, le retrait d'une partie des armes pourrait commencer. C'est ce qu'avance avec prudence Jared Kushner à l'issue de ses 4 heures de discussion avec Benjamin Netanyahou hier. Après une rencontre avec le Hamas la veille en Égypte, l'envoyé de Donald Trump pour la mise en place du plan de paix à Gaza a fait face à un premier ministre israélien qui reste catégorique. À Tel Aviv, les précisions de Julia Ganancia.
4: À Jérusalem, Benjamin Netanyahou met la pression sur Washington. Après sa rencontre avec Jared Kushner, l'émissaire de Donald Trump, le message communiqué est clair. Israël n'acceptera pas de nouveau retrait de Gaza tant que le Hamas ne sera pas désarmé. Et surtout, Netanyahou demande désormais aux Américains de prendre une part directe à cette opération. Selon les médias israéliens, il souhaite qu'un général américain supervise la destruction des armes remises par le Hamas. Autrement dit, si Washington veut qu'Israël avance dans le plan Trump, c'est aussi à Washington de garantir que le Hamas ne puisse pas se réarmer. Pas question côté israélien de choisir entre sécurité et accord diplomatique. Le calcul est simple, le Hamas désarme d'abord, Israël se retire ensuite et Netanyahou veut que les États-Unis soient les garants de cette équation. Pour la presse israélienne, la rencontre avec Kushner n'est donc pas vraiment une acceptation du plan américain, mais plutôt une tentative de le réécrire selon les priorités sécuritaires d'Israël. À Tel Aviv, Julia Ganancia pour Radio Vatican.
2: Les États-Unis et leur implication dans le conflit régional, dans le détroit d'Ormuz en particulier, ce lundi, Donald Trump a fait une nouvelle sortie fracassante contre le sultanat d'Oman. Cette fois-ci, le président américain a menacé de bombarder ce pays s'il se mettait en travers d'un accord sur le détroit, alors que Mascate mène des discussions avec Téhéran et sans Washington depuis plusieurs semaines au sujet de la circulation des navires entre l'Iran et Oman. Alors que Donald Trump continue de souffler le chaud et le froid au Moyen-Orient, la situation régionale évolue guère vers une accalmie. Au contraire, au Yémen, les Houthis soutenus par l'Iran, plutôt discrets jusqu'ici, sont désormais de nouveau à l'offensive. De quoi rajouter, Olivier Bonnel, de la déstabilisation à une région déjà bien fragile.
5: Oui, c'était l'une des inconnues de ces derniers mois, alors que les États-Unis et Israël menaient leur offensive contre l'Iran. Est-ce que les Houthis, ces rebelles yéménites soutenus par Téhéran, allaient entrer dans la danse, dans le conflit actuel? S'ils ont été affaiblis comme de nombreux proxys iraniens de la région, leur capacité de nuisance est encore importante. En témoigne l'escalade de ces derniers jours. Hier, les Houthis ont dit avoir visé un navire militaire saoudien allié de Washington et 4 autres bateaux qui l'accompagnaient en mer Rouge. Un acte qui vient concrétiser leur annonce d'un blocus naval de la flotte saoudienne dans la région. Les rebelles Houthis qui menacent désormais le détroit de Bab el-Mandeb, porte d'entrée de la mer Rouge vers l'océan Indien et voie stratégique mondiale, puisque cette mer Rouge, vous le savez, mène au nord vers le canal de Suez. Une source au sein des forces loyales au gouvernement yéménite soutenue par Riyad a confirmé par ailleurs des tirs de missiles en direction de ce détroit de Bab el-Mandeb. La semaine passée, les rebelles chiites avaient lancé une offensive tuant 58 membres des forces gouvernementales. Cette reprise du conflit suscite la plus grande inquiétude de la communauté internationale. Hier, Blandine, le haut commissaire de l'ONU aux droits de l'homme a exhorté les belligérants à cesser immédiatement leur escalade sous peine de faire replonger le Yémen dans un conflit à grande échelle. 18 millions de Yéménites, a-t-il rappelé, souffrent des années de guerre et sont en insécurité alimentaire.
2: Merci Olivier Bonnel. La guerre entre Russie et Ukraine, cette fois toujours à la une ce mardi. Au moins 620 drones ont été lancés autour de la capitale russe cette nuit. C'est ce qu'affirme le maire de Moscou. Un drone ukrainien aurait aussi frappé un entrepôt du géant russe du commerce en ligne Wildberries. Les attaques de drones ukrainiens qui se multiplient sur les territoires russes, en particulier contre les raffineries et les réserves d'hydrocarbures jusqu'aux confins de la Russie. De quoi provoquer l'inquiétude de Moscou qui reconnaît que ces frappes rendent l'approvisionnement en carburant difficile dans plusieurs régions du pays, y compris dans la capitale russe, où des files d'attente se créent devant les stations-service. Le reportage sur place de Jean-Didier Revoin.
6: Une trentaine de voitures font la queue devant cette station-service du grand centre de Moscou. Il faut dire qu'elle offre à ses clients la gamme complète des carburants. Les gens sont calmes et attendent leur tour en restant philosophes, comme l'explique Oleg.
7: Il faut faire la queue 20 minutes et nous comprenons tous pourquoi. Ce serait la même chose dans n'importe quel autre pays qui serait bombardé.
6: Même si les autorités ont restreint la diffusion d'images des frappes ukrainiennes sur les réseaux, la population est tout à fait consciente de ce qu'il se passe. Fin juin, Moscou avait connu des pénuries de carburant pendant quelques jours avant que tout ne rentre dans l'ordre. Mais la poursuite des attaques ukrainiennes sur les infrastructures énergétiques et notamment la frappe de la semaine dernière qui a mis hors service pour plusieurs mois une importante raffinerie située à la frontière avec le Kazakhstan a contraint les autorités à reconnaître que l'approvisionnement du pays en carburant était perturbé. Une situation qui n'impressionne pas Sergueï pour autant.
8: Nous sommes habitués à faire le plein en 3 minutes et c'est beaucoup. Tout est relatif dans la vie. J'ai connu un temps où il fallait attendre plusieurs jours pour remplir un jerrycan. Alors tout peut arriver.
6: Oksana, pour sa part, se défend de venir faire le plein avant que des restrictions à l'achat de carburant soient mises en place dans la capitale.
9: Il m'en reste pour 58 km. C'est une situation normale. Tout ira bien, j'en suis sûr.
6: Porter la guerre sur le territoire russe pour démoraliser la population et amener le Kremlin à la table des négociations, c'était le but de la campagne d'attaque massive lancée par Kiev, mais pour l'instant, loin d'être démoralisé, les moscovites s'adaptent aux contraintes. Jean-Didier Revoin, Moscou, pour Radio Vatican.
2: Et la Russie, où les opposants au conflit contre l'Ukraine sont toujours plus muselés, le chef de Yabloko, l'unique parti anti-guerre, a été condamné hier à 11 années de prison, accusé d'avoir critiqué l'offensive de Moscou contre Kiev et d'avoir divulgué de fausses informations pour discréditer l'armée russe. Le parti Yabloko, qui a été dans le même temps interdit par la Cour suprême de participer aux prochaines élections législatives russes en septembre, des dizaines de soutiens d'opposition mobilisés hier ont été interpellés par la police à Moscou. L'opposition réprimée, et ça se passe aussi sur le continent africain, en Zambie cette fois, qui boucle son élection présidentielle. Le président sortant vient d'être réélu. Hakainde Hichilema obtient 60% des voix selon les premiers résultats communiqués ce matin. Rien d'inattendu dans ce résultat, mais le scrutin s'est déroulé entre confusion et tension. L'opposition dénonce des irrégularités dans le dépouillement, mais aussi des assauts de bureaux de vote, des vols de bulletins la semaine dernière et plusieurs opposants interpellés dans cette puissance africaine, deuxième producteur de cuivre du continent. Depuis le 15 mai dernier, la République démocratique du Congo fait face à une nouvelle flambée d'Ebola, sa 17e épidémie particulièrement préoccupante. Partie de la province de l'Ituri, l'épidémie continue de progresser et a désormais fait plus de 2300 morts et touche maintenant 6 provinces. Les autorités sanitaires et leurs partenaires appellent à renforcer la mobilisation communautaire pour freiner cette transmission du virus. Depuis Goma, le point avec notre correspondant Augustin Mozangue.
10: Selon les dernières données disponibles, près de 5000 cas ont été déclarés positifs à la maladie à virus Ebola en RDC et 2325 sont morts, soit un taux de létalité de 47% environ. 3 mois depuis le début de cette épidémie, provoquée par la source Bundibugyo, partie de la province de l'Ituri, 5 autres provinces voisines sont déjà affectées. Malgré les efforts fournis sur le terrain, l'OMS continue de parler d'une phase de transmission intense. Pourtant, maîtrisées les années passées, cette virus en RDC, les communautés restent indifférentes. Les déclarations tardives des cas, la difficulté d'accès aux zones touchées, les déplacements des populations, l'insécurité et les méfiances au sein de certaines communautés, allant jusqu'aux violences envers la riposte, compliquent cette dernière. Selon l'OMS, le secrétaire général adjoint des Nations Unies aux affaires humanitaires et coordonnateur des secours d'urgence au bureau de la coordination des affaires humanitaires au Tchad, Tom Fletcher, appelle le monde à se réveiller et à se mobiliser face à cette 17e épidémie de la maladie à virus Ebola en République démocratique du Congo. Goma, Augustin Mosingué, Radio Vatican.
2: Et nous allons sur le continent américain. À la faveur des récentes victoires de l'extrême droite dans plusieurs pays d'Amérique latine, Donald Trump consolide une alliance régionale lancée cette année sous le nom de Bouclier des Amériques. Washington prend de plus en plus ses quartiers dans les affaires latino-américaines. Dernier partenariat renforcé en date après l'Argentine, la Bolivie, le Chili. La semaine dernière, c'est la Colombie du nouveau président conservateur Abelardo de la Espriella qui a officiellement intégré ce groupe sous la coupe des États-Unis. Partenariat militaire, accords économiques, coopération conjointe. L'objectif aujourd'hui est de faire front commun face à la concurrence de la Chine qui s'accroît de plus en plus dans la région. Face à cette principale menace que craint l'administration Trump, Washington tente de répondre par des pressions économiques et militaires dans la continuité de ses prédécesseurs finalement. C'est ce qu'explique Jean-Louis Martin, chercheur associé à l'IFRI, spécialiste de l'Amérique latine.
11: Il est difficile de parler de rupture. Les interventions des États-Unis en Amérique latine, on les a vues avec tous les gouvernements passés aux États-Unis. Dans ce sens, il y a une continuité. Après, les méthodes aujourd'hui sont beaucoup plus ouvertes et beaucoup plus brutales. Ça, on l'a vu par exemple au Venezuela. Et puis, il y a aussi la volonté de la part des États-Unis de faire apparaître une rupture. C'est-à-dire que il y a aussi un souci de communication. Trump veut apparaître comme différent des présidents qui l'ont précédé en Amérique latine, qu'ils aient été d'ailleurs démocrates ou républicains. Une très très nette rupture sur la forme, puis sur le fond quand même une volonté d'aller plus loin que ce qui a été le fait des États-Unis par le passé.
12: L'Amérique latine est historiquement perçue comme le précaré des États-Unis. Or, la région fait face à cette nouvelle influence concurrente, celle de la Chine. Est-ce une aubaine pour les pays latino-américains ou est-ce un simple transfuge de domination ?
11: C'est pas vraiment une aubaine parce que on voit bien que ce qui intéresse les Chinois en Amérique latine, ce sont les matières premières. Ça encourage une reprimarisation des économies latino-américaines qui va pas dans le sens d'un développement à long terme. Donc les latino-américains gagnent assez peu sur le plan économique à cette reprimarisation. D'un autre côté, il y a certains latino-américains qui y gagnent. Par exemple, l'agriculture commerciale brésilienne ou argentine, c'est une aubaine. Ce besoin de matières premières chinois.
12: Alors, est-ce un élément sur lequel les pays latino-américains peuvent jouer dans leur rapport de force avec les États-Unis ? Comment les États-Unis, eux, réagissent à cette expansion économique de la Chine ?
11: Les États-Unis sont très hostiles à ça. L'arrivée des Chinois en Amérique latine, c'est effectivement des achats de matières premières, mais c'est aussi des ventes de produits de consommation. Et ça, ça se fait en partie au détriment des États-Unis. 20 ans en arrière, les États-Unis étaient le principal fournisseur de tous les pays d'Amérique du Sud. Aujourd'hui, il reste le Paraguay, l'Équateur et la Colombie, où les États-Unis sont encore devant la Chine, plus évidemment l'Amérique centrale et le Mexique en particulier, qui est en fait intégré à l'économie des États-Unis en grande partie. Et c'est tout. En Amérique du Sud, les Chinois sont passés devant, partout, ou presque.
12: Les États-Unis se sont voulu longtemps faire de lance du continent avec une influence tant dans son exemple économique, culturel, démocratique. Qu'en est-il de cette influence effective des États-Unis ?
11: J'ai parlé commercial, mais il y a aussi quand même une question d'affinité politique et idéologique qui entre en jeu. Et de ce point de vue-là, les États-Unis ont considérablement progressé depuis 3 ans. C'est-à-dire qu'il y a eu l'élection de Milei en Argentine, Noboa en Équateur qui n'a pas été élu sur une ligne aussi pro-américaine, mais qui a basculé. Vous avez Cast au Chili l'année dernière, la Espriella en Colombie il y a quelques semaines. Donc, il y a clairement une progression des idées trumpistes en Amérique latine. Donc, proximité idéologique, et ça veut dire aussi être gentil avec les pays qui sont proches. On l'a vu, par exemple, en Argentine, où il y avait une crise de change en septembre 2025, des élections législatives qui approchaient en octobre. Le Trésor américain est intervenu pour un prêt de 20 milliards de dollars à l'Argentine, qui a permis de sauver le peso et probablement à Milei de gagner les élections législatives d'octobre. Alors, évidemment, c'est accepter une vassalisation, c'est-à-dire qu'en Argentine, quelques semaines après ce financement américain miraculeux qui a sauvé le peso, il y a eu la signature d'un accord commercial totalement déséquilibré entre l'Argentine et les États-Unis. Ça a un prix.
2: Interrogé par Cécile Mérieux, Jean-Louis Martin, un spécialiste de l'Amérique latine de l'IFRI, était ce matin l'invité de Radio Vatican. C'est la fin de ce journal. Merci de l'avoir suivi. Bonne journée à toutes et à tous.
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1: Évangile de Jésus-Christ selon saint Matthieu, chapitre 19, versets 23 à 30. Jésus disait à ses disciples : Amen, je vous le dis, un riche entrera difficilement dans le royaume des cieux. Je vous le répète, il est plus facile à un chameau de passer par un trou d'aiguille qu'à un riche d'entrer dans le royaume des cieux. » Entendant ces paroles, les disciples furent profondément déconcertés. Et ils disaient, « Qui donc peut être sauvé ?» Jésus les regarda et dit, « Pour les hommes, c'est impossible, mais pour Dieu, tout est possible. » Alors Pierre prit la parole et dit à Jésus, « Voilà que nous avons tout quitté pour te suivre. Alors qu'est-ce qu'il y aura pour nous ?» Jésus leur déclara, « Amen, je vous le dis, quand viendra le monde nouveau et que le Fils de l'homme siégera sur son trône de gloire, vous qui m'avez suivi, vous siégerez vous-même sur 12 trônes pour juger les 12 tribus d'Israël. Et tout homme qui aura quitté à cause de mon nom, des maisons, des frères, des sœurs, un père, une mère, des enfants ou une terre, recevra beaucoup plus, et il aura en héritage la vie éternelle. Beaucoup de premiers seront derniers, beaucoup de derniers seront premiers. »

empêche d'entrer dans le royaume des cieux, les disciples sont déconcertés. Ils disent, mais qui peut être sauvé? Et Jésus l'affirme, pour les hommes, c'est impossible. Alors, ce n'était pas possible. Ça aurait été possible pour le jeune homme riche que d'entrer dans le royaume des cieux s'il avait obéi à la parole libératrice de Jésus. Va, vends ce que tu as, donne-le aux pauvres et tu auras un trésor dans les cieux. C'est cette plénitude intérieure, cette joie profonde d'appartenir à Jésus que nul chèque humain, nul loto, nul million, nulle maison Kinsman ne peut combler dans le cœur d'un homme ou dans le cœur d'une femme. Alors oui, il est difficile à un riche d'entrer dans le royaume des cieux parce que la difficulté est celle-ci. Le riche croit que tout ce qu'il a vient de lui. Et c'est une phrase de saint Paul qui est éclairante. Il dira ceci, « Qu'as-tu que tu n'aies reçu ? Et si tu l'as reçu, pourquoi ne dis-tu pas que tu l'as reçu ?» Alors, c'est là le piège. Le piège, c'est que les riches, pour la plupart, ne disent pas qu'ils ont reçu. Ils croient, de manière certaine, que c'est leur habileté, leur sens des affaires et toute autre chose qui les ont rendus tels qu'ils sont. Pierre va poser aussi la parole à Jésus parce qu'il est bien intéressé à savoir qu'est-ce qu'il va leur arriver puisqu'ils ont tout quitté pour lui. Et Jésus va aussi le faire basculer dans le monde nouveau. Qu'est-ce que basculer dans le monde nouveau? C'est voir à la manière du Fils de l'homme. On ne peut pas voir de manière terrestre les réalités spirituelles. Et Jésus va leur dire, « Eh bien, qu'est-ce qui va vous arriver? Vous allez un jour être sur des trônes dans le royaume des cieux et vous allez juger les 12 tribus d'Israël. » Est-ce que ça veut dire que vous allez les condamner, que vous allez les frapper du talon? Mais non. Les juger, c'est-à-dire les voir. Vous allez voir que votre ministère est dans l'ordre de l'accomplissement même du don que Dieu a fait aux 12 tribus d'Israël d'être témoins du Dieu unique. Alors, c'est cela la plus grande des récompenses des apôtres. C'est d'être sur ces trônes et Dieu leur dira « Avancez !» Vous étiez les derniers? Eh bien maintenant, vous êtes les premiers. Puisque vous faites ce passage dans mon Fils de ce monde nouveau ou dans ce royaume des cieux où tout est accompli par mon Fils. Alors, juger les 12 tribus d'Israël, c'est les reconnaître comme étant la source de l'accomplissement. Et les disciples auront été à la suite de Jésus pour, dans l'obéissance, dans l'amour et dans le don de leur vie, être ses ponts pour cette rive du passage du Premier Testament à celui du Nouveau Testament, c'est-à-dire l'accomplissement parfait dans le Fils de l'homme, Jésus. La plus grande des récompenses, ce n'est pas d'avoir de la terre dans les cieux, d'avoir une maison au ciel, d'avoir une femme au ciel, d'avoir des enfants au ciel, tout cela est pour la terre. Alors le monde nouveau, c'est bien autre chose.

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Nous avons commencé à cerner et à approfondir un autre portrait biblique de l'exégète bibliste Paul Beauchamp, jésuite, en la personne du prophète Samuel. Samuel, une transition.

Homme de transition, comme on dit, la seule présence de Samuel signale des malaises. Empêche d'oublier des ruptures, empêche justement ainsi que les ruptures soient signe de mort. Même après s'être endormi, il prophétisa encore. Il a laissé surtout le souvenir d'un intercesseur, au point d'être rapproché des prêtres avec Moïse et Aaron dans le psaume 99. Ce n'est pas seulement entre Dieu et le peuple qu'il s'interpose, mais entre les courants de l'histoire qui s'entrechoquent et se contredisent. Le choc est rude. Non seulement Samuel fustige le principe monarchique, et le même Samuel légitime le premier roi, puis le deuxième, mais par sa bouche, Dieu se dit offensé par la royauté. C'est moi qu'ils rejettent. Ils ne veulent plus que je règne sur eux. Au premier livre de Samuel, chapitre 8, verset 7. Et ce même Dieu donne un roi à son peuple. Une fissure s'ouvre. Il y a quelque chose de typiquement biblique dans ces irrégularités de terrain, qui nous conduisent à toujours chercher au-delà des surfaces, des images et au-delà même des mots. La diatribe de 1 Samuel 8 contre la monarchie est d'une écrasante logique. Vos fils, vos filles, vos terres, vos employés, vos troupeaux vous seront pris pour l'usage du roi. Armée, administration, finances, vous-même, enfin, vous deviendrez ses esclaves. Mais l'insécurité a trop pesé sur le peuple pour qu'il se laisse convaincre. N'être défendu de l'ennemi que par Dieu, à condition que l'on revienne vers lui, voilà qui ne peut plus durer. Ici, le lecteur qui accepte de réfléchir conviendra que Dieu lui-même ne peut penser tout à fait autrement. Il n'est pas surprenant que, paraissant se contredire lui-même, il accède au désir du peuple. Comme un germe qui sort de terre, l'autonomie de l'homme ne cesse de sortir du sol biblique pour se rendre plus visible. En la personne du roi va se manifester la dignité redoutable de l'homme libre, capable de faire sans entrave et le bien et le mal. Dans le récit du choix divin de Saül, qui suit cette diatribe menaçante, le nuage sombre paraît oublié. L'onction se déroule dans une douce atmosphère rurale. Désormais, Israël fait plus qu'habiter la terre, il y plongera ses racines. L'arbre de Jessé, fils d'Obed et père de David, sera l'un des meilleurs symboles de la royauté. Et la royauté elle-même sera la forme exemplaire de l'aventure vécue par l'homme quittant l'enfance, trouvant vis-à-vis de son Créateur une distance où il court des risques inséparables de sa dignité. Samuel est le parrain involontaire de cette nouvelle naissance à l'âge adulte. Apprends-leur comment gouvernera le roi qui règnera sur eux. Écoute leur voix et donne-leur un roi. 1 Samuel 8, versets 5 à 9 et verset 22. Paul Beauchamp.

Les pieds sur terre nous permettent de sillonner cette terre d'Israël, cette terre sainte, surtout du côté de la Galilée. Cette Galilée qui représente à la fois le pourtour du lac de Tibériade lui-même, le nord de ce lac vers Césarée de Philippe et les montagnes qui sont dans cette Galilée. Alors Jésus est parti avec ses disciples dans ces régions. 6 jours après, Jésus prit à part Pierre, Jacques et Jean, et les conduisit sur une haute montagne, eux seuls. Marc chapitre 9, verset 3. C'étaient les 3 disciples principaux du groupe des 12. À travers l'événement que nous appelons transfiguration, il devait être introduit dans le mystère profond de son humanité unie à sa divinité. De cette manière seule, leur cécité intérieure pouvait être guérie. Il leur fallait voir et entendre. De quelle haute montagne s'agit-il? Une très ancienne tradition locale a retenu le Tabor comme lieu de la transfiguration. Mais cette tradition rencontre de grosses difficultés. Tout d'abord, le Tabor, beaucoup trop éloigné, n'entre pas dans le cadre du récit. Mais la plus grande difficulté vient de ce qu'à l'époque le mont Tabor était habité et son sommet occupé par une forteresse asmonéenne. Cette montagne fortifiée fut prise par les Romains en l'an 67 pendant la Grande Guerre juive. Avec de nombreux exégètes, je plaide pour l'Hermon. Cette tradition, elle aussi très ancienne, est attestée par le grand historien de l'Église, Eusèbe, dans les années 265 à 340. L'Hermon était partout considéré, même dans la tradition populaire, comme une montagne sainte. C'est ainsi qu'il est appelé dans la deuxième épître de Pierre. Cette haute montagne n'est pas forcément le sommet de l'Hermon, mais peut-être une des montagnes de ce grand massif. Cette expérience mystique de la transfiguration a pu faire pressentir aux 3 disciples le mystère de la nature à la fois humaine et divine de leur maître. En sa personne se cachait quelque chose qu'ils ne pouvaient expérimenter dans un contact quotidien avec lui. L'apparition de 2 personnages essentiels de l'histoire d'Israël, Moïse et Élie, leur a montré que leur cher rabbi était bien dans la continuité des grands prophètes d'Israël. Il était important aussi que la foi de ces 3 hommes fût consolidée par cette vision pour pouvoir tenir bon lorsqu'ils assisteraient au profond abaissement de Jésus à Gethsémani. Les 9 autres disciples était-il contrarié de cette prééminence des 3? À leur descente de la montagne, ils les trouvèrent en grande discussion avec les scribes. Nous savons par des sources historiques que Césarée de Philippe et sa région comprenaient une forte colonie juive. L'histoire du jeune garçon épileptique que les disciples n'avaient pu guérir, c'est ce que nous lisons en Marc chapitre 9, versets 17 à 29, montre aussi clairement combien il manquait encore de foi.

0: Encore aujourd'hui, nous allons tourner autour de la béatitude « Heureux les artisans de paix ». Cette béatitude qui est drôlement d'actualité dans le monde dans lequel nous sommes. Être artisan de paix, c'est prendre les matériaux qui nous sont donnés, les matériaux, je dirais, de la réalité, et de faire en sorte que la lumière les transforme. Unir plutôt que diviser. De la première lettre de Paul aux Corinthiens au chapitre 13, versets 1 à 7. L'amour est patient, plein de bonté. Il n'est pas envieux, il ne se vante pas, il ne cherche pas son intérêt, il ne s'irrite pas, il ne soupçonne pas le mal. Il excuse tout, il croit tout, il espère tout, il supporte tout. On dit que l'amour est comme une aiguille qui joint, recoue le tissu des relations humaines. L'artisan de paix est bienheureux parce qu'il trouve sa joie à restaurer ce qui est déchiré entre les hommes. Voici un petit conte. Les ciseaux et l'aiguille. Un roi rendit un jour visite à un grand mystique. S'inclinant devant lui, et lui offrit un présent d'une grande valeur, un objet d'une rare beauté, une paire de ciseaux en or incrustés de diamants. Le mystique prit les ciseaux en main, les admira et les rendit à son visiteur en disant « Merci, sire, pour ce cadeau précieux. L'objet est magnifique, mais je n'en ai pas l'usage. » « Donnez-moi plutôt une aiguille. Je n'ai que faire d'une paire de ciseaux. »«
1: Je ne comprends pas, » fit le roi. « Si vous avez besoin d'une aiguille, il vous faudra aussi les ciseaux. »«
0: Non, » expliqua le mystique. « Les ciseaux coupent et séparent. »«
1: Je n'en ai pas besoin. »
0: « Une aiguille, par contre, » recoue ce qui a été

Juste, il y a beauté de caractère. Là où il y a beauté de caractère, il y a harmonie au foyer et ordre dans le pays. Quand il y aura l'ordre dans les pays, il y aura paix dans le monde. L'homme a inventé la bombe atomique. Aucune souris n'aurait l'idée de construire une souricière. Un proverbe russe. Si chacun balayait devant sa porte, comme la ville serait propre. Voilà tous ces petits proverbes qui sont des clins d'œil à nous faire réfléchir.

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2: Laudetur Jesus Christus.
3: La justice est en marche en Syrie contre l'ancien régime coupable de crimes de guerre. Un cousin de Bachar al-Assad est à son tour condamné à mort une semaine après la peine capitale prononcée contre l'ancien président syrien. Des prisons surpeuplées, des années d'attente et de plus en plus d'émeutes carcérales. C'est la réalité d'une justice embourbée et trop lente au Sri Lanka où l'heure est à la réforme au Parlement. À la une, l'Ukraine à nouveau visée. Un tir russe a frappé un village près de Kharkiv cette nuit. De l'autre côté de la frontière, les moscovites craignent des pénuries d'essence, conséquence possible de l'augmentation de frappes ukrainiennes sur les raffineries russes. Nous irons sur place. Et puis cette alerte sur l'accès aux services sanitaires dans les hôpitaux en particulier, très inégale dans le monde, selon un rapport de l'ONU.
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3: Bonjour à toutes et à tous. La justice est à l'œuvre en Syrie et accélère le rythme. Après la condamnation à mort par contumace de Bachar al-Assad la semaine dernière, la peine capitale par pendaison vient d'être prononcée pour un cousin du président déchu. Nouveau verdict du tribunal de Damas qui continue de vider les dossiers de l'ancien régime. La correspondance sur place de Mohamed Erami.
5: Une semaine après les condamnations historiques des têtes de l'ancien régime, la justice syrienne vient de prononcer ce mardi la peine de mort à l'encontre de Wassim al-Assad, un autre cousin de l'ex-président, reconnu coupable de crimes contre l'humanité, de meurtres et d'actes de torture. À la différence des jugements par contumace de la semaine dernière, Wassim al-Assad a comparu physiquement tout au long de son procès devant la chambre criminelle de Damas. Dans les rues de la capitale, cette nouvelle décision est accueillie avec un soulagement mesuré par les habitants, mais elle rappelle surtout l'immensité du chantier judiciaire en cours. Car derrière ces grandes figures lourdement frappées par les juges, de nombreux autres cadres et responsables des services de sécurité, interpellés ces derniers mois, attendent encore d'être fixés sur leur sort. Pour les familles de disparus, ces condamnations ne sont qu'un premier pas. La société syrienne réclame que l'ensemble des auteurs d'exactions soient jugés pour espérer enfin tourner la page. Mohamed Erami, Damas, pour Radio Vatican.
3: Le territoire syrien, théâtre de frappe ce mardi, 8 précisément, qui auraient visé un aéroport militaire à l'arrêt dans la province d'Idleb, dans le nord-ouest de la Syrie. Si l'origine des frappes est encore non identifiée, Damas accuse le voisin israélien. Israël, qui campe toujours sur ses positions, son premier ministre a prévu l'émissaire américain rencontré hier qu'aucune de ses troupes ne quitterait Gaza tant que le Hamas n'est pas désarmé. Dans le cadre des discussions autour du plan de paix pour Gaza qui piétine depuis des semaines, Benjamin Netanyahou a fait pression sur Jared Kushner pour que ce soit un général américain qui se charge de ce désarmement du mouvement islamiste. Depuis Tel Aviv, le gendre de Donald Trump espère que le retrait des armes commencera d'ici un mois. Le Hamas assure respecter le processus convenu dans le cadre de ce protocole américain. La situation toujours très instable dans la région et autour du détroit d'Ormuz en particulier, il restera fermé, avertit Téhéran. En tout cas, tant que Washington n'aura pas honoré ses engagements, à savoir la levée du blocus naval américain, le déblocage des avoirs iraniens gelés, la fin de l'embargo pétrolier ainsi que l'arrêt des opérations militaires sur tous les fronts. Autant de demandes de l'Iran qui sont inscrites dans le protocole d'accord signé entre les deux nations en conflit. Le conflit en Ukraine, cette fois qui fait toujours la une, et les civils qui sont en première ligne, au point que les familles de plusieurs localités du centre-est du pays sont appelées à évacuer vers des régions plus sûres. Ordre donné par les autorités ukrainiennes aujourd'hui face à la dégradation de la situation. Décision alors qu'une nouvelle frappe russe a été signalée ce mardi à la frontière dans la région de Kharkiv, dans le nord-est du pays. Un tir de roquette sur une zone commerciale et résidentielle d'une petite ville a fait au moins 10 morts. Le président Volodymyr Zelensky Zelensky a promis de répondre à cette attaque. Des représailles de Kiev déjà à l'œuvre sur le territoire russe. Cette nuit, Moscou a été visée par plus de 620 drones, d'après le maire de la capitale russe. Kiev qui, ces dernières semaines, a multiplié les frappes de drones sur les raffineries aussi et les réserves d'hydrocarbures, y compris loin du front, aux confins de la Russie. En conséquence, le Kremlin craint des difficultés pour s'approvisionner en carburant. Inquiétude déjà ressentie dans la capitale russe où des files d'attente se créent devant les stations-service. Le reportage sur place de Jean-Didier Revoin.
6: Une trentaine de voitures font la queue devant cette station-service du grand centre de Moscou. Il faut dire qu'elle offre à ses clients la gamme complète des carburants. Les gens sont calmes et attendent leur tour en restant philosophes, comme l'explique Oleg.
7: Il faut faire la queue 20 minutes et nous comprenons tous pourquoi. Ce serait la même chose dans n'importe quel autre pays qui serait bombardé.
6: Même si les autorités ont restreint la diffusion d'images des frappes ukrainiennes sur les réseaux, la population est tout à fait consciente de ce qu'il se passe. Fin juin, Moscou avait connu des pénuries de carburant pendant quelques jours avant que tout ne rentre dans l'ordre. Mais la poursuite des attaques ukrainiennes sur les infrastructures énergétiques et notamment la frappe de la semaine dernière qui a mis hors service pour plusieurs mois une importante raffinerie située à la frontière avec le Kazakhstan a contraint les autorités à reconnaître que l'approvisionnement du pays en carburant était perturbé. Une situation qui n'impressionne pas Sergueï pour autant.
8: Nous sommes habitués à faire le plein en 3 minutes et c'est beaucoup. Tout est relatif dans la vie. J'ai connu un temps où il fallait attendre plusieurs jours pour remplir un jerrycan. Alors tout peut arriver.
6: Oksana, pour sa part, se défend de venir faire le plein avant que des restrictions à l'achat de carburant soient mises en place dans la capitale.
9: Il m'en reste pour 58 km. C'est une situation normale. Tout ira bien, j'en suis sûr.
6: Porter la guerre sur le territoire russe pour démoraliser la population et amener le Kremlin à la table des négociations, c'était le but de la campagne d'attaque massive lancée par Kiev, mais pour l'instant, loin d'être démoralisés, les moscovites s'adaptent aux contraintes. Jean-Didier Revoin, Moscou, pour Radio Vatican.
3: Les productions de brut, des cibles favorites en temps de guerre. Dans le sud de l'Arabie Saoudite, plusieurs drones ont visé la raffinerie d'un géant pétrolier sur la côte de la mer Rouge. Frappe revendiquée par les Houthis du Yémen, les rebelles soutenus par l'Iran ont relancé leur offensive contre Riyad, alliée au gouvernement yéménite. En réaction, l'ONU a alerté sur le risque d'un conflit à grande échelle dans la région. Au Sri Lanka, la lenteur de la justice en question. Le gouvernement a présenté ce mardi au Parlement deux amendements constitutionnels pour s'attaquer avec ces lenteurs judiciaires. La réforme vise surtout à donner plus de moyens humains aux tribunaux, alors que les dossiers non traités s'accumulent sur les bureaux. Les précisions de notre correspondant dans la région, Emmanuel Derville.
10: La réforme du système judiciaire était pressentie depuis des mois. À cause de la lenteur des procédures, les prisons sri-lankaises sont surpeuplées, 39 000 détenus pour 10 000 places. Des suspects doivent attendre des années avant leur procès et le pays a été le théâtre de 5 émeutes carcérales depuis le 7 juillet. Le gouvernement a la majorité requise, les deux textes devraient passer sans difficulté. L'opposition peut toutefois saisir la Cour suprême pour obtenir une censure. Les amendements prévoient de repousser le départ à la retraite des juges, de créer 10 nouvelles hautes cours et d'embaucher des centaines de greffiers. Difficile de dire si cela suffira à désengorger la machine administrative qui croule sous 1 million de dossiers en attente. La mesure la plus controversée porte sur l'augmentation du nombre de magistrats à la cour d'appel qui doit passer de 20 à 25. Les avocats et l'opposition craignent que l'exécutif cherche à politiser l'institution en nommant des juges à ses ordres. New Delhi, Emmanuel Derville, Radio Vatican.
3: Sommes-nous à la même enseigne quand il s'agit d'avoir accès aux services sanitaires dans nos hôpitaux? La réponse est non. Cet accès est encore très inégal dans le monde. C'est ce que révèle ce mardi un rapport de l'ONU. Selon cette étude menée conjointement par l'Organisation mondiale de la santé et l'UNICEF, seulement 40% des établissements de santé de la planète disposent de toilettes accessibles et en état de fonctionner. Olivier Bonnel, ce sont des chiffres évidemment préoccupants.
11: Oui, des données étonnantes, Blandine. 11% des établissements de santé dans le monde n'ont tout simplement pas de toilettes selon les Nations Unies. Les disparités régionales restent fortes. Seuls 23% des hôpitaux ou cliniques d'Afrique subsaharienne, lit-on, disposent d'équipements de base contre 55% en Asie centrale et méridionale. L'OMS et l'UNICEF ont compilé les données de 70 pays pour cette étude qui doit répondre à plusieurs normes comme l'existence de toilettes réservées au personnel médical, de toilettes séparées pour les les hommes et les femmes ou encore accessible aux personnes à mobilité réduite. Le rapport onusien évalue aussi l'accès à l'eau, aux services d'hygiène, au nettoyage des locaux et à la gestion des déchets dans les établissements de santé. Là aussi, certains chiffres préoccupent. Un hôpital sur 10 dans le monde ne dispose toujours d'aucun service d'approvisionnement en eau. Les conséquences sont concrètes. Selon l'ONU, 936 millions de personnes sur la planète n'ont pas accès à des latrines. Ces chiffres préoccupants sont néanmoins à remettre en perspective, Blandine, puisque le rapport balaie 10 années et note quelques progrès. Exemple, à l'échelle mondiale, 72% des établissements de santé disposaient de services d'hygiène de base aujourd'hui contre seulement 55% il y a 10 ans.
3: Merci Olivier Bonnel. Et puis sur le continent africain, ce naufrage au Zimbabwe qui émeut le pape Léon XIV au lendemain de ce nouveau bilan de 92 morts. Léon XIV qui présente ses condoléances et qui se dit profondément attristé, exprime sa solidarité avec les victimes. C'est la fin de ce journal. Merci de l'avoir suivi.
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L'expression, c'est particulier pour souligner l'aspect étrange d'une chose ou d'une situation. Ce n'est pas une faute, mais ça porte une connotation plutôt péjorative. Étrange, alors que souvent nous voulons souligner l'originalité, l'aspect étonnant. Il vaut mieux alors préciser ce que l'on veut dire. C'est original, c'est inhabituel, c'est déconcertant selon l'impression dont nous voulons rendre compte. C'est particulier devient une expression cheville qui veut tout dire et sans nuance. On rencontre souvent dans le langage familier des locutions avec le verbe « partir ». Par exemple, en voyant ma réaction, « il est parti à rire ». C'est une formule vieillie ou à peu près disparue dans la francophonie hors Québec. On préfère, bien sûr, l'élocution « se mettre à rire »,« éclater de rire »,« pouffer de rire ». Pour inviter quelqu'un à garder son calme, on dira « pars pas en peur ». « Partir en peur », c'est une expression trop familière. Il vaut mieux utiliser des verbes comme « s'emballer »,« s'énerver » ou encore « reste calme ». Partir le bal, au sens de commencer un mouvement qui va se développer dans le bon ou dans le mauvais sens, ce n'est pas tout à fait approprié. Par exemple, pour identifier celui qui est à l'origine d'une échauffourée, on dit « c'est lui qui a parti le bal ». L'erreur, c'est que le verbe « partir » est un verbe intransitif, c'est-à-dire qu'il n'a pas de complément d'objet direct. Donc, on ne part pas un moteur, on ne part pas un mouvement de contestation, on ne part pas le bal. On peut être à l'origine, on peut mettre en marche. Mais on part pas. Passé date, c'est une expression calquée à l'anglais, past due ou out of date. Nous l'utilisons beaucoup pour indiquer qu'un produit dont la date de consommation est dépassée. Vaudrait mieux dire périmé, si on veut parler d'une mode ou d'un style qui n'ont plus cours aujourd'hui, on dira volontiers que c'est désuet ou c'est dépassé, mais pas passé date. Passer proche a le sens de passer près de quelqu'un ou de quelque chose, comme passer proche de le frapper ou passer proche de gagner. L'utilisation du verbe faillir a ici le sens d'être sur le point de manquer de peu, qui donne une idée beaucoup plus juste que de passer proche. J'ai failli le frapper, j'ai failli remporter la mise. Passer proche évoque sans doute une proximité, mais surtout une plus grande familiarité.

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0: Alors, elle leva les yeux en regardant le ciel. Puis elle me dit en joignant les mains à la hauteur de la poitrine.
1: Que soy era Immaculada Concepción. Je suis l'Immaculée Conception.

Seigneur d'amour, tu es la vie, cette vie qui sans cesse nous engendre, cette vie qui sans cesse nous crée. Béni sois-tu, Père. Béni sois-tu pour cette vie manifestée par Jésus ton Fils, qui s'est proclamé chemin, vérité et vie, et que nous accueillons dans l'adoration. Béni sois-tu, Esprit Saint, Esprit du Père et du Fils, qui nous communique cette vie, en nous rendant semblables à Dieu, image et ressemblance. Oui, Trinité Sainte, béni sois-tu. Et toi, Marie, toi qui ouvres ton cœur à cette présence, invite-nous, nous aussi, à ouvrir notre vie à la vie.

Au nom du Père, du Fils et du Saint-Esprit. Amen. Premier mystère douloureux, l'agonie de Jésus au jardin de Gethsémani. Jésus, en pleine force d'âge, toi qui possèdes cette force de vivre, te voilà rendu à ton agonie. Marie, toutes ces fois où nous arrivons avec nos forces vives en face de l'absurde, de ce qui nous atteint, qui nous frappe comme en plein fouet, apprends-nous à regarder par-delà cette absurdité ce que Dieu attend de nous. Notre Père qui es aux cieux, que ton nom soit sanctifié, que ton règne vienne, que ta volonté soit faite sur la terre comme au ciel. Donne-nous aujourd'hui notre pain de ce jour. Pardonne-nous nos offenses, comme nous pardonnons aussi à ceux qui nous ont offensés. Et ne nous laisse pas entrer en tentation, mais délivre-nous du mal. Amen. Je te salue, Marie, pleine de grâce. Le Seigneur est avec toi. Tu es bénie entre toutes les femmes. Et Jésus, le fruit de tes entrailles, est béni. Sainte Marie, Mère de Dieu, prie pour nous pécheurs, maintenant et à l'heure de notre mort. Amen. Je te salue, Marie, pleine de grâce. Le Seigneur est avec toi. Tu es bénie entre toutes les femmes, et Jésus, le fruit de tes entrailles, est béni. Sainte Marie, Mère de Dieu, prie pour nous pécheurs, maintenant et à l'heure de notre mort. Amen. Je te salue, Marie, pleine de grâce. Le Seigneur est avec toi. Tu es bénie entre toutes les femmes, et Jésus, le fruit de tes entrailles, est béni. Sainte Marie, Mère de Dieu, prie pour nous pécheurs, maintenant et à l'heure de notre mort. Amen. Je te salue, Marie, pleine de grâce. Le Seigneur est avec toi. Tu es bénie entre toutes les femmes, et Jésus, le fruit de tes entrailles, est béni. Sainte Marie, Mère de Dieu, prie pour nous pécheurs, maintenant et à l'heure de notre mort. Amen. Je te salue, Marie, pleine de grâce. Le Seigneur est avec toi. Tu es bénie entre toutes les femmes, et Jésus, le fruit de tes entrailles, est béni. Sainte Marie, Mère de Dieu, prie pour nous pécheurs, maintenant et à l'heure de notre mort. Amen. Je te salue, Marie, pleine de grâce. Le Seigneur est avec toi. Tu es bénie entre toutes les femmes, et Jésus, le fruit de tes entrailles, est béni. Sainte Marie, Mère de Dieu, prie pour nous pécheurs, maintenant et à l'heure de notre mort. Amen. Je te salue, Marie, pleine de grâce, le Seigneur est avec toi. Tu es bénie entre toutes les femmes, et Jésus, le fruit de tes entrailles, est béni. Sainte Marie, Mère de Dieu, prie pour nous pécheurs, maintenant et à l'heure de notre mort. Amen. Je te salue, Marie, pleine de grâce, le Seigneur est avec toi. Tu es bénie entre toutes les femmes, et Jésus, le fruit de tes entrailles, est béni. Sainte Marie, Mère de Dieu, prie pour nous pécheurs, maintenant et à l'heure de notre mort. Amen. Je te salue, Marie, pleine de grâce. Le Seigneur est avec toi. Tu es bénie entre toutes les femmes, et Jésus, le fruit de tes entrailles, est béni. Sainte Marie, Mère de Dieu, prie pour nous pécheurs, maintenant et à l'heure de notre mort. Amen. Je te salue, Marie, pleine de grâce. Le Seigneur est avec toi. Tu es bénie entre toutes les femmes, et Jésus, le fruit de tes entrailles, est béni. Sainte Marie, Mère de Dieu, prie pour nous pécheurs, maintenant et à l'heure de notre mort. Amen. Gloire au Père et au Fils et au Saint-Esprit, au Dieu qui est, qui était et qui vient, pour les siècles des siècles. Amen. Deuxième mystère douloureux, la flagellation de Jésus. Jésus, on te flagelle, on te frappe. Dans ta montée, dans ta course pour le royaume, on arrête ton pas pour te provoquer à l'humiliation. Et toi, Jésus, à temps et à contre-temps,
Tu es là, en silence, acceptant la souffrance. Marie, aide-nous lorsque nous sommes contrariés, nous aussi, à être là, dans la patience de la souffrance, à tenir bon. Notre Père qui es aux cieux, que ton nom soit sanctifié, que ton règne vienne, que ta volonté soit faite, sur la terre comme au ciel. Donne-nous aujourd'hui notre pain de ce jour. Pardonne-nous nos offenses comme nous pardonnons aussi à ceux qui nous ont offensés. Et ne nous laisse pas entrer en tentation, mais délivre-nous du mal. Amen. Je te salue, Marie, pleine de grâce. Le Seigneur est avec toi. Tu es bénie entre toutes les femmes, et Jésus, le fruit de tes entrailles, est béni. Sainte Marie, Mère de Dieu, prie pour nous pécheurs, maintenant et à l'heure de notre mort. Amen. Je te salue, Marie, pleine de grâce. Le Seigneur est avec toi. Tu es bénie entre toutes les femmes, et Jésus, le fruit de tes entrailles, est béni. Sainte Marie, Mère de Dieu, prie pour nous pécheurs, maintenant et à l'heure de notre mort. Amen. Je te salue, Marie, pleine de grâce. Le Seigneur est avec toi. Tu es bénie entre toutes les femmes, et Jésus, le fruit de tes entrailles, est béni. Sainte Marie, Mère de Dieu, prie pour nous pécheurs, maintenant et à l'heure de notre mort. Amen. Je te salue, Marie, pleine de grâce. Le Seigneur est avec toi. Tu es bénie entre toutes les femmes, et Jésus, le fruit de tes entrailles, est béni. Sainte Marie, Mère de Dieu, prie pour nous pécheurs, maintenant et à l'heure de notre mort. Amen. Je te salue, Marie, pleine de grâce. Le Seigneur est avec toi. Tu es bénie entre toutes les femmes, et Jésus, le fruit de tes entrailles, est béni. Sainte Marie, Mère de Dieu, prie pour nous pécheurs, maintenant et à l'heure de notre mort. Amen. Je te salue, Marie, pleine de grâce. Le Seigneur est avec toi. Tu es bénie entre toutes les femmes, et Jésus, le fruit de tes entrailles, est béni. Sainte Marie, Mère de Dieu, prie pour nous pécheurs, maintenant et à l'heure de notre mort. Amen. Je te salue, Marie, pleine de grâce. Le Seigneur est avec toi. Tu es bénie entre toutes les femmes, et Jésus, le fruit de tes entrailles, est béni. Sainte Marie, Mère de Dieu, prie pour nous pécheurs, maintenant et à l'heure de notre mort. Amen. Je te salue, Marie, pleine de grâce. Le Seigneur est avec toi. Tu es bénie entre toutes les femmes, et Jésus, le fruit de tes entrailles, est béni. Sainte Marie, Mère de Dieu, prie pour nous pécheurs, maintenant et à l'heure de notre mort. Amen. Je te salue, Marie, pleine de grâce. Le Seigneur est avec toi. Tu es bénie entre toutes les femmes, et Jésus, le fruit de tes entrailles, est béni. Sainte Marie, Mère de Dieu, prie pour nous pécheurs, maintenant et à l'heure de notre mort. Amen. Je te salue, Marie, pleine de grâce. Le Seigneur est avec toi. Tu es bénie entre toutes les femmes, et Jésus, le fruit de tes entrailles, est béni. Sainte Marie, Mère de Dieu, prie pour nous pécheurs, maintenant et à l'heure de notre mort. Amen. Gloire au Père et au Fils et au Saint-Esprit, au Dieu qui est, qui était et qui vient, pour les siècles des siècles. Amen.

Troisième mystère douloureux, le couronnement d'épines. Jésus, ta tête est couronnée d'épines. On tresse à partir des rosiers d'épines, des ronces. On tresse cette couronne. Et toi, tu demeures, le roi couronné dans toute son humiliation. Marie, aide-nous chaque fois que nous n'avons plus le choix. Chaque fois que telle situation, tel événement nous entoure, nous encercle, fabrique cette couronne d'épines qui nous fait mal. Toutes les fois où notre liberté est bafouée, aide-nous, Marie, à voir en Jésus. Notre Père qui es aux cieux, que ton nom soit sanctifié, que ton règne vienne, que ta volonté soit faite sur la terre comme au ciel. Donne-nous aujourd'hui notre pain de ce jour. Pardonne-nous nos offenses, comme nous pardonnons aussi à ceux qui nous ont offensés. Et ne nous laisse pas entrer en tentation, mais délivre-nous du mal. Amen. Je te salue, Marie, pleine de grâce. Le Seigneur est avec toi. Tu es bénie entre toutes les femmes, et Jésus, le fruit de tes entrailles, est béni. Sainte Marie, Mère de Dieu, prie pour nous, pécheurs, maintenant et à l'heure de notre mort. Amen. Je te salue, Marie, pleine de grâce, le Seigneur est avec toi. Tu es bénie entre toutes les femmes, et Jésus, le fruit de tes entrailles, est béni. Sainte Marie, Mère de Dieu, prie pour nous, pécheurs, maintenant et à l'heure de notre mort. Amen. Je te salue, Marie, pleine de grâce. Le Seigneur est avec toi. Tu es bénie entre toutes les femmes, et Jésus, le fruit de tes entrailles, est béni. Sainte Marie, Mère de Dieu, prie pour nous, pécheurs, maintenant et à l'heure de notre mort. Amen. Je te salue, Marie, pleine de grâce. Le Seigneur est avec toi. Tu es bénie entre toutes les femmes, et Jésus, le fruit de tes entrailles, est béni. Sainte Marie, Mère de Dieu, prie pour nous pécheurs, maintenant et à l'heure de notre mort. Amen. Je te salue, Marie, pleine de grâce. Le Seigneur est avec toi. Tu es bénie entre toutes les femmes, et Jésus, le fruit de tes entrailles, est béni. Sainte Marie, Mère de Dieu, prie pour nous pécheurs, maintenant et à l'heure de notre mort. Amen. Je te salue, Marie, pleine de grâce. Le Seigneur est avec toi. Tu es bénie entre toutes les femmes, et Jésus, le fruit de tes entrailles, est béni. Sainte Marie, Mère de Dieu, prie pour nous pécheurs, maintenant et à l'heure de notre mort. Amen. Je te salue, Marie, pleine de grâce. Le Seigneur est avec toi. Tu es bénie entre toutes les femmes, et Jésus, le fruit de tes entrailles, est béni. Sainte Marie, Mère de Dieu, prie pour nous pécheurs, maintenant et à l'heure de notre mort. Amen. Je te salue, Marie, pleine de grâce. Le Seigneur est avec toi. Tu es bénie entre toutes les femmes, et Jésus, le fruit de tes entrailles, est béni. Sainte Marie, Mère de Dieu, prie pour nous pécheurs, maintenant et à l'heure de notre mort. Amen. Je te salue, Marie, pleine de grâce. Le Seigneur est avec toi. Tu es bénie entre toutes les femmes, et Jésus, le fruit de tes entrailles, est béni. Sainte Marie, Mère de Dieu, prie pour nous pécheurs, maintenant et à l'heure de notre mort. Amen. Je te salue, Marie, pleine de grâce. Le Seigneur est avec toi. Tu es bénie entre toutes les femmes, et Jésus, le fruit de tes entrailles, est béni. Sainte Marie, Mère de Dieu, prie pour nous pécheurs, maintenant et à l'heure de notre mort. Amen. Gloire au Père et au Fils et au Saint-Esprit, au Dieu qui est, qui était et qui vient, pour les siècles des siècles. Amen. Quatrième mystère douloureux, Jésus porte sa croix. Jésus, tu portes le péché du monde, tu portes la croix, notre croix. Et c'est par amour, Seigneur, que tu avances. C'est par amour que tu acceptes d'avancer sous la pression de nos péchés.
Marie, toi qui comprends ton Fils, puisque tu es la première disciple de Jésus, toi dont le cœur est transpercé par le rejet du Fils. Apprends-nous, Marie, à suivre courageusement Jésus et en acceptant notre part de souffrance pour l'Évangile. Notre Père qui es aux cieux, que ton nom soit sanctifié, que ton règne vienne, que ta volonté soit faite sur la terre comme au ciel. Donne-nous aujourd'hui notre pain de ce jour, pardonne-nous nos offenses, comme nous pardonnons aussi à ceux qui nous ont offensés. Et ne nous laisse pas entrer en tentation, mais délivre-nous du mal. Amen. Je te salue, Marie, pleine de grâce, le Seigneur est avec toi. Tu es bénie entre toutes les femmes, et Jésus, le fruit de tes entrailles, est béni. Sainte Marie, Mère de Dieu, prie pour nous, pécheurs, maintenant et à l'heure de notre mort. Amen. Je te salue, Marie, pleine de grâce, le Seigneur est avec toi. Tu es bénie entre toutes les femmes, et Jésus, le fruit de tes entrailles, est béni. Sainte Marie, Mère de Dieu, prie pour nous, pécheurs, maintenant et à l'heure de notre mort. Amen. Je te salue, Marie, pleine de grâce. Le Seigneur est avec toi. Tu es bénie entre toutes les femmes, et Jésus, le fruit de tes entrailles, est béni. Sainte Marie, Mère de Dieu, prie pour nous, pécheurs, maintenant et à l'heure de notre mort. Amen. Je te salue, Marie, pleine de grâce. Le Seigneur est avec toi. Tu es bénie entre toutes les femmes, et Jésus, le fruit de tes entrailles, est béni. Sainte Marie, Mère de Dieu, prie pour nous, pécheurs, maintenant et à l'heure de notre mort. Amen. Je te salue, Marie, pleine de grâce. Le Seigneur est avec toi. Tu es bénie entre toutes les femmes, et Jésus, le fruit de tes entrailles, est béni. Sainte Marie, Mère de Dieu, prie pour nous, pécheurs, maintenant et à l'heure de notre mort. Amen. Je te salue, Marie, pleine de grâce. Le Seigneur est avec toi. Tu es bénie entre toutes les femmes, et Jésus, le fruit de tes entrailles, est béni. Sainte Marie, Mère de Dieu, prie pour nous, pécheurs, maintenant et à l'heure de notre mort. Amen. Je te salue, Marie, pleine de grâce. Le Seigneur est avec toi. Tu es bénie entre toutes les femmes, et Jésus, le fruit de tes entrailles, est béni. Sainte Marie, Mère de Dieu, prie pour nous, pécheurs, maintenant et à l'heure de notre mort. Amen. Je te salue, Marie, pleine de grâce. Le Seigneur est avec toi. Tu es bénie entre toutes les femmes, et Jésus, le fruit de tes entrailles, est béni. Sainte Marie, Mère de Dieu, prie pour nous, pécheurs, maintenant et à l'heure de notre mort. Amen. Je te salue, Marie, pleine de grâce. Le Seigneur est avec toi. Tu es bénie entre toutes les femmes, et Jésus, le fruit de tes entrailles, est béni. Sainte Marie, Mère de Dieu, prie pour nous, pécheurs, maintenant et à l'heure de notre mort. Amen. Je te salue, Marie, pleine de grâce. Le Seigneur est avec toi. Tu es bénie entre toutes les femmes, et Jésus, le fruit de tes entrailles, est béni. Sainte Marie, Mère de Dieu, prie pour nous, pécheurs, maintenant et à l'heure de notre mort. Amen. Gloire au Père et au Fils et au Saint-Esprit, ô Dieu qui est, qui était et qui vient, pour les siècles des siècles. Amen.

Cinquième mystère douloureux, le crucifixion de Jésus et sa mort sur la croix, en dehors des murs de la ville de Jérusalem. C'est l'exclusion, le rejet. Et Jésus, tu avais dit, il n'y a pas de plus grand amour que de donner sa vie pour ceux qu'on aime. Tu aimes ce que tu aimes, Jésus, et tu donnes ta vie. Tu aimes aussi la multitude, tu aimes les pécheurs, tous ceux qui refusent ton amour. Marie, toi dont le cœur est transpercé par une épée, toi qui vis ce rejet de ton Fils, apprends-nous à aimer ce que nous aimons et à aimer nos ennemis. Notre Père, qui es aux cieux, que ton nom soit sanctifié, que ton règne vienne, que ta volonté soit faite sur la terre comme au ciel. Donne-nous aujourd'hui notre pain de ce jour. Pardonne-nous nos offenses comme nous pardonnons aussi à ceux qui nous ont offensés. Et ne nous laisse pas entrer en tentation, mais délivre-nous du mal. Amen. Je te salue, Marie, pleine de grâce, le Seigneur est avec toi. Tu es bénie entre toutes les femmes, et Jésus, le fruit de tes entrailles, est béni. Sainte Marie, Mère de Dieu, prie pour nous, pécheurs, maintenant et à l'heure de notre mort. Amen. Je te salue, Marie, pleine de grâce, le Seigneur est avec toi. Tu es bénie entre toutes les femmes, et Jésus, le fruit de tes entrailles, est béni. Sainte Marie, Mère de Dieu, prie pour nous, pécheurs, maintenant et à l'heure de notre mort. Amen. Je te salue, Marie, pleine de grâce. Le Seigneur est avec toi. Tu es bénie entre toutes les femmes, et Jésus, le fruit de tes entrailles, est béni. Sainte Marie, Mère de Dieu, prie pour nous, pécheurs, maintenant et à l'heure de notre mort. Amen. Je te salue, Marie, pleine de grâce. Le Seigneur est avec toi. Tu es bénie entre toutes les femmes, et Jésus, le fruit de tes entrailles, est béni. Sainte Marie, Mère de Dieu, prie pour nous pécheurs, maintenant et à l'heure de notre mort. Amen. Je te salue, Marie, pleine de grâce. Le Seigneur est avec toi. Tu es bénie entre toutes les femmes, et Jésus, le fruit de tes entrailles, est béni. Sainte Marie, Mère de Dieu, prie pour nous pécheurs, maintenant et à l'heure de notre mort. Amen. Je te salue, Marie, pleine de grâce. Le Seigneur est avec toi. Tu es bénie entre toutes les femmes, et Jésus, le fruit de tes entrailles, est béni. Sainte Marie, Mère de Dieu, prie pour nous pécheurs, maintenant et à l'heure de notre mort. Amen. Je te salue, Marie, pleine de grâce. Le Seigneur est avec toi. Tu es bénie entre toutes les femmes, et Jésus, le fruit de tes entrailles, est béni. Sainte Marie, Mère de Dieu, prie pour nous pécheurs, maintenant et à l'heure de notre mort. Amen. Je te salue, Marie, pleine de grâce. Le Seigneur est avec toi. Tu es bénie entre toutes les femmes, et Jésus, le fruit de tes entrailles, est béni. Sainte Marie, Mère de Dieu, prie pour nous pécheurs, maintenant et à l'heure de notre mort. Amen. Je te salue, Marie, pleine de grâce. Le Seigneur est avec toi. Tu es bénie entre toutes les femmes, et Jésus, le fruit de tes entrailles, est béni. Sainte Marie, Mère de Dieu, prie pour nous pécheurs, maintenant et à l'heure de notre mort. Amen. Je te salue, Marie, pleine de grâce. Le Seigneur est avec toi. Tu es bénie entre toutes les femmes, et Jésus, le fruit de tes entrailles, est béni. Sainte Marie, Mère de Dieu, prie pour nous pécheurs, maintenant et à l'heure de notre mort. Amen. Gloire au Père et au Fils et au Saint-Esprit, au Dieu qui est, qui était et qui vient, pour les siècles des siècles. Amen.

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voici l'heure de nous retrouver à cette émission. Aux assoiffés de la parole de Dieu, voici l'Évangile du jour et son commentaire.

Évangile de Jésus-Christ selon saint Matthieu, chapitre 19, versets 23 à 30. Jésus disait à ses disciples : Amen, je vous le dis, un riche entrera difficilement dans le royaume des cieux. Je vous le répète, il est plus facile à un chameau de passer par un trou d'aiguille qu'à un riche d'entrer dans le royaume des cieux. Entendant ces paroles, les disciples furent profondément déconcertés. Et ils disaient : Qui donc peut être sauvé ? Jésus les regarda et dit : Pour les hommes, c'est impossible, mais pour Dieu, tout est possible. Alors Pierre prit la parole et dit à Jésus : Voilà que nous avons tout quitté pour te suivre. Alors qu'est-ce qu'il y aura pour nous ? Jésus leur déclara : Amen, je vous le dis, quand viendra le monde nouveau, et que le Fils de l'homme siégera sur son trône de gloire, vous qui m'avez suivi, vous siégerez vous-même sur 12 trônes pour juger les 12 tribus d'Israël. Et tout homme qui aura quitté à cause de mon nom des maisons, des frères, des sœurs, un père, une mère, des enfants, ou une terre, recevra beaucoup plus, et il aura en héritage la vie éternelle. Beaucoup de premiers seront derniers, beaucoup de derniers seront premiers.

On se souvient que Jésus a rencontré le jeune homme riche. Il est reparti tout triste parce qu'il avait de grands biens. Il n'a pas été capable de se rendre jusqu'au bout. C'est le Seigneur qui va achever et accomplir tout ce qu'on n'aura pas réussi, nous, à cause de notre fragilité, de notre faiblesse. C'est ce qu'il dira lorsque, annonçant que ce sera difficile pour les riches d'entrer dans le royaume des cieux, les disciples sont déconcertés. Ils disent « Mais qui peut être sauvé ?» Et Jésus l'affirme « Pour les hommes, c'est impossible. » Alors, ce n'était pas possible. Ça aurait été possible pour le jeune homme riche que d'entrer dans le royaume des cieux s'il avait obéi à la parole libératrice de Jésus. « Va, vends ce que tu as, donne-le aux pauvres et tu auras un trésor dans les cieux. » C'est cette plénitude intérieure, cette joie profonde d'appartenir à Jésus que nul chèque humain, nul loto, nul million, nulle maison Kinsman ne peut combler dans le cœur d'un homme ou dans le cœur d'une femme. Alors oui, il est difficile à un riche d'entrer dans le royaume des cieux parce que la difficulté est celle-ci. Le riche croit que tout ce qu'il a vient de lui. Et c'est une phrase de saint Paul qui est éclairante. Il dira ceci, « Qu'as-tu que tu n'aies reçu ?» Et si tu l'as reçu, pourquoi ne dis-tu pas que tu l'as reçu? Alors c'est là le piège. Le piège, c'est que les riches, pour la plupart, ne disent pas qu'ils ont reçu. Ils croient, de manière certaine, que c'est leur habileté, leur sens des affaires et toute autre chose qui les ont rendus tels qu'ils sont. Pierre va poser aussi la parole à Jésus parce qu'il est bien intéressé à savoir qu'est-ce qu'il va leur arriver puisqu'ils ont tout quitté pour lui. Et Jésus va aussi le faire basculer dans le monde nouveau. Qu'est-ce que basculer dans le monde nouveau? C'est voir à la manière du Fils de l'homme. On ne peut pas voir de manière terrestre les réalités spirituelles. Et Jésus va leur dire, « Eh bien, qu'est-ce qui va vous arriver? Vous allez un jour être sur des trônes, dans le royaume des cieux, et vous allez juger les 12 tribus d'Israël. Est-ce que ça veut dire que vous allez les condamner, que vous allez les frapper du talon? Mais non. Les juger, c'est-à-dire les voir. Vous allez voir que votre ministère est dans l'ordre de l'accomplissement même du don que Dieu a fait aux 12 tribus d'Israël d'être témoins du Dieu unique. Alors, c'est cela la plus grande des récompenses des apôtres. C'est d'être sur ses trônes et Dieu leur dira « Avancez !» Vous étiez les derniers? Eh bien maintenant, vous êtes les premiers. Puisque vous faites ce passage dans mon Fils de ce monde nouveau ou dans ce royaume des cieux où tout est accompli par mon Fils. Alors, juger les 12 tribus d'Israël, c'est les reconnaître comme étant la source de l'accomplissement. Et les disciples auront été à la suite de Jésus pour, dans l'obéissance, dans l'amour et dans le don de leur vie, être ses ponts pour cette rive du passage du Premier Testament à celui du Nouveau Testament, c'est-à-dire l'accomplissement parfait dans le Fils de l'homme, Jésus. La plus grande des récompenses, ce n'est pas d'avoir de la terre dans les cieux, d'avoir une maison au ciel, d'avoir une femme au ciel, d'avoir des enfants au ciel, tout cela est pour la terre. Alors le monde nouveau, c'est bien autre chose.

Un parcours dans différentes villes et lieux, d'abord à Paris et ensuite à Rome, dans le cadre du Jubilé de l'Espérance. Suivez-moi dans cette réalité.

Donc, 400 ans de la mission des Lazaristes à Paris. Et nous sommes sortis à l'extérieur et nous avons vu dans la cour, toute la restauration, ils avaient restauré cette façade de leur maison. Et moi, je l'ai vue auparavant, c'était le temps, comme on dit. C'était vraiment l'heure de la restauration, et c'était magnifique. Mais il y avait une sculpture en bronze. Elle représentait un homme, un pauvre, nu. Mais par un oiseau qui, avec son bec, tirait un long morceau de tissu pour revêtir le pauvre qui était là. C'était touchant à voir. Elle représente cette statue ou cette sculpture en bronze tous les pauvres du monde. L'oiseau, il vient du ciel. C'est-à-dire, il représente la providence qui tire un drap, un linge pour recouvrir le corps du pauvre. Alors c'est toujours l'esprit qui nous conduit. On ne sait ni d'où il vient, ni où il va. Ainsi en est-il de toute personne qui est née de l'esprit. C'était touchant. Et on a vu de tout près une photographie qui nous montrait cette sculpture. Et avec mon collègue, on voyait qu'il y avait comme des gouttelettes. Alors, j'ai tout simplement dit, oui, ce peut être à la fois des gouttelettes, mais comme des petits grains de poussière ou des petits grains de sable qui révèlent à la fois la misère, mais aussi les petites gouttelettes qui peuvent révéler, je dirais, cette gratuité de la fraîcheur qui est accordée aux pauvres. Cela nous rappelle la parole de Jésus. Un verre d'eau donné à l'un de ses petits en mon nom ne reste pas sans récompense. Et quelle est la récompense? C'est que la personne vit, la personne continue de vivre ou elle survit à son malheur. C'est la présence de Dieu dans le monde. La présence de Dieu dans le monde, c'est la vie, ce ne sera jamais la mort, c'est toujours la vie. Mais en même temps, tous ces malheurs ou ces malheureux, ou toutes ces personnes qui portent leur pauvreté, eh bien, ce sont les membres du corps du Christ. J'étais affamé, j'avais faim, j'étais sans abri, j'étais prisonnier, j'étais nu. Vous m'avez donné à manger, à boire, vous m'avez habillé. C'est tout cela. Tout se tient dans l'Évangile et tout se tient dans la vie spirituelle.

0: Voici une entrevue avec Jérôme Spiquette, musicien, écrivain. Jérôme Spiquette, vous parlez d'une trajectoire qui va complètement changer après la mort de Lily. Quant à Nadia, Nadia va entreprendre quoi? Comment va se profiler son existence de musicienne après ces grands deuils quand même qui marquent sa vie?
1: Alors, il y a deux directions évidentes. Nadia était compositeur. Et elle a d'ailleurs composé un certain nombre d'œuvres et surtout un opéra en collaboration avec Raoul Pugnot qui s'appelle La Ville morte sur une œuvre de Gabriele D'Annunzio qui n'a jamais été représentée car elle devait être présentée à l'automne de 1914. Or, Pugnot est mort en janvier et la guerre a été déclarée au mois d'août. Donc les théâtres ont fermé, il n'y avait plus personne, et La Ville morte devait être remontée en 1916 et finalement n'a jamais été montée. Alors Nadia a construit sa légende et a construit la légende de la famille, de toutes pièces. Et elle a magnifiquement réussi. Et elle a dit, après la mort de ma sœur, j'ai réalisé que je ne lui arrivais pas à la cheville, donc j'ai cessé de composer. C'est pas tout à fait vrai parce qu'elle a encore composé quelques mélodies en 1920 et 1921. Et puis elle s'est vraiment arrêtée. Elle s'est vraiment arrêtée et il fallait qu'elle gagne de sa vie. Elle avait toujours, donc, je vous ai dit, depuis 1905, donné des leçons. Mais évidemment, au moment de la maladie de sa sœur, acrobatiquement, elle arrivait encore à donner des leçons, mais elle s'occupait tellement de Lily que il a fallu tout recommencer. Elle a recommencé et elle s'est donc spécialisée dans la pédagogie. Elle était professeure de contrepoint, d'harmonie, d'accompagnement au piano, et elle disait elle-même, j'enseigne la musique. Et cette femme avait une pédagogie très en avance sur ce qu'on faisait à l'époque, et elle a eu la chance de rencontrer par une association que Lily avait voulu au moment de la guerre, qui s'appelait le Comité franco-américain et qui était destiné à encourager le moral de tous les anciens élèves du conservatoire qui étaient mobilisés. C'est Lily qui avait eu cette idée et Lily s'y est consacrée tant qu'elle a pu, tant que sa santé le lui a permis. Et c'est une œuvre qui a marché formidablement. Et je dois dire que quand on voit les correspondances qui ont été reçues par ce comité qui était patronné par Saint-Saëns, par Fauré, par Vidor, par tous les grands compositeurs de l'époque. Les lettres des poilus prouvent vraiment que ça a servi à quelque chose. Et ça a été fait sous l'égide d'un architecte américain qui s'appelait Whitney Warren, qui avait fait ça pour les architectes des Beaux-Arts. Et Lily, à travers son amitié à Rome avec Eve Velmans, qui était la sculptrice, avait été au courant de ce comité franco-américain pour les sculpteurs, les graveurs, etc., enfin pour les élèves des Beaux-Arts. Et elle a voulu faire la même chose. Et elle a fait la même chose, avec toujours le patronage de ce Whitney Warren, qui a été extraordinairement généreux, qui était un francophile. Qui était d'ailleurs, qui était un membre associé de l'Institut. Et Nadia a repris évidemment l'œuvre de sa sœur, puis la guerre s'est terminée, mais elle était en contact avec tous ces Américains. Et quand Walter Damrosch, qui était un personnage très important dans la vie musicale de New York, est venu en France, il a fait la connaissance de Nadia et il a été ébloui par cette fille. Et il n'a eu de cesse de la faire venir en Amérique. car elle était organiste, une très grande organiste, elle avait eu aussi son prix d'orgue. Et par ce biais, la pédagogie et l'Amérique, Nadia a refait une carrière totale. Je vous ai dit tout à l'heure qu'elle avait pratiquement fait tous les compositeurs américains du 19e siècle. Elle a été professeure à Fontainebleau, où il y avait l'école américaine. Et un homme comme Aaron Copland, par exemple, qui était venu en France, à Fontainebleau, pour étudier le piano, a un jour assisté à une classe de Nadia Boulanger. Il s'est inscrit, il est resté 3 ans avec elle. Il a été absolument ébloui, et c'est lui, retour aux États-Unis, qui a été à l'origine, avec Dame Roche, du premier voyage, de la première tournée aux États-Unis de Nadia Boulanger en 1926. Donc, si vous voulez, elle s'est reconstruite après une nouvelle désillusion sentimentale, apparemment. Et alors, ce qui est assez amusant, quand on... Bon, après la mort de Lydie, bien sûr, Nadia a été en noir pendant un an, comme ça se faisait à l'époque. Et puis, on l'a vue avec des tenues assez extraordinaires, très coloriées, très... Et puis, il y a eu la mort de sa mère. Et alors, à partir de ce moment-là, à partir de 35, ça a été le personnage sévère, rigoureux, toujours habillé en noir, avec un pince-nez, qu'elle a troqué pour des lunettes après la guerre. Et elle s'est façonné ce personnage un peu hautain, assez dur avec elle-même, très dur avec elle-même, car elle avait une santé de fer, mais elle la malmenait d'une façon incroyable, que certains ont craint, que certains ont détesté, mais quand on approchait cette femme, on ne pouvait pas ne pas être fasciné par elle. Et cette fascination, je pense que Lily l'exerçait également, mais pas du tout par la même voie. Lily, pour autant qu'on le sache, ça transparaît pas tellement d'après les portraits, pas tellement d'après les photos, mais d'après tous les écrits de ceux qui l'ont approchée, avait un charme absolument extraordinaire, et les gens étaient fascinés par son regard et étaient immédiatement sous le charme. Et ce qui est assez curieux, c'est que quand on pense à Nadia, on voit un personnage en noir, et que quand on pense à Lily, elle était toujours habillée de blanc. Et pourtant, ces deux êtres étaient absolument indissociables. Et quand j'ai commencé à écrire ce livre sur Lily, je me suis rendu compte que ce serait autant un livre sur Nadia. Et on ne peut pas les dissocier, en tout cas pas jusqu'en 1918.
0: Comme les notes d'un piano.
1: Comme les notes d'un piano. Une note blanche, une note noire, vous avez raison.

0: Jérôme Spiquet, vous avez personnellement connu Nadia Boulanger. Et dans quelles circonstances?
1: J'ai eu la chance de connaître Nadia, qui a toujours été un personnage dont j'ai entendu parler parce que ma sœur aînée était musicienne. Elle avait travaillé avec l'assistante de Nadia Boulanger, qui était Annette Dieudonné. Et donc, j'ai toujours entendu parler de Nadia, d'autant que ma mère, quand elle était jeune, les parents de ma mère louaient une maison à Saint-Cloud qui était voisine de la maison des boulangers. Et ma mère me racontait toujours qu'elle avait dans l'oreille l'accent de Madame Boulanger, de Raïssa, appelant Nadia, Nadia, dans le jardin. Et donc, bon, ça, Nadia, pour moi, c'était un personnage. Et puis, quand j'ai commencé à chanter, j'ai donné mon premier récital avec ma sœur aînée, Nadia n'y est pas venue, mais une de ses amies y est venue et lui a téléphoné le lendemain en lui disant « J'étais hier soir à un concert, il faudrait que tu entendes ce garçon. » Et j'ai reçu un coup de téléphone de Nadia 2 ou 3 jours plus tard qui me demandait à m'entendre. Mais elle connaissait ma sœur, puisqu'elle l'avait vu travailler avec Annette Dieudonné. Donc c'est comme ça que j'ai fait la connaissance de Nadia, qui m'a aussitôt engagé pour l'ouverture du festival de Gstaad de Menuhin en 1954. Et donc j'ai travaillé pendant 1 an. Elle m'a fait chanter, j'ai travaillé avec elle. Et je dois dire que ça a été fascinant. Et alors, ce qui est assez amusant, ça, on sort du cadre de Lily, mais ça donne une idée de... Nadia était extrêmement intimidante. J'étais pas vraiment intimidé parce que j'avais l'impression de la connaître. Enfin, quand je me suis retrouvé tout seul, rue Ballu, devant son piano, à chanter devant elle, bon, j'étais un petit peu impressionné, incontestablement. Et puis, quand elle m'a engagé, je suis venu travailler, je me souviens très bien, c'était une cantate de Bach. Et elle m'a fait travailler. Et puis à un moment, elle me dit « Ah mais chantez, chantez plus piano, plus piano. » Et un des dadas de Nadia, c'était de faire chanter les voix pianissimo. Bon, il y a eu un moment, je lui ai dit « Mais mademoiselle, je peux pas. » Et elle me répond « Ah bah si tu peux pas faire des pianos, alors tu pourras pas faire de carrière. » Bon, j'avais 25 ans à l'époque, et je lui dis, vraiment, c'est sorti comme ça, je lui dis, mais vous ne demanderiez pas ça à Georges Jouatte. Georges Jouatte était un ténor de l'opéra qui avait une voix absolument somptueuse et que j'admirais beaucoup. Alors, il y a eu un silence, puis elle m'a regardé, elle m'a dit, ah, tu ne te prends pas pour Jouatte, je pense. Alors, je lui ai dit, non, non, bien sûr, mademoiselle. Ça a été fini. Elle ne m'a plus jamais, jamais rien demandé sur le plan des pianis. Ça a été, voilà, c'était fini. Et je me suis rendu compte qu'avec Nadia, je l'avais fait sans intention. Il fallait lui résister. Il fallait à un moment savoir lui dire non. Car je l'ai vu être avec des musiciens qui n'osaient pas être terrible, abominable. Elle pouvait être d'une dureté, je dirais même presque d'un sadisme effroyable. Quand elle sentait que c'était un édredon, alors elle était prête à jeter. C'est un des côtés pas tellement sympathiques de Nadia, mais quand on pense au cerveau de cette femme, à l'intelligence de cette femme, à la générosité aussi, car on lui a beaucoup reproché d'avoir gagné beaucoup d'argent, ce qui est vrai, mais elle en gagnait et elle disait, c'était assez amusant, moi je choisis mes élèves en fonction de leur talent et en fonction de leur argent. C'est rarement les mêmes. Et c'est vrai qu'elle profitait de l'argent qu'elle gagnait avec ceux qu'elle prenait pour leur argent, pour faire travailler les autres. Et là, elle pouvait être d'une générosité extraordinaire et faire travailler pendant des années sans demander un centime. Et quand les mauvaises langues l'appelaient la petite sœur des riches, ce qui était très méchant, mais qui était assez vrai dans une certaine mesure, car elle aimait fréquenter les milieux mondains, elle était très mondaine, mais ça faisait partie d'un univers, d'une conception qui lui permettait de faire ce qu'elle avait envie de faire quand elle voulait le faire, et d'être très généreuse quand il fallait l'être.
0: En terminant, Jérôme Spiquet, vous l'avez évoqué tout à l'heure, vous avez parlé d'une magnifique légende, Nadia Boulanger. N'en est-elle pas le personnage?
1: Elle en est incontestablement le personnage. Ce qui est paradoxal, c'est qu'à l'heure actuelle, où évidemment le temps fait son œuvre, il y a de moins en moins de gens qui ont connu Nadia Boulanger, et je crois que vous le disiez vous-même, son nom n'est plus très connu. Il l'est encore. Celui de Lily ne l'est pas du tout. Or, je suis persuadé que dans 50 ans, peut-être, le nom de Nadia ne survivra que grâce à Lily. Parce que l'œuvre de Lily est là. On est en train de la redécouvrir. Et je pense, bien qu'elle soit très limitée, il y a des œuvres d'une telle qualité et d'une telle grandeur, d'une telle puissance, que là, je suis persuadé que malgré leur petit nombre, elles survivront. Et la légende, ce sera toujours les deux sœurs, mais ce sera inversé. On a connu Lily par Nadia, on connaîtra Nadia par Lily.
0: Jérôme Spiquet, un dernier mot pour saluer la présentation de ce livre à la recherche de Lily Boulanger aux éditions Fayard.
1: Mais écoutez, je vous remercie de vous y être intéressé. Je pense que pour ceux qui ont entendu parler de Nadia Boulanger et peut-être de Lily, ça peut être intéressant. Et pour les autres, après tout, c'est une espèce de roman policier. La seule différence, c'est que toutes les énigmes ne sont pas résolues à la dernière page.
0: Merci beaucoup, Jérôme Spiquet. Merci.

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2: La justice est en marche en Syrie contre l'ancien régime coupable de crimes de guerre. Un cousin de Bachar al-Assad est à son tour condamné à mort, une semaine après la peine capitale prononcée contre l'ancien président syrien. Des prisons surpeuplées, des années d'attente et de plus en plus d'émeutes carcérales. C'est la réalité d'une justice embourbée et trop lente au Sri Lanka où l'heure est à la réforme au Parlement. À la une, l'Ukraine à nouveau visée. Un tir russe a frappé un village près de Kharkiv cette nuit. De l'autre côté de la frontière, les moscovites craignent des pénuries d'essence, conséquences possibles de l'augmentation des frappes ukrainiennes sur les raffineries russes. Nous irons sur place. Et puis cette alerte sur l'accès aux services sanitaires dans les hôpitaux en particulier, très inégale dans le monde, selon un rapport de l'ONU.
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2: Bonjour à toutes et à tous. La justice est à l'œuvre en Syrie et accélère le rythme. Après la condamnation à mort par contumace de Bachar al-Assad la semaine dernière, la peine capitale par pendaison vient d'être prononcée pour un cousin du président déchu. Nouveau verdict du tribunal de Damas qui continue de vider les dossiers de l'ancien régime. La correspondance sur place de Mohamed Erami.
4: Une semaine après les condamnations historiques des têtes de l'ancien régime, la justice syrienne vient de prononcer ce mardi la peine de mort à l'encontre de Wassim al-Assad, un autre cousin de l'ex-président, reconnu coupable de crimes contre l'humanité, de meurtres et d'actes de torture. À la différence des jugements par contumace de la semaine dernière, Wassim al-Assad a comparu physiquement tout au long de son procès devant la chambre criminelle de Damas. Dans les rues de la capitale, cette nouvelle décision est accueillie avec un soulagement mesuré par les habitants, mais elle rappelle surtout l'immensité du chantier judiciaire en cours. Car derrière ces grandes figures lourdement frappées par les juges, de nombreux autres cadres et responsables des services de sécurité, interpellés ces derniers mois, attendent encore d'être fixés sur leur sort. Pour les familles de disparus, ces condamnations ne sont qu'un premier pas. La société syrienne réclame que l'ensemble des auteurs d'exactions soient jugés pour espérer enfin tourner la page. Mohamed Erami, Damas, pour Radio Vatican.
2: Le territoire syrien, théâtre de frappe ce mardi, 8 précisément, qui aurait visé un aéroport militaire à l'arrêt dans la province d'Idleb, dans le nord-ouest de la Syrie. Si l'origine des frappes est encore non identifiée, Damas accuse le voisin israélien. Israël, qui campe toujours sur ses positions. Son premier ministre a prévu l'émissaire américain rencontré hier qu'aucune de ses troupes ne quitterait Gaza tant que le Hamas n'est pas désarmé. Dans le cadre des discussions autour du plan de paix pour Gaza qui piétine depuis des semaines, Benjamin Netanyahou a fait pression sur Jared Kushner pour que ce soit un général américain qui se charge de ce désarmement du mouvement islamiste. Depuis Tel Aviv, le gendre de Donald Trump espère que le retrait des armes commencera d'ici un mois. Le Hamas assure respecter le processus convenu dans le cadre de ce protocole américain. La situation toujours très instable dans la région et autour du détroit d'Ormuz en particulier, il restera fermé, avertit Téhéran. En tout cas, tant que Washington n'aura pas honoré ses engagements, à savoir la levée du blocus naval américain, le déblocage des avoirs iraniens gelés, la fin de l'embargo pétrolier ainsi que l'arrêt des opérations militaires sur tous les fronts. Autant de demandes de l'Iran qui sont inscrites dans le protocole d'accord signé entre les deux nations en conflit. Le conflit en Ukraine, cette fois qui fait toujours la une, et les civils qui sont en première ligne, au point que les familles de plusieurs localités du centre-est du pays sont appelées à évacuer vers des régions plus sûres. Ordre donné par les autorités ukrainiennes aujourd'hui face à la dégradation de la situation. Décision alors qu'une nouvelle frappe russe a été signalée ce mardi à la frontière dans la région de Kharkiv, dans le nord-est du pays. Un tir de roquette sur une zone commerciale et résidentielle d'une petite ville a fait au moins 10 morts. Le président Volodymyr Zelensky a promis de répondre à cette attaque. Des représailles de Kiev déjà à l'œuvre sur le territoire russe. Cette nuit, Moscou a été visée par plus de 620 drones, d'après le maire de la capitale russe. Kiev qui, ces dernières semaines, a multiplié les frappes de drones sur les raffineries aussi et les réserves d'hydrocarbures, y compris loin du front, aux confins de la Russie. En conséquence, le Kremlin craint des difficultés pour s'approvisionner en carburant. Inquiétude déjà ressentie dans la capitale russe où des files d'attente se créent devant les stations-service. Le reportage sur place de Jean-Didier Revoin.
5: Une trentaine de voitures font la queue devant cette station-service du grand centre de Moscou. Il faut dire qu'elle offre à ses clients la gamme complète des carburants. Les gens sont calmes et attendent leur tour en restant philosophes, comme l'explique Oleg.
6: Il faut faire la queue 20 minutes et nous comprenons tous pourquoi. Ce serait la même chose dans n'importe quel autre pays qui serait bombardé.
5: Même si les autorités ont restreint la diffusion d'images des frappes ukrainiennes sur les réseaux, la population est tout à fait consciente de ce qu'il se passe. Fin juin, Moscou avait connu des pénuries de carburant pendant quelques jours avant que tout ne rentre dans l'ordre. Mais la poursuite des attaques ukrainiennes sur les infrastructures énergétiques et notamment la frappe de la semaine dernière qui a mis hors service pour plusieurs mois une importante raffinerie située à la frontière avec le Kazakhstan a contraint les autorités à reconnaître que l'approvisionnement du pays en carburant était perturbé, une situation qui n'impressionne pas Sergueï pour autant.
7: Nous sommes habitués à faire le plein en 3 minutes et c'est beaucoup. Tout est relatif dans la vie. J'ai connu un temps où il fallait attendre plusieurs jours pour remplir un jerrycan. Alors tout peut arriver.
5: Oksana, pour sa part, se défend de venir faire le plein avant que des restrictions à l'achat de carburant soient mises en place dans la capitale.
8: Il m'en reste pour 58 km. C'est une situation normale. Tout ira bien, j'en suis sûr.
5: Porter la guerre sur le territoire russe pour démoraliser la population et amener le Kremlin à la table des négociations, c'était le but de la campagne d'attaque massive lancée par Kiev, mais pour l'instant, loin d'être démoralisés, les moscovites s'adaptent aux contraintes. Jean-Didier Revoin, Moscou, pour Radio Vatican.
2: Les productions de brut, des cibles favorites en temps de guerre. Dans le sud de l'Arabie Saoudite, plusieurs drones ont visé la raffinerie d'un géant pétrolier sur la côte de la mer Rouge. Frappe revendiquée par les Houthis du Yémen. Les rebelles soutenus par l'Iran ont relancé leur offensive contre Riyad, alliée au gouvernement yéménite. En réaction, l'ONU a alerté sur le risque d'un conflit à grande échelle dans la région. Au Sri Lanka, la lenteur de la justice en question. Le gouvernement a présenté ce mardi au Parlement deux amendements constitutionnels pour s'attaquer avec ces lenteurs judiciaires. La réforme vise surtout à donner plus de moyens humains aux tribunaux, alors que les dossiers non traités s'accumulent sur les bureaux. Les précisions de notre correspondant dans la région, Emmanuel Derville.
9: La réforme du système judiciaire était pressentie depuis des mois. À cause de la lenteur des procédures, les prisons sri-lankaises sont surpeuplées, 39 000 détenus pour 10 000 places. Des suspects doivent attendre des années avant leur procès et le pays a été le théâtre de 5 émeutes carcérales depuis le 7 juillet. Le gouvernement a la majorité requise, les deux textes devraient passer sans difficulté. L'opposition peut toutefois saisir la Cour suprême pour obtenir une censure. Les amendements prévoient de repousser le départ à la retraite des juges, de créer 10 nouvelles hautes cours et d'embaucher des centaines de greffiers. Difficile de dire si cela suffira à désengorger la machine administrative qui croule sous 1 million de dossiers en attente. La mesure la plus controversée porte sur l'augmentation du nombre de magistrats à la cour d'appel qui doit passer de 20 à 25. Les avocats et l'opposition craignent que l'exécutif cherche à politiser l'institution en nommant des juges à ses ordres. New Delhi, Emmanuel Derville, Radio Vatican.
2: Sommes-nous à la même enseigne quand il s'agit d'avoir accès aux services sanitaires dans nos hôpitaux? La réponse est non. Cet accès est encore très inégal dans le monde. C'est ce que révèle ce mardi un rapport de l'ONU. Selon cette étude menée conjointement par l'Organisation mondiale de la santé et l'UNICEF, seulement 40% des établissements de santé de la planète disposent de toilettes accessibles et en état de fonctionner. Olivier Bonnel, ce sont des chiffres évidemment préoccupants.
10: Oui, des données étonnantes, Blandine. 11% des établissements de santé dans le monde n'ont tout simplement pas de toilettes selon les Nations Unies. Les disparités régionales restent fortes. Seuls 23% des hôpitaux ou cliniques d'Afrique subsaharienne, lit-on, disposent d'équipements de base contre 55% en Asie centrale et méridionale. L'OMS et l'UNICEF ont compilé les données de 70 pays pour cette étude qui doit répondre à plusieurs normes comme l'existence de toilettes réservées au personnel médical, de toilettes séparées pour les hommes et les femmes ou encore accessibles aux personnes à mobilité réduite. Le rapport onusien évalue aussi l'accès à l'eau, aux services d'hygiène, au nettoyage des locaux et à la gestion des déchets dans les établissements de santé. Là aussi, certains chiffres préoccupent. Un hôpital sur 10 dans le monde ne dispose toujours d'aucun service d'approvisionnement en eau. Les conséquences sont concrètes. Selon l'ONU, 936 millions de personnes sur la planète n'ont pas accès à des latrines. Ces chiffres préoccupants sont néanmoins à remettre en perspective, Blandine, puisque le rapport balaie 10 années et note quelques progrès. Exemple, à l'échelle mondiale, 72% des établissements de santé disposaient de services d'hygiène de base aujourd'hui contre seulement 55% il y a 10 ans.
2: Merci Olivier Bonnel. Et puis sur le continent africain, ce naufrage au Zimbabwe qui émeut le pape Léon XIV au lendemain de ce nouveau bilan de 92 morts. Léon XIV qui présente ses condoléances et qui se dit profondément attristé et exprime sa solidarité avec les victimes. C'est la fin de ce journal. Merci de l'avoir suivi.
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0: Bienvenue à Question d'aujourd'hui, émission qui vous est présentée par l'Office de catéchèse du Québec en collaboration avec Radio-VM et Radio-Galilée. Au micro, Renaud Grégoire. Eh bien, la semaine dernière, nous avons eu une excellente présentation de Joseph Ratzinger, de son enfance jusqu'au Concile Vatican II avec Stéphane Bourgui. Bienvenue Stéphane.
1: Merci Renaud.
0: Stéphane, vous êtes chargé de cours en sciences politiques et en études religieuses à l'Université de Sherbrooke et aussi à la direction de production pour Présence Info. Merci beaucoup. On aborde ces sujets. On va connaître mieux Joseph Ratzinger jusqu'à Benoît XVI grâce à votre livre « Benoît XVI, la foi et la raison » aux éditions Médiapol. Alors, on a terminé la semaine dernière en parlant du rôle et de l'impact de Joseph Ratzinger au Concile Vatican II. Et la question, est-ce qu'après le Concile, Joseph Ratzinger est optimiste sur l'avenir de l'Église et sur l'avenir du monde, ou il a présenté peut-être quelques éléments qui devaient être considérés?
1: Oui. Alors, effectivement, Benoît XVI, Ratzinger, a plusieurs qualités, mais une chose qu'on peut dire de lui, c'est que ce n'est pas un optimiste. Et pour lui, la question de Dieu, la question de la foi, précisément, ça c'est mon interprétation, mais je pense précisément en raison de son expérience du nazisme, en raison de son expérience du totalitarisme, de la possibilité d'une sorte là, de domination de l'idéologie. Pour lui, ce qu'il a compris, c'est que la foi en Dieu, la transcendance, était garante de liberté. Et que quand il n'y a pas cette transcendance, un peu comme si l'humanité courait un risque d'enfermement, un enfermement dans ses structures de pouvoir, dans ses structures idéologiques. Et quand Benoît XVI constate, je devrais plutôt dire Ratzinger à cette époque-là, quand Ratzinger constate l'abandon progressif de la pratique religieuse. Quand il voit qu'en Europe, les nouvelles générations abandonnent tranquillement la foi, pour lui, c'est quelque chose qui l'effraie. C'est quelque chose qui lui fait peur. Et c'est ce qui va faire le côté ambigu un peu du personnage, qui va être à la fois, par sa grande formation, par sa profondeur théologique, engagé dans le dialogue, engagé dans une grande réflexion très, très pertinente, et en même temps, qui va peut-être, à certains moments, particulièrement un peu plus tard, puis on pourra en reparler quand il va être préfet de la doctrine de la foi, il va aussi avoir ses fermetures. Il va aussi avoir ses rigidités. Certaines demandes vont lui paraître comme inadmissibles, non questionnables. Et c'est la thèse que j'avance un peu dans mon livre, dans mon essai, c'est de dire que peut-être qu'il y a eu chez Ratzinger un certain nombre d'éléments théologiques qui sont un peu restés en friche à cause de cette crainte-là, à cause de certaines prises de position où il sentait qu'il ne pouvait pas aller plus loin dans la réflexion. Il avait l'impression de faire quelque chose qui menaçait l'avenir de l'Église là, sur différents sujets. Bon. Donc, oui, il y a chez lui, dans les années qui suivent le Concile, une perception, ou en tout cas une inquiétude, ou selon laquelle peut-être il faudrait éviter que l'Église soit uniquement en mode adaptation. Hein, comme si il s'agissait finalement, comme si le salut de l'Église dans le monde moderne consistait à se plier à toutes les demandes ou à toutes les revendications ou à toutes les modes qui pouvaient passer. Par contre, et c'est là aussi un élément que je trouve très important, sa posture n'est pas de dire il s'agit de préserver à tout prix la culture du passé. Et donc, ce serait faux de dire que c'est un traditionnaliste dans ce sens-là.
0: Joseph Ratzinger n'est pas un traditionnaliste.
1: C'est pas un traditionnaliste. Il n'est pas comme, par exemple, un Monseigneur Marcel Lefebvre. Hein, qui va fonder la fraternité Saint-Pie-X.
0: Où rien ne doit bouger.
1: Son point, et ce sera toujours ça, et ça c'est une constante dans sa vie, là, que ce soit lorsqu'il était enthousiaste au Concile Vatican II, ou plus tard même à la Congrégation pour la doctrine de la foi, où il était un peu plus conservateur, son point était toujours revenir à l'Évangile, revenir à l'essentiel de la foi. Et quand il y avait quelque chose qui lui semblait contrevenir à ça, il pouvait être assez sévère, si on veut. En même temps, la posture même, elle est intéressante. C'est-à-dire qu'il ne s'agit pas d'être ni dans la nostalgie d'un passé qu'on cherche à restaurer, ni de suivre le courant sans discernement, mais se dire, dans le fond, quel est le regard de la foi sur telle ou telle situation.
0: Stéphane Bourgui, c'est pourquoi il va publier en 1969 « La foi chrétienne hier et aujourd'hui ».
1: Oui. Un livre extraordinaire, personnellement, que je trouve encore aujourd'hui une magnifique introduction, peut-être pour même des gens qui ne connaissent pas la foi chrétienne. On sait qu'aujourd'hui, il y a de plus en plus de jeunes adultes qui reviennent, qui demandent les sacrements et autres. Je pense que c'est un livre qui sera encore très intéressant à utiliser. C'est à la fois très fouillé, très profond. On sent tout le bagage là, du professeur Ratzinger. Puis en même temps, et c'est très surprenant, vraiment une posture qui cherche à présenter l'essentiel de la foi, donc Dieu, mais sans aucun moralisme. On chercherait en vain, dans toutes les pages de ce livre-là, à y voir une défense d'une morale conservatrice, par exemple. Ou même une sorte d'ecclésiologie que je chercherais à tout prix à défendre, toutes les structures hiérarchiques de l'Église. On ne trouve pas ça chez lui. On trouve, par exemple, de très longs développements sur qu'est-ce qu'on veut dire quand on parle de Dieu par rapport à, par exemple, l'objection de la science, hein, du critère de scientificité. Benoît XVI développe très longuement et explique que dès l'origine, le christianisme s'est détaché des mythes, a refusé de présenter sa foi comme étant un des nombreux mythes qui pouvaient exister à cette époque, et s'est vraiment attaché au monde des philosophes qui cherchaient le logos, hein, la raison avec un R majuscule, ce qui est comme cette raison qui est une réalité première sur laquelle tout ce qui existe se fonde. Donc cette recherche vraiment de la foi par le canal de la philosophie, par le canal de la réflexion intellectuelle, c'est vraiment une des caractéristiques de la démarche de Ratzinger. Et il y a de très, très belles pages sur notre compréhension de Dieu, sur vraiment, c'est ça, ces réalités fondamentales de l'existence, de la foi.
0: Est-ce qu'on pourrait dire que Joseph Ratzinger reprend les questions fondamentales? Qui est Dieu? Qui sommes-nous? Où allons-nous?
1: Mm-hmm. Tout à fait. Les questions existentielles. Et pour lui, le rôle de la foi est... Enfin, un des rôles fondamentaux pour la société, c'est de laisser ouvertes ces questions-là. Pour lui, justement, c'est le titre du livre, hein, « La foi et la raison ». Donc, quand la raison cesse d'être ouverte aux questions existentielles, d'où venons-nous, où allons-nous, les grandes questions de sens, la raison se rétrécit. Elle devient une raison technicienne, une raison qui s'intéresse uniquement à ce qui peut se faire et qui devient finalement aveugle sur la grandeur de l'existence humaine, sur la noblesse de l'âme humaine qui peut se poser de grandes questions métaphysiques, de grandes questions existentielles. La raison devient une raison calculatrice, si on veut. Une raison, finalement, qui n'est pas à la hauteur des grandes questions éthiques. Et beaucoup plus tard, quand il va être pape, il va faire un très beau discours à Ratisbonne, puis il va dire exactement cette chose-là. Il va dire, on est comme humanité face à des défis quand même majeurs. Et si on n'est pas capable, comme humanité, de se poser ces questions-là, de reprendre ensemble ces questions de « où allons-nous, d'où venons-nous ?» sur quelle base est-ce qu'on veut fonder notre avenir, on a un problème. On a un problème, c'est dangereux. Donc, il faut... Et donc, Ratzinger, plus tard Benoît XVI, va devenir vraiment un avocat de la raison éthique et du dialogue religion, éthique, foi, raison. Ça va être vraiment un cheval de bataille sur lequel il va beaucoup insister en disant que, comme humanité, on doit avoir ce dialogue-là parce que c'est à travers ce dialogue-là qu'on va pouvoir identifier les valeurs qui sont importantes, sur lesquelles on veut fonder notre avenir et non pas justement juste suivre le courant puis se dire c'est comme ça, c'est le progrès ou c'est le marché ou c'est ci ou c'est ça. Donc il y a ce regard critique qui peut parfois être un peu agaçant quand il devient fermé, mais en même temps qui a aussi, je dirais, sa valeur. Parce que garder un regard critique par rapport aux différentes modes de pensée, je pense que c'est quelque chose qui est important, là.
0: Stéphane Bourgui, quelle est la, conception ou la vision de la vérité avec un grand V?
1: Bonne question. Hein?
0: Chez Joseph Ratzinger, peut-être d'abord.
1: Oui.
0: Parce que c'est une question qui peut nous habiter. C'est quoi
1: quand
0: la vérité?
1: On pense, c'est ça, exactement. Puis quand on dit la vérité, on peut avoir l'impression que la vérité, c'est un catalogue. Hein, voilà, la vérité, c'est ça, c'est A, B, C, D. Et puis, voilà, j'ai la vérité. Donc, il y a quelque chose qui... Il y a une connotation à ce mot-là qui peut être négative. Benoît XVI a une vision de la vérité qui est finalement celle de la philosophie. La vérité qui est vraiment cette capacité de l'esprit humain à se questionner sur le réel. La vérité, c'est pas quelque chose qui flotte, c'est pas quelque chose qui est abstrait. C'est vraiment l'esprit humain qui cherche à comprendre le réel, qui cherche à découvrir ce qui est bon, ce qui est beau. Et donc, c'est davantage un processus de l'être, un processus de l'esprit qui est en quête de vérité que simplement là, quelque chose qu'on pourrait écrire dans un livre et qu'il suffirait de l'apprendre par cœur. Donc, c'est ce processus-là. Il y a quelque chose de très platonicien aussi chez Benoît XVI, cette idée qu'on découvre la vérité à travers, comme un peu les dialogues de Socrate, là, à travers le dialogue, la mise en doute, on progresse vers la vérité. Et ça pour lui, c'est évidemment la vérité ultime étant Dieu, qui est l'être même. Hein, encore une fois, tout se tient chez lui. Hein, c'est dans cette idée que cet être-là, il se révèle à nous, mais il se révèle à nous par l'esprit, il se révèle à nous toujours à travers un processus intérieur. Hein. C'est jamais uniquement des vérités objectives extérieures qu'il s'agit juste d'assimiler passivement. Donc, on est dans ce processus de croissance de l'esprit. Et ça, c'est premier chez lui. Il va même citer une belle phrase de Tertullien qui dit « Le Christ n'a pas dit « Je suis la coutume, mais je suis la vérité ». C'est intéressant, ça, cette opposition entre coutume et vérité. On pourrait avoir tendance que vérité, hein, c'est quelque chose de figé, de rigide. Mais non, la vérité, c'est précisément ce qui nous empêche, ce qui nous sort du conformisme, hein, ce qui nous sort de juste l'habitude, répéter ce que le passé nous dit. La recherche de la vérité, c'est ce qui nous permet justement de nous libérer l'esprit, de remettre en question, d'avancer dans notre compréhension des choses. Donc ça, c'est quelque chose qui est vraiment, c'est central chez lui.
0: Donc Stéphane Bourgui, ce que je comprends bien, c'est que le fait de chercher à partir de ces questions, qui est Dieu, qui sommes-nous, où allons-nous, c'est pas quelque chose pour lui de dramatique, de difficile. Ça fait partie donc du processus et de la démarche à la lumière. Alors comment la foi chrétienne arrive là-dedans, dans cette recherche de vérité?
1: Bien, la foi chrétienne, dans le fond, arrive comme une proposition de celui qui... De la vérité incarnée, finalement, du Christ. Alors, c'est une proposition de foi. Hein, c'est pas quelque chose qu'on peut démontrer par A plus B, mais c'est une proposition. C'est un article de foi. C'est quelque chose que, pour le coup, oui, on reçoit. Hein, la foi, c'est aussi quelque chose que l'on reçoit, mais qui précisément n'exige jamais de nous de mettre de côté notre esprit critique, qui n'exige jamais de nous de mettre de côté la recherche, la quête de sens.
0: L'approfondissement.
1: L'approfondissement, exactement. Et d'ailleurs, bien ce serait très difficile de prendre l'Évangile et d'en faire une sorte de recette hein, pour réussir notre vie. Des fois, il y en a qui... C'est très caricatural, c'est de dire toutes les réponses sont dans la Bible ou... Je veux bien, en s'appropriant les Écritures, en s'appropriant la Bible, mais si on le fait en recherchant uniquement des réponses toutes faites, des recettes toutes faites, on ne trouvera rien. C'est quelque chose qui nous interpelle, qui suscite de nouvelles questions. Et donc, ce rapport foi et raison, il est, je dirais, nécessaire dans le cheminement spirituel.

0: À question d'aujourd'hui, nous sommes en compagnie de Stéphane Bourgui avec son livre « Benoît XVI, la foi et la raison » aux éditions Médiapole. Stéphane Bourgui, en 1977, il est nommé Joseph Ratzinger. Il devient Monseigneur Joseph Ratzinger, exact. Archevêque de Munich.
1: Oui.
0: Et là, il y a un deuil.
1: Oui,
0: parce absolument. Qu'il n'est plus professeur. Un professeur de théologie, un professeur peut chercher, peut faire des travaux, peut réfléchir. Quand on devient archevêque, là, on devient une parole officielle de l'Église.
1: Exactement, exactement.
0: Et ça change sa vie.
1: Oui, ça change sa vie. Sa nomination comme archevêque est très peu de temps plus tard, sa nomination même à Rome, va être pour lui un deuil. Le deuil, justement, de la vie universitaire, de la vie académique, de la vie intellectuelle. Et il va le dire de façon très transparente là, dans différents entretiens ou, qu'il a eus avec notamment le fameux journaliste allemand, là, Peter Sivald, qui a écrit plusieurs livres entretiens avec Ratzinger. Alors oui, c'est un deuil pour lui et on sent une forme de résignation. Évidemment, c'est un homme qui a un sens de l'Église très fort, hein, parce que pour lui, l'Église, c'est tout ce dialogue, toute cette question de recherche de la vérité, tout ce qu'on a parlé tout à l'heure, c'est pas quelque chose qui est uniquement abstrait, c'est quelque chose qui se fait dans l'Église, dans une communauté réelle qui chemine à travers l'histoire, et donc sa loyauté à l'Église, son appartenance à l'Église est pour lui une valeur importante, très importante. Donc, il va évidemment accepter ce poste-là. Mais différents indices nous montrent qu'il ne s'y sent pas forcément 100% à l'aise. D'abord, il va essayer d'avoir des garanties. Là, je parle particulièrement de sa nomination à la doctrine de la foi. Là. C'est Jean-Paul II qui l'a nommé.
0: En 1981.
1: En 1981.
0: Allons tout de suite là.
1: Quelques Stéphane. Années plus tard, oui. Donc, il s'assure de pouvoir continuer à écrire. Donc, il veut. Mais en même temps, quand il écrit sa biographie, son autobiographie, on est en 1997. Donc, on est 20 ans plus tard. Quand il écrit son autobiographie, il va terminer sa vie en 1977.
0: Alors qu'il est nommé archevêque.
1: Oui, et il y a 20 ans. C'est comme s'il y avait un trou de 20 ans dans son autobiographie. Et il va terminer avec cette image de l'ours de Freising, qui est une sorte de légende, si on veut, là, sur un saint qui se serait... qui cheminait vers Rome et finalement un ours l'a attaqué, l'ours tue son cheval, le saint admoneste l'ours et il lui dit, ben puisque c'est comme ça, c'est toi qui vas me conduire à Rome. Et en fait, et ça fait partie dans le fond, si on veut, du folklore de là où il est nommé archevêque. Et il va utiliser cet exemple-là pour s'identifier à l'ours, pour dire je suis un peu comme cet ours qui est domestiqué, hein, qui doit se rendre contre sa volonté à Rome, qui doit désormais servir. Et on le sent résigné. On le sent résigné dans sa manière de décrire l'événement, ses nominations. Et quand il va être plus tard même nommé à Rome comme préfet de la Congrégation pour la doctrine de la foi, on sait qu'il va à quelques reprises donner sa démission à Jean-Paul II. À trois reprises, Ratzinger va donner sa démission. Il va dire, là, c'est assez. Je veux retourner chez moi en Allemagne, continuer plutôt sa vie universitaire. Mais Jean-Paul II va refuser. Il va vraiment vouloir le garder jusqu'à son décès, finalement, en 2005. Et donc... c'est un trait particulier. Je pense qu'il peut peut-être aussi aider à comprendre le personnage, hein, aider à comprendre l'homme qui a comme s'il avait compris que son rôle, c'est vraiment de... Ben en fait, c'est ça, c'est de se mouler dans cette fonction qui est désormais la sienne, de préfet de la Congrégation pour la doctrine de la foi, donc de défendre vraiment les points. Et j'insinue pas qu'il les fait à contre-cœur, contre sa volonté, mais, enfin, c'est mon impression de prendre les postures de Ratzinger lorsqu'il était préfet, c'est peut-être pas la meilleure manière d'aborder le personnage, de comprendre sa pensée. Et donc, il a parfois pris des positions. Il comprenait que c'était ça son rôle. Comme je l'ai déjà dit, il était un peu inquiet par rapport à l'évolution du monde moderne, à certaines nouvelles tendances, etc. Donc, il a défendu le statu quo. Hein, un statu quo par rapport à l'Église. On ne bouge pas sur telle ou telle question, la question du sacerdoce des femmes, la question de la morale, etc. etc. On les connaît, ces questions-là. Mais je ne pense pas que ces postures disciplinaires rigide et représente l'essentiel de Ratzinger. C'est un peu ce que j'ai voulu faire dans mon livre que de montrer cet autre aspect là, de Ratzinger.
0: Bien sûr, il y a eu tout cet épisode sur la théologie de libération qui a éveillé les méfiances de Rome. Est-ce qu'on pourrait dire que par rapport à ça, il y a peut-être eu un manque de dialogue, manque d'éléments qu'il avait et peut-être que Joseph Ratzinger, préfet de la Congrégation Doctrine de la foi, n'avait peut-être pas assez d'éléments pour aller plus loin. Est-ce que ça peut jouer aussi sur la manière d'évaluer une question comme la théologie de libération, par exemple?
1: Je pense personnellement que Ratzinger a traité cette question davantage en théologien que véritablement en pasteur ou en homme qui saisit la portée de certaines réticences sur le plan politique, social, concret. Donc, on peut rappeler un peu le contexte. Hein. Théologie de la libération, on est après le Concile Vatican II, un grand mouvement qui voit dans les luttes sociales quelque chose de profondément évangélique. La théologie de la libération, elle est promue par beaucoup d'évêques latino-américains, par certains théologiens aussi. Mais pour Rome, là où la méfiance vient, c'est qu'on a peur que cette théologie de la libération qui lutte pour les classes pauvres, les classes opprimées, se teinte excessivement de marxisme. Et ça, c'est important parce qu'on a parlé du background personnel de Benoît XVI. Jean-Paul II a quand même connu, avec la Pologne, le communisme de l'Union soviétique, donc l'autre grand totalitarisme du 20e siècle. Et il y a cette méfiance que la théologie de la libération soit en quelque sorte infiltrée par le marxisme, que ce soit un véhicule pour amener... Il y a eu la révolution cubaine dans les années 50. Donc, il y a toutes ces craintes-là, moussées aussi par les États-Unis, etc., etc. Bon. Alors ici, mon idée n'est vraiment pas de défendre à tout prix la posture de Ratzinger qui, effectivement, à travers la méfiance qu'il a eue, a pu encourager une répression contre des personnes qui ne faisaient rien d'autre que de chercher à défendre l'Évangile sur le plan concret, hein, être proche des pauvres, proche des opprimés. Mais encore une fois, je pense que c'est un dossier qui est des fois plus complexe que ce qu'on voudrait bien croire et que de faire de Ratzinger un adversaire acharné de la théologie de la libération, je pense que c'est faux. Je pense d'ailleurs qu'il suffit de lire les instructions pour voir que les documents qui ont été émis, pour voir qu'en fait le terme théologie de la libération, il est présenté même positivement et que si on regarde même les encycliques qui ont été de doctrine sociale écrites par Jean-Paul II, ben, l'élément d'option préférentielle pour les pauvres, de péché structurel, tout ça a été vient de la théologie de la libération et a été incorporé à la doctrine de l'Église. Donc, je présente une vision, disons, nuancée de cet épisode-là.
0: Stéphane Bourgui, nous reste quelques instants. Il est élu pape en 2005 et il va écrire, et c'est la piste sur laquelle j'aimerais qu'on termine cette émission, il va écrire sur Jésus.
1: Oui.
0: Et pourquoi? Alors, c'est merveilleux qu'il ait écrit trois volumes.
1: Trois volumes sur Jésus. Hein. Donc, quand je disais que Benoît XVI, c'est celui qui veut vraiment toujours revenir à l'essentiel, on est là. Et c'est, je pense, son héritage. Il n'a pas eu l'occasion de retourner dans le milieu universitaire qu'il aurait voulu. En même temps, en accédant à la chaire de Pierre, hein, le poste suprême dans l'Église catholique, c'est comme si finalement, il retrouvait une posture d'enseignant, parce que c'est aussi ça le rôle du pape, hein? C'est aussi d'enseigner la foi. Et il a écrit donc ces trois volumes sur Jésus, qui sont de très beaux textes, pour encore une fois proposer une vision de foi sur Jésus qui n'est jamais en contradiction avec les données de l'histoire. Donc, il cherche à réconcilier le Jésus de la foi, le Jésus de l'histoire. Et il va, dans le fond, d'une manière, je dirais, narrative, hein, reprendre la vie de Jésus et expliquer le mystère de cette personne, hein, de Jésus de Nazareth.
0: Bien, Stéphane Bourguet, ça passait trop vite.
1: Bien, vraiment.
0: Vraiment très vite.
1: On aurait pu continuer.
0: On a vraiment survolé votre livre. Benoît XVI, La foi et la raison, aux éditions Médiapol. Stéphane Bourguet, un grand merci d'avoir été à Question d'aujourd'hui.
1: Merci, Renaud.
0: 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Merci à Yannick Caron pour Radio Galilée et Lisandre Duplé pour Radio VM. Merci pour votre présence, merci pour votre écoute. Au micro, Renaud Grégoire, et je vous dis à bientôt.

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L'ange du Seigneur porta l'annonce à Marie, et elle conçut du Saint-Esprit. Voici la servante du Seigneur. Qu'il me soit fait selon sa parole. Et le Verbe s'est fait chair, et il a habité parmi nous. Je te salue, Marie, comblée de grâce. Le Seigneur est avec toi. Tu es bénie entre toutes les femmes, et Jésus, ton enfant, est béni. Sainte Marie, Mère de Dieu, prie pour nous pécheurs, maintenant et à l'heure de notre mort. Amen. Prie pour nous, Sainte Mère de Dieu, afin que nous soyons rendus dignes des promesses de Jésus-Christ. Que ta grâce, Seigneur notre Père, se répand dans nos cœurs. Par le message de l'ange, tu nous as fait connaître l'incarnation de ton Fils bien-aimé. Conduis-nous par sa passion et par sa croix, avec le secours de la Vierge Marie, jusqu'à la gloire de la résurrection.

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0: Bonjour à tout le monde. Aujourd'hui, c'est le jour de dimanche, n'est-ce pas? Vous savez que dimanche vient de l'adjectif latin dominica, qui est l'adjectif du substantif dominus, qui signifie le Seigneur. Et ce jour s'appelle dimanche, jour du Seigneur. Pourquoi? Parce que le Seigneur est ressuscité. Et lorsque des chrétiens se réunissent en ces jours, le premier devoir, c'est de proclamer la foi dans la résurrection du Christ. Et d'abord, tâchons de reconstruire la scène, le premier moment où la nouvelle de la résurrection du Christ commença sa course dans l'histoire. C'était donc le matin du premier jour de la semaine. Marie-Madeleine se rend au sépulcre. Elle est triste, elle pleure, mais elle voit le Seigneur. Le Seigneur prononce son nom, Marie, et tout est changé. Une lumière s'allumine, le monde est transformé. Elle court le dire aux apôtres. Et avec elle, paraît-il, d'autres femmes, ils viennent dans les cénacles. Alors, imaginez-vous, parce qu'il ne faut pas beaucoup d'imagination, la scène, les femmes qui viennent du sépulcre du Christ et entrent dans les cénacles où les apôtres étaient là, tremblants peut-être, perplexes, et elles commencent à parler toutes ensemble, comme les femmes souvent le font. Hein. Le tombeau, le tombeau, le tombeau, le tombeau. Le tombeau quoi, dit Pierre, pour les calmer. Il est vide. C'est vide. Le maître est vivant, nous l'avons vu. Mais c'est normal, parce qu'on ne peut pas penser que ces femmes qui portaient l'annonce plus bouleversante du monde aient commencé à dire avec du calme, vous savez, nous avons été au sépulcre. Non, la nouvelle était trop explosive. Donc il est. Et c'est de la sorte que la bonne nouvelle de la résurrection du Christ a entamé sa course dans l'histoire et rien ne l'a pu arrêter. Et chaque dimanche, cette nouvelle arrive à nous. Et nous la devons recevoir, relancer. Et une réunion des gens, des croyants, des pratiquants ne peut pas se passer d'accomplir cette tâche de relancer. Mais maintenant, nous sommes ici, entre nous, dans une retraite, donc nous le faisons entre nous, nous nous évangélisons les uns les autres. Dans le siècle XIXe, en Russie, vivait un moine très saint, a été canonisé par l'Église orthodoxe, s'appelait Séraphin de Sarov. Est-ce que quelqu'un l'a entendu ce nom? Séraphin de Sarov. C'était un moine qui avait vécu 10 ans dans une forêt, sans parler à personne, et il s'était transformé, transfiguré. Après, il revient à son monastère, et les gens commencent à venir le chercher pour lui confier ses problèmes, ses drames, surtout les femmes. Et oui, parce que les femmes sont chargées le plus souvent des drames silencieux des familles. Et on lit que lorsqu'il voyait quelqu'un qui venait le visiter, il lui allait à la rencontre, de loin, en souriant, lui criait « Ma joie, le Christ est ressuscité !» Et sa voix avait le timbre de l'ange le matin de Pâques, si bien que les problèmes tombaient déjà, ils étaient déjà soulevés. Et alors maintenant je vous lance un défi. Il faut que chacun de nous devienne Séraphin de Sarov, se tourne vers le frère ou la sœur à côté. Je ne vous demande pas de dire « ma joie », ça c'est un peu trop confidentiel, vous le direz à votre mari ou votre femme. Mais on peut dire « frère, sœur, le Christ est ressuscité et nous nous évangélisons les uns les autres ». Pierre-Marie, le Christ est ressuscité.
1: Oui, il est vraiment ressuscité.
0: Le Christ est ressuscité. Il est vraiment ressuscité. Ah oui. Ici, c'était facile. Nous sommes entre nous, nous n'avons pas de difficultés, n'est-ce pas? Mais lorsque nous rentrons chez nous, et vous rentrez chez vous, dans la famille, dans les ambiances du travail, là, ce sera plus difficile de dire, frère, le Christ est ressuscité, n'est-ce pas? Mais lorsqu'on ne peut pas le dire avec les mots, on peut toujours le dire avec le regard, les yeux. Parce qu'un homme qui a la résurrection du Christ dans son cœur ne peut pas s'empêcher de la faire transparaître. Paul VI a un texte merveilleux où il dit que les chrétiens doivent avoir feu dans les cœurs, parole dans les lèvres, prophétie dans le regard. On peut être prophète par le regard. Et nous proclamons maintenant aussi la résurrection du Christ avec un verset de l'épître de Saint Paul aux Romains, et que nous lirons après. Et alors, pour faire retentir ce kérigme ici, il faut apprendre deux courtes phrases. La première, c'est « Jésus est le Seigneur ». Jésus est le Seigneur. La deuxième phrase est « Dieu l'a ressuscité d'entre les morts ». Je ne vous oblige pas à faire des fautes en français, j'espère, non? Ça va, non? Bien. Alors, là, maintenant, à mon premier signe, vous criez, parce que doit être un kérigme, un cri. Jésus est le Seigneur. Au deuxième signe, vous criez, Dieu l'a ressuscité d'entre les morts. Ainsi, nous proclamerons la foi de la résurrection choralement, communautairement. D'accord? Si avec tes lèvres, tu proclames que...
2: Jésus.
0: Et dans ton cœur, tu crois que... Tu seras
2: sauvé.
0: Le monde entier sera quoi? Sauvé. Oui, c'est un peu timide. Non. Je pense que lorsque Paul disait, le Christ a ressuscité, il disait avec toute la voix, si avec tes lèvres tu proclames que...
2: Jésus est le Seigneur.
0: Et si dans ton cœur tu crois que...
2: Dieu
0: a ressuscité
2: entre les morts.
0: Tu seras...
2: Sauvé.
0: Il ne faut pas être timide lorsque nous proclamons notre foi. Bien, revenons encore à manière d'introduction à la première strophe du Veni Creator que nous chanterons de nouveau, mais seulement la première strophe. Viens, Esprit Créateur, nous visiter.

0: Donc je disais que cette hymne nous donne la possibilité de sortir de cette retraite avec une doctorat en théologie pneumatique. Parce que si nous le comprenons bien, nous savons sur le Saint-Esprit tout l'essentiel qu'il faut savoir. Et commençons par placer cette première strophe dans ce dessin qui est derrière les mots si simples de l'hymne. Dans cette première strophe, l'Esprit-Saint est contemplé sur l'arrière-fond de toute l'histoire du salut. L'histoire du salut se compose de deux mouvements. C'est le schéma de la somme de saint Thomas d'Aquin, par exemple. Et les deux mouvements sont le mouvement de la sortie des créatures de Dieu, donc la création, et le mouvement du retour des créatures à Dieu, qui est le mouvement de la rédemption. Alors, l'auteur a été capable de résumer toutes ces l'essentiel de l'histoire du salut, ces mouvements de la sortie des créatures et du retour des créatures, par le choix de deux mots clés. Le premier mot clé, c'est créateur, vient esprit créateur, ce qui nous dit que l'esprit est le principe de la création de Dieu. Et par le choix du mot « grâce » qu'on rencontre dans la troisième ligne, empli de la grâce d'anneau, parce que la grâce dans les langages chrétiens est toujours la grâce de Jésus-Christ, et donc c'est la grâce de la rédemption. C'est l'esprit de la grâce qui travaille dans l'Église. Donc il y a l'esprit créateur qui étend son action sur toute la création, même en dehors de l'Église, chez les hommes de bonne volonté, chez les autres religions, et puis il y a l'esprit de la grâce. Et la différence est énorme, parce que l'esprit de la grâce n'est pas l'esprit qui agit par sa puissance. Et la grâce signifie que l'esprit habite en nous, avec la Trinité, que nous sommes, il y a une présence, pas simplement une action de l'Esprit Saint. Il y a une présence. Nous sommes le temple de l'Esprit Saint. Donc, on voit comme, dans cette première strophe, on nous présente l'Esprit Saint dans toute l'histoire du salut. Il y a trois verbes dans cette première strophe. Et chacun dans une position, forte. Au commencement de la ligne ou à la fin. Veni, Creator Spiritus, viens, Esprit Créateur. Mendes tuorum visita, visite le cœur de tiens. Imple superna gratia, remplis de grâce divine le cœur que tu as créé. Viens, visite, ampli. Et là, c'est très important. C'est très important, mais aussi théologiquement. Parfois, on rencontre des gens qui nous disent, surtout dans le renouveau charismatique, mais pourquoi tous ces bruits autour du Saint-Esprit, nous l'avons reçu dans les baptêmes, nous l'avons reçu dans la confirmation, alors qu'est-ce qu'il nous faut? Quel est le sens de ce baptisme dans l'Esprit? Voyez, l'Église nous donne son opinion. Toutes les prières adressées au Saint-Esprit commencent par une invitation à venir. Et c'est l'Église ici des baptisés qui parle, pas l'Église des catéchumènes. Donc l'Église a reçu le Saint-Esprit, mais nous enseigne l'inviter à lui dire « viens de nouveau » parce que le Saint-Esprit doit venir, il est venu, mais il doit venir chaque fois. Surtout lorsqu'il s'agit d'entreprendre une nouvelle tâche de l'Église ou d'avoir un saut de qualité dans la vie chrétienne, il faut une intervention nouvelle du Saint-Esprit pour avoir un cœur nouveau qui puisse aimer. Nous avons besoin d'une visite nouvelle du Saint-Esprit. Seulement, il faudrait éviter un danger. J'ai fait la Pentecôte dernière, ici, pas loin d'ici, à Bourg-en-Bresse. Toutes les diocèses de Belley et Ars et Bourg-en-Bresse pendant un an, s'était préparé pour une Pentecôte spéciale. Et j'ai été invité à animer les deux jours de préparation, le samedi et les dimanches. Donc le samedi soir, à la veille de Pentecôte, j'ai rappelé aux gens que l'importance d'inviter le Saint-Esprit. Il vient là où il est invité, désiré, accueilli. Mais j'ai dit à la foule, il faut faire attention, parce qu'il y a un truc dans l'expérience humaine. Pour éviter que quelqu'un nous fasse visite, quelqu'un dont nous n'aimons pas la visite, nous lui disons, viens, pourquoi ne viens-tu me faire une visite une fois? Mais nous ne lui donnons jamais une date précise. Viens le jour tel ou tel. Ça, comme ça, les choses resteront toujours comme. Alors j'ai dit à la foule, non, cette fois il faut dire au Saint-Esprit, nous étions à la veille de la Pentecôte, Saint-Esprit, viens, fais-nous visite, nous te donnons le temps jusqu'à demain après-midi. Et c'est le rendez-vous. Là, nous sommes plus heureux ici, parce que je peux vous donner plus de temps. Alors, nous pouvons dire, Esprit Saint, viens, nous te donnons le temps jusqu'à jeudi soir, pas plus loin. Hein? La surprise, c'est que le Saint-Esprit prend au sérieux ça, et il est venu. Et le vicaire général de Bourg-en-Bresse a dit, lorsqu'on a célébré cette messe, toute la ville, il n'y avait que cette messe-là, avec l'évêque, une esplanade énorme, 6000 personnes peut-être, avec 72 confirmations. Et après, on a dit, ça a été une Pentecôte. Et j'ai eu le courage de dire, rien demain ne sera comme hier. Et il faut avoir du courage. Parce que le Saint-Esprit n'a pas de problème de nombre. Et le problème, c'est nous, si nous l'invitons vraiment, vraiment, vraiment. Pourquoi j'insiste sur cette parole? Dans ma région, je suis de l'Italie centrale. Je me rappelle cette scène que je voyais chaque dimanche à la sortie de la messe du dimanche. Mon père ou un autre père rentrait chez eux avec un ami, en causant avec un ami. Les deux étaient dirigés vers la maison. Si l'un de deux arrivait à sa maison, c'était normal, c'était bon ton de lui dire « Entre, mange avec nous ». Et l'autre personne disait normalement « Non, je le regrette, mais ma femme m'attend à ma maison une autre fois ». C'était la réponse qu'on attendait, si bien que l'autre serait resté vraiment déconcerté s'il avait dit « Oui, je viens, très volontiers, oui ». Parce que c'était des invitations formelles, pas réellement pensévoli. Et nos invitations au Saint-Esprit souvent ressemblent à ces invitations formelles. Ils disent, viens Esprit, si, si. Mais rien d'étrange, rien de nouveau. À mon âge, c'est pas le cas de changer beaucoup de choses. Non. Il lui faut donner pleine liberté. Il faut lui donner les clés de tout. Parce que si nous avons confiance, c'est l'esprit de douceur, c'est l'esprit de paix, de joie. Donc, qu'avons-nous à craindre de lui faire confiance? Bien, nous sommes prêts maintenant pour entamer notre voyage. Et le voyage nous conduira à travers la lettre aux Romains. Ce sera Saint Paul, notre guide, qui nous conduira à travers la lettre aux Romains. Mais il faut avant tout répondre, résoudre des doutes que nous avons. Parce que la plupart des chrétiens, lorsqu'ils entendent parler de la lettre aux Romains, entrent dans un climat de malaise et de peur. On sait que cette lettre a été l'objet de disputes théologiques sans fin, spécialement entre les protestants et les catholiques. Et alors on le considère comme un champ d'exercice des grandes intelligences dans le christianisme, mais que les gens ordinaires n'ont pas besoin de... Ça, c'est une faute énorme. La lettre aux Romains fut écrite pour les croyants de Rome qui, à ce moment, étaient des gens beaucoup plus illettrés de nous ici et beaucoup plus simples. Et donc, saint Paul écrivait en convaincu qu'il pouvait comprendre. Et en effet, nous le verrons, que c'est facile de recevoir les messages essentiels de la lettre aux Romains. Les théologiens, surtout s'ils veulent disputer, peuvent disputer tout le temps, mais la lettre aux Romains, c'est l'exposé le plus profond du mystère chrétien. C'est l'itinéraire le plus solide pour un renouveau spirituel, pour un chemin de sanctification personnelle, pour avoir un cœur nouveau, pour passer de l'homme vieux à l'homme nouveau. Et c'est le plan le plus puissant pour une nouvelle évangélisation. Et ce thème, la lettre aux Romains, a l'avantage de n'être pas une série de thèmes, de vérités, l'une après l'autre. C'est un itinéraire. Saint Paul nous prend dans notre situation de départ naturelle, la situation d'hommes et de femmes, des créatures humaines pécheresses, et nous conduit peu à peu à la vie nouvelle dans le Christ, avec les fruits même de cette vie, les fruits de l'Esprit. Donc, êtes-vous prêts pour ce voyage? Oui. Et nous tâcherons de lire tout ce que nous pouvons ici, tout ce que le temps nous permet de la lettre. Peut-être nous ne parviendrons pas à la lire toute, mais nous lirons au moins les points essentiels qui font les grandes étapes de cet itinéraire. Et commençons par écouter l'adresse, le salut initial qui est adressé aux chrétiens de Rome, mais comme c'est une lettre inspirée, elle est une lettre qui est adressée à nous, à ce moment, c'est nous, c'est à nous que la lettre est adressée aujourd'hui. Paul, serviteur du Christ Jésus, apôtre par vocation, mis à part pour annoncer l'évangile de Dieu, que d'avance il avait promis par ses prophètes dans les saintes écritures, concernant son fils, issu de la lignée de David selon la chair, établi fils de Dieu avec puissance selon l'esprit de sainteté, par sa résurrection des morts. Donc arrêtons là un instant. D'abord, remarquons la fierté de Paul d'être apôtre serviteur du Christ. C'est son titre de gloire. Paul, serviteur du Christ Jésus. Apôtre par vocation. Mis à part pour annoncer l'évangile. Pour moi, c'était modèle, cette description de Paul, cette identité, il trace son identité. Son identité, à ses yeux, c'est d'être le serviteur du Christ, le proclamateur de l'Évangile. Nous avons une vision du Christ très synthétique qui nous présente la présence du Christ dans toute l'histoire du salut. Il est d'abord promis dans l'Ancien Testament, qu'il avait promis par les prophètes, puis il est venu dans la chair, selon la lignée de David, et puis établi fils de Dieu par la résurrection. Donc il y a le Christ promis dans l'Ancien Testament, venu dans l'Évangile, et puis annoncé maintenant dans l'Église. Vous voyez, une vision de la présence du Christ dans tous les trois temps de l'histoire du salut. Jésus-Christ, notre Seigneur, par qui nous avons reçu la grâce et l'apostolat pour prêcher à l'honneur de son nom l'obéissance de la foi parmi toutes les nations dont vous faites partie, vous, les appelés de Jésus-Christ. Je lisais une fois ces lignes après avoir visité à Athènes l'Aréopage où saint Paul subit une défaite, fut rejeté. Et il a écrit la lettre aux Romains peu de des mois après cet échec. Et encore, son courage, sa confiance dans l'Évangile est restée telle qu'il est sûr que l'Évangile sera prêché à toutes les nations et toutes les nations sont appelées à l'obéissance à l'Évangile. Je me disais, si nous avions une petite partie du courage de Paul, nous n'aurions pas peur de réévangéliser le monde d'aujourd'hui. Et puis, le salut final. À tous les bien-aimés de Dieu qui sont à Rome et maintenant qui sont à Paris les Moniales, aux saints par vocation, à vous, grâce et paix de par Dieu notre Père et le Seigneur Jésus-Christ. Là, c'est pas un désir, c'est une annonce. Il y a paix et grâce pour vous. C'est pas comme un vœu qu'il y ait paix. Non, c'est une affirmation. Il y a paix et grâce de la part de Dieu pour vous. Saint Paul veut nous mettre au commencement de la lettre dans cette attitude d'âme qui est l'espérance, la foi. Nous, en dépit de tout ce qu'on nous dira après, nous devons commencer notre itinéraire avec cette assurance que la victoire finale est assurée parce que nous sommes aimés par Dieu et personne ne peut empêcher les projets de Dieu. Il y a après une action de grâce, de convenable avec Bellerman, et puis on vient au thème de la lettre que nous lisons maintenant. Je ne rougis pas de l'Évangile. Il est la force de Dieu pour le salut de tout croyant, du juif d'abord, puis du grec. Car en lui, la justice de Dieu se révèle de la foi à la foi, comme il est écrit, le juste vivra de la foi. Alors là, c'est plutôt l'état d'âme avec lequel Saint Paul se présente. L'état d'âme de quelqu'un qui ne rougit pas de l'Évangile. En se présentant à un monde orgueilleux de sa culture, de sa philosophie, de sa puissance militaire, comme était l'Empire romain, Saint Paul peut-être a ressenti le danger d'avoir honte d'un message qui venait de la Galilée, imaginez-vous, d'un pays méconnu, méprisé, mais Saint Paul sait que le contenu de ces messages va changer le monde. C'est pourquoi il ne rougit pas de l'Évangile. Et maintenant, on vient à la première étape de notre itinéraire. Si vous êtes déjà fatigué, vous voulez déjà sortir d'ici. Non. Il y a le Tour de France, il a commencé, le Tour de France va commencer. Et non, il ne faut pas se retirer à la première étape. Il faut continuer jusqu'à la fin, jusqu'à Paris. Et ceux qui ont l'habitude de voyager en avion ont une phrase familière dans leurs oreilles. Attachez vos ceinturions de sécurité, n'est-ce pas? Vous l'avez entendu. Attachez vos ceintures de sécurité. Bien, je vous dis le même, attachez vos ceintures de sécurité parce que nous sommes en train d'entrer dans une zone de turbulence. En effet, la colère de Dieu, la turbulence, se révèle du haut du ciel contre toute impiété et toute injustice des hommes qui tiennent la vérité captive dans l'injustice. Car ce qu'on peut connaître de Dieu est pour eux manifeste. Dieu, en effet, le leur a manifesté. Ce qu'il a d'invisible depuis la création du monde, se laisse voir à l'intelligence à travers ses œuvres, son éternelle puissance et sa divinité, en sorte qu'ils sont inexcusables, puisqu'ayant connu Dieu, ils ne lui ont pas rendu comme à un Dieu gloire ou action de grâce. Mais ils ont perdu le sens dans leur raisonnement, et leur cœur inintelligent s'est enténébré. Dans leur prétention à la sagesse, ils sont devenus fous. Et ils ont changé la gloire du Dieu incorruptible contre une représentation simple image d'homme corruptible, d'oiseau, de quadrupède, de reptile.
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